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4: Bonjour à toutes et à tous et bienvenue dans Y'a pas d'âge, l'émission de Radio Radio Plus qui s'intéresse aux évolutions démographiques de la société française et donc à tous les sujets liés au vieillissement de la population. Pour cette série d'épisodes, nous sommes allés à la rencontre de la dessinatrice toulousaine Delphine Panique qui a fait paraître fin 2025 aux éditions Misma, une bande dessinée intitulée « Vieille » qui croque le portrait d'une vieille dame seule et se plonge avec un humour grinçant mais beaucoup de tendresse dans sa vie de tous les jours. Il n'y a pas d'âge en compagnie de Delphine Panique, le premier des 5 épisodes de cet entretien. C'est parti. Bonjour Delphine Panique.
5: Bonjour.
4: Delphine, vous avez signé fin 2025 aux éditions Misma, la bande dessinée Vieille, qui est votre 11e album depuis la parution d'Orlando en 2013. Vieille qui compile des planches alors parues dans diverses revues, Bento, Nicole,
5: ouais,
4: Aristide, et planches qui sont autant de scènes de la vie quotidienne d'une vieille dame qui est donc la protagoniste de votre BD. Alors elle est très vieille. Quel âge elle a, cette dame Delphine Panique?
5: Bah justement, on ne sait pas quel âge elle a. Elle a l'âge que lui donne chaque lecteur. Donc voilà, elle a l'âge auquel on considère, chaque personne, chaque individu va considérer qu'on est très très très vieux. Elle a cet âge-là.
4: Donc elle a, disons, elle est à peu près entre 80 et 90 ans en fonction de la façon dont elle est dessinée.
5: Oui, voire plus. Je ne sais pas, moi je n'ai pas...
4: Peut-être une centenaire en puissance.
5: Pourquoi pas.
4: Alors, cette vieille n'a pas de prénom, Delphine Panique. C'est un personnage générique pour vous qui incarne cette partie de la vie, hein,
5: Bah non, enfin je l'ai pas pensé comme étant générique parce qu'elle est quand même très particulière, hein, caractère à elle. Donc je pense qu'elle ressemble pas quand même à tout le monde. Mais c'est vrai que le fait qu'elle ait pas de prénom, ça laissait comme ça une forme d'anonymat que je trouvais intéressant.
4: Alors la première planche de votre BD insiste sur sa description physique, enfin sa propre description, celle qu'elle fait d'elle-même. Donc elle a de la barbe, elle a des poils qui lui poussent sur le nez. Vous l'avez voulu très très moche, cette vieille Delphine.
5: Alors moi personnellement je la trouve pas très très moche, elle me plaît. C'est vrai qu'elle a un visage un petit peu particulier, on pourrait dire même un peu spongieux, voilà. Pour moi, c'était en fait ce visage très particulier. Il m'est venu assez rapidement quand j'ai pensé à ce personnage. Et après, pour moi, c'était un petit régal de la dessiner. Quand on fait une BD, en fait, ce personnage, vous voyez, dans ma BD, je l'ai dessiné des centaines de fois. Donc, on a intérêt quand même à aimer dessiner notre personnage. Et c'est vrai que ce côté, j'avais même plus besoin vraiment de dessiner les différents éléments de son visage. C'est juste un peu des traits vagues. Et puis voilà, elle est comme ça.
4: Elle se promène souvent avec son cabas, comme si elle allait ou qu'elle revenait en permanence du marché.
5: C'est ça.
4: Et ça, c'est une façon pour vous de nous plonger aussi dans son quotidien, cette vieille dame qui est évidemment très isolée, hein, qui est seule, mais qui sort effectivement faire ses courses, qui va au restaurant, qui va dans des bars.
5: C'est ça, puis qui vit chez elle, qui a une petite vie de quartier. Ouais.
4: Voilà, et qui effectivement, vous le disiez, est assez caractérielle. Alors, elle est même très caractérielle, puisque, bon, bien... il lui arrive parfois de cracher au restaurant dans l'assiette de ses voisins qui ne se moquent pas d'elle, hein, mais au contraire souhaitent l'inviter à manger parce qu'ils la prennent un peu, disons, en pitié. Elle a horreur de la bienveillance, hein, cette vieille dame. Hein,
5: Oui, mais bon, quand cette bienveillance prend une forme de pitié, justement, c'est ça aussi que je voulais montrer, c'est que c'est une bienveillance qui est pas forcément agréable. Là, en particulier dans cette scène, en fait, clairement, oui, cette famille, elle comprend qu'elle leur fait pitié. Alors que avant qu'ils arrivent, elle-même, on est dans sa tête, et puis elle dit ah, qu'est-ce que je suis contente d'aller manger au restaurant toute seule.
4: Oui, voilà, il faut repartir effectivement du début. Ouais. Elle vient déjeuner tous les jeudis dans un restaurant. Ouais. Elle vient déjeuner seule. Ouais. Effectivement, elle est tout à fait contente de
5: oui, elle a bien déjeuner. Apprivoisé sa solitude, quand même.
4: Mais l'image qu'elle renvoie à cette famille qui vient, finalement, n'est pas si positive que ça, alors qu'on pourrait se réjouir précisément de voir une vieille dame venir manger au restaurant.
5: Oui, c'est ça, et ça la met en colère.
4: Et ça traduit le regard, vous pensez, que la société porte sur sur les personnes âgées, hein, sur les vieux, hein, il faut le dire.
5: Oui, peut-être un peu. Je ne vais pas parler de la société en général, hein, je vais parler pour moi, parce que...
4: Mais à partir de cas peut-être vécus, hein, ou de scènes que vous avez vous-même observées.
5: Oui. Puis en plus, je voulais vraiment, en particulier dans ce livre-là, parler des vieilles femmes aussi. Voilà. Et je pense qu'il y a un regard qui est différent quand même entre les hommes âgés... en tout cas dans ce que je vois, qui peut-être par rapport à la solitude, c'est plus accepté, quoi, de voir, même chez les jeunes d'ailleurs, de voir un homme seul dans un bar, dans un restaurant, alors qu'une femme, il y a toujours une petite interrogation comme ça, puis il y a toujours ce truc de se dire, oh là là, la pauvre, elle est seule, ce qu'on n'a pas forcément avec les hommes. Et donc ça, ouais, c'est des choses que j'ai remarquées et ça m'intéressait de mettre un peu le doigt dessus.
4: Dans la même veine, il y a une scène qui se déroule dans un bar où elle prend un verre et où là encore, des clients à côté trouvent que c'est triste, effectivement, de voir une vieille dame seule en train de boire un verre. Vous avez une amie qui vous a fait un raisonnement comme ça un jour dans un bar en voyant une vieille dame. Ça a été aussi une source d'inspiration pour
5: Oui, tout
4: vous.
5: À fait. Oui. Ben voilà, cette histoire-là, c'est ce que j'allais dire. Ça, c'est vraiment du vécu pour le coup. Et... Enfin voilà, à un moment, je fréquentais un peu un bar où il y avait régulièrement une dame âgée qui était toute seule au comptoir. Et je voyais dans mes fréquentations que tout le monde était presque la larme à l'œil, quoi, de voir cette dame. Alors qu'à côté, il y avait évidemment 4 ou 5 piliers de comptoir hommes et que ça ne provoquait pas du tout la même réaction chez les gens. Et c'est vrai que ça, ça m'a beaucoup questionnée. Puis ça m'a émue aussi parce que je me suis dit, mais en fait... Pour cette dame seule, sans doute qu'elle est beaucoup mieux ici que seule chez elle. Peut-être du coup, j'ai soulevé un peu la question de l'alcoolisme, peut-être à boire en cachette. Et c'est vrai que ça faisait donc des années que j'avais envie de parler de ce sujet-là. Ouais.
4: C'est la fin du premier des 5 chapitres de notre entretien avec la dessinatrice toulousaine Delphine Panique, auteure de la bande dessinée Vieille aux éditions Misma. La suite de ce reportage, c'est évidemment à écouter dans le prochain épisode de cette série de l'émission Y'a pas d'âge, le programme de Radio Plus qui s'intéresse aux évolutions démographiques de la société française et donc au vieillissement de la population. Réalisation Nicolas Coulot, rédaction en chef Luc Magrina. Restez à l'écoute sur le 106.8 et à très vite dans Y'a pas d'âge.
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1: L'agenda de Radio Radio Plus vous recommande l'exposition Ivresse au musée Paul Dupuis jusqu'au 29 septembre. Le musée Paul Dupuis est le musée des arts précieux de Toulouse. Cette exposition montre comment l'alcool exerça une fascination ou provoqua des mises en garde au fil des siècles. Le parcours présente ainsi l'histoire des représentations du boire et de l'ébriété en France, par le biais d'affiches principalement, mais aussi de dessins, d'estampes, d'objets et peintures issus des collections municipales. Il s'agit d'un voyage dans le monde de l'ivresse qui s'intéresse autant à la célébration du boire qu'aux discours de condamnation qui l'ont accompagné au fil des siècles. Le visiteur est ainsi confronté à l'évolution du regard porté sur l'alcool à travers l'histoire de l'art et des représentations populaires entre euphorie collective, rituel social, outils publicitaires et problèmes de santé publique.

Nous écoutions le Chœur infernal, extrait d'Orphée aux Enfers, opéra d'Offenbach, créé en 1858 et révisé en 1874, interprété ici par le chœur et l'orchestre du Capitole sous la direction de Michel Plasson. L'exposition Ivresse, proposée par le musée Paul Dupuis, est visible jusqu'au 29 septembre à Toulouse. Le parcours est divisé en deux sections, boire et déboire. La première section explore les dimensions festives, symboliques et sociales de la consommation d'alcool. Des bacchanales antiques au café du XIXe siècle, les œuvres exposées montrent comment le vin et les spiritueux ont longtemps accompagné les célébrations religieuses, les banquets ou encore les moments de convivialité. Avec l'essor des alcools industriels au XIXe siècle, l'imaginaire publicitaire contribue à glamouriser la boisson, souvent incarnée par des figures féminines séduisantes sur les affiches et les images populaires. Cette esthétique de la fête et du plaisir contraste fortement avec les discours médicaux et moraux qui émergent à la même époque. La seconde partie de l'exposition met en lumière le basculement progressif de l'ivresse vers un sujet de condamnation sociale et sanitaire. Les artistes y représentent avec un réalisme de plus en plus cru les effets physiques et psychologiques de l'alcool dans un contexte marqué par l'augmentation massive de la consommation au XIXe siècle.

Nous écoutions Annie Cordy. Il s'agit de son premier succès. C'était en 1953. L'exposition Ivresse se poursuit jusqu'au 29 septembre au Musée des Arts Précieux Paul Dupuis à Toulouse. Ivresse interroge les mécanismes sociaux et politiques qui façonnent encore aujourd'hui notre rapport à l'alcool, tiraillé entre campagnes de prévention, traditions viticoles et enjeux économiques. Une exposition essentiellement constituée d'affiches publicitaires qui propose un parcours au cœur des représentations liées à l'alcool.

0: Nous écoutions Boris Vian, Je bois, c'était en 1956. L'exposition Ivresse est visible jusqu'au 29 septembre au Musée des Arts Précieux de Toulouse, le musée Paul Dupuis. Une exposition consacrée à l'histoire des représentations liées à l'alcool, avec principalement des affiches, mais également des dessins, des estampes, des objets et des peintures issues des collections municipales. Outre les deux sections boire et déboire, qui découpent le parcours de cette exposition, une salle accueille la reconstitution d'un bar de la Belle Époque, où sont rangés des verres, bouteilles, caves à liqueurs, qui sont issus des collections du musée Paul Dupuis. L'exposition Ivresse, jusqu'au 29 septembre, au musée des Arts Précieux Paul Dupuis, à Toulouse.
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2: Bonjour, ici Pascal Lord, bienvenue dans Il n'y a pas d'âge, avec aujourd'hui une nouvelle chronique autour du thème du vieillissement sous toutes ses formes, ses couleurs, ses mouvements, son impact sur la société. Aujourd'hui, je vais vous parler d'un phénomène apparu aux États-Unis depuis plus de 30 ans et qui désormais se produit de plus en plus souvent en France. Je veux parler de ce qu'on appelle le divorce gris. De quoi s'agit-il ? Eh bien, du divorce chez les personnes relativement âgées. En effet, le divorce gris explose. En 30 ans, la part des séparations après 50 ans a plus que doublé, passant de 14% à près de 34% des divorces. Chez les sexagénaires, la tendance est encore plus marquée, leur proportion ayant triplé depuis les années 90. Autrefois, le divorce des personnes âgées était très rare. Les couples restaient ensemble coûte que coûte. Aujourd'hui, pour les couples formés depuis de nombreuses décennies, on a peut-être envie de se projeter dans une nouvelle vie. Les enfants sont partis de la maison, on n'a plus rien à prouver au niveau professionnel et on se retrouve face à une forme de vertige face à ce qui s'annonce. L'expérience du couple peut apparaître comme un poids. La cohabitation devient pesante, on réalise qu'on ne changera plus l'autre, que rien ne changera en fait. Et c'est à ce moment-là qu'on a envie de prendre le large. Dans ce cadre, plusieurs facteurs peuvent intervenir. Tout d'abord, l'allongement de la durée de vie. On ne peut pas finir sa vie dans une relation insatisfaisante. Autre critère qui peut avoir un impact, une moindre stigmatisation du divorce, compte tenu de l'évolution des normes sociales. De plus, l'indépendance économique accrue des femmes fait qu'elles peuvent se libérer plus facilement qu'auparavant de liens qui n'ont plus de sens. D'ailleurs, ce sont les femmes qui sont le plus souvent à l'origine du divorce. Et puis il y a la redéfinition du couple, c'est-à-dire que le mariage n'est plus seulement une institution sociale ou économique, mais il est devenu un espace d'épanouissement individuel. Quand cet épanouissement disparaît, la séparation devient plus acceptable, même tardivement. Ceci étant posé, le divorce gris, entendu comme une séparation survenant après 50 ans donc, ne saurait être appréhendé comme une expérience homogène. Il constitue au contraire un révélateur particulièrement aigu des inégalités de genre qui traversent l'ensemble du parcours conjugal et se prolongent dans le vieillissement. D'un point de vue socio-économique, les trajectoires post-divorce divergent nettement. Les hommes bénéficient dans la majorité des cas d'une relative continuité de leur niveau de vie, leur carrière professionnelle ayant été moins interrompue. Ils disposent de ressources financières plus stables, notamment au moment de la retraite. À cela s'ajoute une capacité plus grande à se remettre en couple, souvent avec une partenaire plus jeune, ce qui contribue à maintenir une forme de continuité affective, domestique et sociale. À l'inverse, les femmes subissent plus fréquemment une dégradation de leurs conditions matérielles. Les inégalités accumulées au cours de la vie conjugale, temps partiel, interruption de carrière pour s'occuper des enfants, dépendance économique, tout ceci se cristallise au moment de la séparation. Le divorce agit alors comme un révélateur tardif de vulnérabilité structurelle. Sur le plan relationnel, les femmes se remettent également moins souvent en couple, ce qui peut accentuer des formes d'isolement, mais aussi ouvrir un espace inédit d'autonomie. On ne peut bien évidemment pas réduire cette asymétrie à une simple opposition entre avantages masculins et désavantages féminins. Car si les hommes semblent mieux préservés sur les plans matériels et conjugales, il n'en reste pas moins que les femmes sont plus nombreuses à être à l'initiative de la rupture. Ce paradoxe invite à déplacer l'analyse. Le divorce gris ne se limite pas à une redistribution des ressources, il engage une redéfinition du rapport à soi, au corps et à la liberté. Ainsi, là où les hommes tentent à reconduire des formes d'organisation préexistantes, les femmes, malgré une fragilisation économique, peuvent investir le divorce comme un espace de transformation subjective. Cette dissymétrie souligne que les bénéfices du divorce ne se mesurent pas uniquement en termes matériels, mais aussi en termes de pouvoir sur sa propre existence. Il s'inscrit dans ce que l'on pourrait appeler une micro-politique du quotidien, où chaque décision, aussi ordinaire soit-elle, devient le lieu d'une souveraineté retrouvée. Dans cette perspective, le divorce gris peut également être appréhendé comme une expérience de réenchantement. Non pas au sens d'un optimisme naïf ou d'une idéalisation de la solitude, mais comme la redécouverte d'une intensité du rapport à soi et au monde. Après des années structurées par des routines conjugales, parfois contraignantes, certaines femmes décrivent une forme d'ouverture, redéploiement des activités, réinvestissement des amitiés, exploration de nouveaux désirs, voire redéfinition de leur identité. C'était une chronique de Pascal Lord. Je vous retrouve très vite sur les ondes de Radio Radio Plus.
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4: 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Approchez, mademoiselle. Je vous présente Francilène. Francilène, qui ne vous est certainement inconnue que de nom. Francilène, c'est la bonne fée de la maison. C'est elle qui représente la redoute auprès de la grande famille de ses fidèles auditeurs et clients. Nous lui ferons donc les honneurs du micro pour que désormais la liaison entre nous soit encore plus étroite.
5: Je me réjouis de pouvoir vous dire quelques mots. Vous savez que le but que nous poursuivons depuis plusieurs mois est de vous apporter chaque semaine un quart d'heure de délassement pour mieux entretenir nos bonnes relations. D'ailleurs, à ceux de nos nouveaux auditeurs qui m'écriront à la Redoute à Roubaix, je me ferai un plaisir d'envoyer notre beau catalogue illustré, qui leur permettra de faire aussi connaissance avec nous. Mais j'abuse de votre patience. Je passe donc le micro à Père Chico. Mais mon cher Père Chico, vous voilà en sportif aujourd'hui.
6: Et pourquoi pas?
4: Mais voyons, Francilène, ignorez-vous donc que Père Chico a été une de nos gloires cyclistes?
6: Eh oui, bien ou mal, on tourne toujours. Après les tours par des points, ce sont les tours de champ.
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L'agenda de Radio Radio Plus vous recommande l'exposition Ivresse au musée Paul Dupuis jusqu'au 29 septembre. Le musée Paul Dupuis est le musée des arts précieux de Toulouse. Cette exposition montre comment l'alcool exerça une fascination ou provoqua des mises en garde au fil des siècles. Le parcours présente ainsi l'histoire des représentations du boire et de l'ébriété en France, par le biais d'affiches principalement, mais aussi de dessins, d'estampes, d'objets et peintures issus des collections municipales. Il s'agit d'un voyage dans le monde de l'ivresse qui s'intéresse autant à la célébration du boire qu'aux discours de condamnation qui l'ont accompagné au fil des siècles. Le visiteur est ainsi confronté à l'évolution du regard porté sur l'alcool à travers l'histoire de l'art et des représentations populaires entre euphorie collective, rituel social, outils publicitaires et problèmes de santé publique.

nous écoutions Le Chœur Infernal, extrait d'Orphée aux Enfers, opéra d'Offenbach, créé en 1858 et révisé en 1874, interprété ici par le chœur et l'orchestre du Capitole sous la direction de Michel Plasson. L'exposition Ivresse, proposée par le musée Paul Dupuy, est visible jusqu'au 29 septembre à Toulouse. Le parcours est divisé en deux sections, boire et déboire. La première section explore les dimensions festives, symboliques et sociales de la consommation d'alcool. Des bacchanales antiques au café du XIXe siècle, les œuvres exposées montrent comment le vin et les spiritueux ont longtemps accompagné les célébrations religieuses, les banquets ou encore les moments de convivialité. Avec l'essor des alcools industriels au XIXe siècle, l'imaginaire publicitaire contribue à glamouriser la boisson, souvent incarnée par des figures féminines séduisantes sur les affiches et les images populaires. Cette esthétique de la fête et du plaisir contraste fortement avec les discours médicaux et moraux qui émergent à la même époque. La seconde partie de l'exposition met en lumière le basculement progressif de l'ivresse vers un sujet de condamnation sociale et sanitaire. Les artistes y représentent avec un réalisme de plus en plus cru les effets physiques et psychologiques de l'alcool dans un contexte marqué par l'augmentation massive de la consommation au XIXe siècle.

Nous écoutions Annie Cordy. Il s'agit de son premier succès. C'était en 1953. L'exposition Ivresse se poursuit jusqu'au 29 septembre au Musée des Arts Précieux Paul Dupuis à Toulouse. Ivresse interroge les mécanismes sociaux et politiques qui façonnent encore aujourd'hui notre rapport à l'alcool, tiraillé entre campagnes de prévention, traditions viticoles et enjeux économiques. Une exposition essentiellement constituée d'affiches publicitaires qui propose un parcours au cœur des représentations liées à l'alcool.

0: Nous écoutions Boris Vian, Je bois, c'était en 1956. L'exposition Ivresse est visible jusqu'au 29 septembre au Musée des Arts Précieux de Toulouse, le musée Paul Dupuy. Une exposition consacrée à l'histoire des représentations liées à l'alcool, avec principalement des affiches, mais également des dessins, des estampes, des objets et des peintures issues des collections municipales. Outre les deux sections « Boire et déboire » qui découpent le parcours de cette exposition, une salle accueille la reconstitution d'un bar de la Belle Époque où sont rangés des verres, bouteilles, caves à liqueur qui sont issus des collections du musée Paul Dupuy. L'exposition « Ivresse » jusqu'au 29 septembre au musée des Arts Précieux Paul Dupuy à Toulouse.
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4: Ouais, de toute façon, maman me l'avait dit. Tu feras jamais rien dans la vie. De toute façon, je suis tous les signes en même temps. Ah, bonjour. Oui, ah, vous le savez, le journalisme zodilical, c'est un métier et moi j'en ai fait ma profession. Bilier. Alors attention aujourd'hui, Bilier, vous êtes bizarre, je ne sais pas. J'ai l'impression qu'on m'a changé les lettres. Je vais tirer une carte là de suite parce que j'ai l'impression qu'on m'a changé les lettres dans l'horoscope. Alors je vérifie immédiatement. Bilier, ça me semble curieux. Et pourtant, Bilier, c'est la maîtrise. C'est donc tout bon pour vous aujourd'hui, Bilier. Et vous gagnerez même à 17h45 une Fiat Panda 4x4, Bilier. Bravo, une très belle journée en perspective donc pour les natifs de ce signe qui, je vous le rappelle, court de... Ah, ce sera ma question tout à l'heure, nous verrons si vous avez suivi. Nous enchaînons avec le deuxième signe qui est le tarot. J'ai l'impression qu'il y a une petite erreur sur mes fiches, excusez-moi, je vérifie. Tarot, vous êtes bien aujourd'hui, c'est une journée grandiose pour vous, je vous l'annonce. C'est la chance qui vous tombe dessus. Je ne sais pas ce que vous avez fait, mais si vous avez envie de jouer à quelques jeux de hasard, les natifs du tarot, eh bien, n'hésitez pas, car aujourd'hui, vous pourriez gagner le gros lot. Mais visiblement, cet horoscope est assez bizarre, puisque tout le monde... Jumeau ! Alors, ceux qui sont des signes du jumeau, je ne comprends pas ce qui se passe. Excusez-moi, je tire une carte, car c'est important. Pour les jumeaux aujourd'hui, c'est une fois de plus la grande arche, la signification de la grande arche, vous le savez. Vous appelez le 08-836-836, les vrais astrologues vous renseigneront pour les jumeaux avec un petit souci de santé aujourd'hui. Attention pour les jumeaux, un dentier a été trouvé rue des Paradoux. Si vous êtes jumeaux, prière de venir le retirer au bureau des objets trouvés. Francis, tu me mettras deux tomates aussi, s'il te plaît, merci. Nous enchaînons avec le...

ça va mieux, tiens, voilà. Alors, le lion, ça y est, nous avons retrouvé, bien évidemment, les bonnes dénominations. Le lion, lion, attention, lion, aujourd'hui, lion, le côté sentimental vous habite. En un seul mot, bien évidemment, lion, vous êtes sexe aujourd'hui, lion. Oui, je dois le dire, je ne sais pas ce qui se passe. Une abstinence, un manque, mais lion, aujourd'hui, alors si vous avez un natif du lion à côté de vous, gardez-le à côté, surveillez-le, ne le laissez jamais derrière. Il est excité comme un fauve aujourd'hui et il pourrait profiter de la moindre petite ouverture pour vous. Donc attention, surveillez les lions. Il y avait une bestiole sur le pupitre. Vierge, aujourd'hui, c'est une très, très, très belle journée. C'est un bel horoscope, hein, finalement. Je regarde un petit peu tous les signes comme ça. Comme, je ne sais pas si on ne m'a pas embrouillé un peu ce matin. Mais la Vierge, normalement, à l'instar du tarot, à l'instar du lion, vous allez passer une très, très belle journée. Sauf en amour. Sauf en amour, Vierge, ou là, je ne sais pas ce que vous avez fait hier soir. Ben oui, à force de chercher les emmerdements, Vierge, on finit par les trouver. Donc, c'est pas la peine de m'appeler. non, je n'y suis pour rien. C'est ce qui vous est prévu pour la journée, Vierge. Vous avez fauté, vous allez payer. Balance, René ! Allez, au revoir, une ambiance très houleuse, la balance. Oui, aujourd'hui, ce sera crispation, énervement, chatouillement intellectuel. Quelque chose vous agace, balance. Eh bien, moi, je sais ce que c'est. Je sais ce qui vous agace, balance. Et je vous le dirai contre rémunération 08-08-03-04-05. Mais une petite précision pour vous, balance, pour bien vous torturer. Prenez du recul face à vos propres émotions, balance. Je vous préviens une dernière fois, hein. Je ne le répéterai pas, elles sont l'écho du passé. Et la situation présente comporte des avantages que vous n'aviez pas auparavant, balance. Et là, je lis tout simplement ce qui a été écrit par David en 1978. Oh, j'ai tout qu'à failli voler, dites donc, scorpion. Ah, le scorpion est excité. Ah, en tournant la page, le scorpion est excité. Et ce que je vais faire, c'est que je vais lui tirer une carte au scorpion, car il m'inquiète. On y va, j'ai tout perdu. Hein. Je ne sais plus à quel niveau on en est du temps. Et je tire, le micro est tombé. Tout est tombé, hein. Pour tout vous dire, il y a eu un incident technique. Ah, la maîtrise pour le scorpion. Mais il me semble qu'on a déjà eu la maîtrise pour le scorpion. Ce signe, finalement, passe très bien les journées. Et on va le laisser tranquillement faire son petit chemin. On va marquer une petite pause. Tout va bien pour le scorpion. Alors, retrouvez-vous chrono à utiliser la localisation de votre jeu. Ah, coup de coco, qu'est-ce que tu veux que je te dise, moi ? Et retour donc dans cet horoscope, hein, qui, je vous rappelle... Ah, ces flashs me troublent. Sagittaire, voyons ce que j'ai pour vous aujourd'hui, Sagittaire. Oui, alors Sagittaire, vous, oui, réfléchissez. Non, franchement, Sagittaire, parfois réfléchissez. Hein, vous êtes, comme... Sagittaire, c'est... Aujourd'hui, non. Vous foncez dans tout, vous faites n'importe quoi, Sagittaire, calmez-vous. Calmez-vous, sinon je vous vois bien des bosses à la fin de la journée. Des bosses un petit peu partout, tuméfiés. Je vous vois tuméfiés, Sagittaire, je ne sais pas ce que vous avez fait. Faites attention à vous, Sagittaire. Nous passons au Capricorne. Je ne sais plus du tout où j'en suis au niveau temps. Je me tourne vers le producteur. Tout est bon, il faut accélérer, hein, c'est ça. Ouh là là, il faut y aller vite. Le Capricorne, trop. Attention, Capricorne. Des tensions latentes, hein, Capricorne, je ne sais pas. Quelque chose revient du passé. Remonte en vous, Capricorne. Oh, excusez-moi. Oh, quelque chose revient, Capricorne. Je ne sais pas ce que vous avez mangé. Dis donc, Jean-Louis, des samosas hier soir. C'est dégueulasse, hein, parce que je sais pas ce que tu fous dedans, mais ça m'a travaillé toute la nuit, là, je suis Capricorne, alors je peux te le dire, je sais pourquoi j'ai des problèmes, Capricorne, c'est la faute à Henri aujourd'hui, si vous êtes pas bien, vous n'y êtes pour rien, et nous allons suivre sur le Verseau. Le Verseau est aujourd'hui le signe le plus respectable, hein, de la dynastie. Le Verseau est aujourd'hui intelligence, capacité. Le Verseau est un animal aujourd'hui, un animal à suivre. Hein. C'est le signe porteur de belles nouvelles. C'est tout faux. Verseau, vous allez en chier grave. Et nous enchaînons sur le dernier, le poisson. Ah, petit poisson, hein, petit poisson aujourd'hui.

0: Il va se faire bouffer, petit poisson, aujourd'hui. Il finit dans l'assiette, cri, crac, terminé, on lui enlève la tête, on écaille. Le poisson se fait plumer aujourd'hui. Alors si vous avez, je sais pas, quelques affaires à réaliser, ceci, cela, aujourd'hui, ne signez rien, poisson. Signez rien, sinon vous finirez au fond. C'était l'horoscope de cette petite journée. On se retrouve bien évidemment demain pour d'autres nouvelles du ciel.
1: Henri, arrête ta cuisine, hein, parce que tu vas intoxiquer quelqu'un, hein.

0: Monsieur, Armand Mestral vient de vous dire qu'il va chanter pendant un mois le rôle de Mephisto dans Faust au Canada. Et c'est pourquoi nous lui avons demandé aussi de nous chanter ce soir, et pour la première fois à la radio, le fameux air dont vous aurez la primeur avant nos amis du Canada. Le veau d'or est toujours debout.
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4: Bonjour, ici Pascal Lord pour une nouvelle chronique autour du thème du vieillissement sous toutes ses formes, ses couleurs, ses mouvements, son impact sur la société. Aujourd'hui, j'aimerais vous parler d'une série espagnole diffusée actuellement sur Arte qui mérite vraiment qu'on s'y attarde. Cette série s'appelle Céleste. Et ce prénom est celui d'un personnage assez rare à l'écran, une héroïne de 60 ans, inspectrice des impôts, qui tient véritablement la série à elle seule. Alors évidemment, dit comme ça, on pourrait croire à un sujet un petit peu austère, un peu aride, pas très vendeur. Une inspectrice des finances publiques, c'est pas exactement la figure glamour habituelle des séries. Et pourtant, c'est précisément là que Céleste nous surprend. Ce personnage, c'est une femme arrivée à un âge où, dans beaucoup de fictions, les personnages féminins disparaissent ou alors deviennent secondaires. Ici, c'est tout l'inverse. Elle est au centre, elle agit, elle observe, elle décide et surtout, elle pense. Ce qui frappe d'abord, c'est sa manière d'exister dans le monde. Elle n'est pas dans la démonstration de force, ni dans la séduction, ni dans une forme de caricature de dureté. Elle est juste dans quelque chose de beaucoup plus subtil. Une espèce d'intelligence calme, une persévérance un peu silencieuse, une capacité à lire les situations et les gens avec une précision redoutable. Son métier, donc inspectrice des impôts, devient alors presque une métaphore. Elle traque ce qui est caché, ce qui est dissimulé, ce qui échappe au regard. Et c'est exactement ce qu'elle fait aussi avec les individus. Elle décèle les incohérences, les failles, les mensonges. Elle voit là où les autres ne regardent pas. Mais ce qui rend ce personnage particulièrement intéressant, c'est son âge. Pas comme un détail, mais comme une véritable dimension narrative. À 60 ans, elle n'est plus dans la construction de soi, mais dans une forme de lucidité. Elle n'a plus besoin de prouver. Elle n'est plus prise dans les injonctions sociales de réussite ou de reconnaissance. Et cette liberté-là, paradoxalement, lui donne une puissance singulière. La série montre aussi de manière assez fine ce que cet âge implique. Une certaine fatigue, certes, parfois un décalage avec les codes contemporains, mais aussi une expérience accumulée, une mémoire des situations, une forme de capacité à relativiser. Il y a quelque chose de très intéressant dans la façon de filmer cette femme, sans la rajeunir artificiellement, sans la transformer en héroïne exceptionnelle, sens spectaculaire, elle reste profondément ordinaire. Et c'est justement ce qui la rend remarquable. On est loin des figures féminines surécrites ou idéalisées. Ici, le personnage existe avec ses silences, ses hésitations, ses moments de retrait. Elle n'est pas là pour plaire ni pour incarner un modèle. Elle est là pour faire son travail, pour comprendre, pour tenir. Et c'est peut-être là que la série touche quelque chose de plus profond. Elle donne à voir une forme de présence au monde qui échappe aux logiques habituelles de visibilité. Une présence donc discrète, mais déterminée. Dans un paysage audiovisuel souvent obsédé par la jeunesse, la vitesse, la performance, Céleste propose autre chose, une temporalité différente, une attention plus lente, plus précise. Et finalement, cette inspectrice des impôts devient une figure presque inattendue, celle d'une résidence douce, mais tenace. Une femme qui, sans bruit, continue d'exercer un pouvoir, celui de comprendre, de déchiffrer et peut-être simplement de ne pas se laisser aveugler. Peut-être que la véritable force de Céleste est dans ce déplacement discret mais essentiel du regard. Mettre au centre une femme de 60 ans, non pas comme exception ou curiosité, mais comme sujet à part entière. C'est venir fissurer une habitude profondément ancrée dans les récits contemporains, celle d'associer visibilité, désir et importance à la jeunesse. Ce choix donc n'est pas anodin. Il ouvre un espace où d'autres expériences deviennent visibles. Le temps long, la mémoire, la lucidité, mais aussi des formes de puissance moins spectaculaires, moins immédiatement lisibles. Voir une femme d'un âge avancé occuper le cœur du récit, c'est reconnaître que les trajectoires ne s'arrêtent pas à un seuil arbitraire, que les vies continuent de se déployer, de penser, d'agir. Dans un paysage saturé de figures interchangeables, cette présence introduit une variation précieuse. Elle rappelle que raconter, ce n'est pas seulement multiplier les histoires, mais élargir ceux et celles qui ont le droit d'y apparaître pleinement. Et à ce titre, Céleste ne se contente pas de proposer une intrigue, elle participe à sa manière à redéfinir ce qui mérite d'être regardé. C'était une chronique de Pascal Lord. Je vous retrouve très vite sur les ondes de Radio Radio Plus.
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2: Bonjour à toutes et à tous et bienvenue dans Y'a pas d'âge, l'émission de Radio Radio Plus qui s'intéresse aux évolutions démographiques de la société française et donc à tous les sujets liés au vieillissement de la population. Pour cette série d'épisodes, nous sommes en compagnie d'Isabelle Hesch et Jocelyne de Boucaud, toutes deux coprésidentes de l'antenne toulousaine de l'association Hold Up, comprenez l'association des vieux debout, réseau d'échange, d'action et de recherche fondée à Paris en 2008. La genèse et la vocation d'Hold Up, c'est le sujet du premier des cinq épisodes de ce grand entretien. Y a pas d'âge, c'est parti. Isabelle Hesch, Jocelyne Boucaud, bonjour.
3: Bonjour.
2: Vous êtes respectivement, Isabelle, donc coprésidente d'Hold Up Occitanie, l'antenne toulousaine, chargée des relations extérieures. Et vous, Jocelyne, vous êtes également vice-présidente d'Hold Up Occitanie, co-présidente, chargée des dossiers, projets spécifiques. On va en parler. Pour commencer, tout simplement, chacune pourra donner sa version, disons, de l'histoire d'Hold Up, mais on ne peut pas ne pas revenir sur la genèse de la création de cette association, qui va, dans 2 ans, fêter ses 20 ans, si j'ai bien compris, Isabelle. Racontez-nous cette histoire.
3: Oui, alors c'est l'association Hold Up, tout court, c'est-à-dire que l'association parisienne, qui a été créée alors donc 2008, ça va faire bientôt 20 ans, et c'est une association qui a été créée par des membres de l'école des grands-parents, qui avaient fait l'école des parents, l'école des grands-parents, et à un moment donné, ils se sont rendus compte, alors c'est Marie-Françoise Fuchs qui a été la présidente qui a créé Hold Up, s'est dit qu'il fallait vraiment réfléchir sur la question des vieux et des vieilles dans la société. Donc voilà, c'est comme ça que ça a été créé en 2008.
4: Oui, avec un slogan qu'on a repris, vieux debout, vieux mais debout.
2: Et puis aussi, plus si jeune, mais pas si vieux.
4: Voilà, ouais. C'est ça.
2: C'est oui, donc oui. Un entre-deux, entre deux phases de la vie, peut-être.
3: C'est-à-dire que ce qui est amusant, c'est qu'au départ, Hold Up, Paris, c'était des femmes et des hommes de plus de 75 ans. Et puis, finalement, en se disant, on rentre dans le grand âge, un peu avec cette idée qu'à partir de 75 ans, on rentrait dans le grand âge. Et en fait, maintenant, ça s'est beaucoup plus élargi. C'est-à-dire qu'on va plutôt vers des gens, même qui, à la retraite, se disent, j'ai envie aussi de mobiliser, de réfléchir sur tout ce qui se passe sur la vieillesse. Donc, l'association, ce que je voulais dire, c'est que l'association parisienne, comme c'est des gens qui venaient de l'école des parents et des grands-parents, est très fondée sur de la création de groupes de parole. Et que toute la réflexion, elle est toujours basée sur ce que pensent réellement les vieux et les vieilles de ce qui se passe et ce qu'elles vivent ou ce qu'ils vivent réellement sur tout un tas de sujets. Et ça, je crois que c'est le point fort de Hold Up, c'est ce côté groupe de parole et c'est très lié à leur histoire. Voilà.
4: Par rapport à des thèmes qu'ils fixent. Alors nous, on fait circuler la parole. Parce que c'est important justement que... Alors on veut aussi que les vieux changent de regard sur eux-mêmes et que la société change aussi de regard sur nous. Mais en ce qui concerne le changement de regard des vieux sur eux-mêmes, c'est important de ne pas perdre la parole. Et donc, on n'a pas véritablement, nous, sur Old Opoc, des groupes de parole, mais on a, par exemple, une tertulia, qui, avec un thème, une fois par mois, avec un thème donné.
2: Donc une discussion.
4: Une discussion
2: un thème
4: libre.
2: Qui vient du langage taurin, oui, d'ailleurs.
4: Oui, c'est ça, exactement. Oui.
3: C'est tout
4: ça.
3: À fait ça.
4: C'est ça, on n'est pas à Toulouse par hasard. Voilà, et puis on a aussi un autre atelier qui s'appelle Contribution directe, ou sur des thèmes proposés par les adhérents, parce que on tient beaucoup aussi à ce que l'activité de l'association vienne aussi des adhérents, que ce soit pas vertical, qu'on peut proposer, mais on sollicite beaucoup les propositions des adhérents.
2: Donc voilà. le cœur du fonctionnement d'Hold Up, c'est la parole, sont les groupes de discussion, alors à Paris principalement.
3: Nous aussi, c'est-à-dire qu'en fait, il y a deux choses. Jocelyne, tu disais changer le regard des vieux sur eux-mêmes. C'est-à-dire se dire que finalement, le fait d'être à la retraite, surtout ce mot, la retraite, un peu l'idée de mise à l'écart, c'est de se dire on est toujours capable de faire un certain nombre de choses. Donc, avoir confiance un peu en ce qu'on est et ce qu'on sait faire, etc. Donc, c'est donner la parole et l'apprendre aussi. Et ça, c'est vrai que les thématiques... quelqu'un nous dit j'ai envie de faire un atelier sur la santé. Bon, on a fait un atelier sur la santé, mais la personne qui nous l'a proposé, en l'occurrence c'était Luc, on a fait l'atelier et c'est lui qui le pilotait. C'est-à-dire qu'on n'est pas une association qui achète, entre guillemets, une prestation comme un club classique senior qui va dire tiens, je fais un cours de gym, un cours de ceci, un cours de cela, je vais faire un atelier d'écriture, un atelier... Et on demande à quelqu'un de l'extérieur de faire la prestation. Nous, on l'a fait nous-mêmes. Même si quelquefois c'est pas le grand spécialiste ou la grande spécialiste du sujet, cependant on le fait nous-mêmes et on apporte des éléments de réflexion qui sont de notre point de vue très importants, parce que ça veut dire qu'on est en capacité de nous exprimer. Voilà, ça c'est le premier volet. Et le deuxième volet, c'est plus dans la société, être plus force de proposition ou de réflexion sur des grands thèmes qui sont liés à la vieillesse. Mais bon, peut-être on en parlera plus tard.
2: Absolument. Ouais. Vous vouliez rajouter quelque chose, Jocelyne ?
4: Oui, alors ça peut être lié à la vieillesse, mais ça peut être aussi plus large. Par exemple, on a participé, c'était il y a un an et demi, avec la fac en face, la fac de droit, à des marches exploratrices dans la ville pour voir un petit peu les sensations. On était avec des jeunes étudiants, il y avait des femmes d'un côté, des hommes de l'autre, et on était nous aussi représentantes des vieilles. Donc c'était intéressant aussi, on était un peu dans de l'intergénérationnel en fait, pour un petit peu discuter et échanger sur les perceptions de ce qu'on peut avoir dans la ville. Est-ce qu'on est en danger? Est-ce qu'on se sent bien sur telle ou telle place, à tel endroit? Enfin bon, c'était très très intéressant, mais on fait plein de choses.
2: C'est la fin du premier des 5 chapitres de notre entretien avec Isabelle Hesch et Jocelyne Boucaud, toutes deux coprésidentes de l'antenne toulousaine de l'association Hold Up, comprenez les vieux debout, réseau d'échange, d'action et de recherche. La suite de cette interview, c'est évidemment à écouter dans le prochain épisode de cette série de l'émission Y'a pas d'âge, le programme de Radio Radio Plus qui s'intéresse aux évolutions démographiques de la société française et donc au vieillissement de la population. 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

Bonjour, ici Pascal Lord, je suis ravie de vous retrouver sur les ondes de Radio Radio Plus. Aujourd'hui, nous allons évoquer la vieillesse dans les dystopies. Une dystopie étant un récit de fiction qui décrit une société imaginaire dont les citoyens sont sous le contrôle d'un pouvoir tyrannique et totalitaire. Une société fictive, sombre et dangereuse en sorte. Dans L'Arrache-Cœur, roman publié en 1953, Boris Vian imagine un monde absurde, violent et dérangeant, dans lequel l'humanité se trouve mise en accusation à travers la peinture de petites communautés régies par des lois absurdes. L'une des scènes les plus marquantes du roman est celle de la foire aux vieux, où des personnes âgées sont exposées, mises en concurrence et vendues comme du bétail. Cette scène grotesque entre cauchemar surréaliste et satire grinçante révèle une vérité brutale. La vieillesse est une catégorie sociale marginalisée, instrumentalisée, voire effacée par une société obsédée par la productivité et la jeunesse. En ce sens, la foire aux vieux ne relève pas seulement de la fantaisie romanesque, elle anticipe avec une cruauté lucide certaines tendances profondes de nos sociétés contemporaines. Voici un extrait. Il vit en arrivant que c'était seulement la foire aux vieux. Il y avait un banc de bois exposé au soleil et des grosses pierres sur lesquelles s'asseyaient les derniers arrivés. Des vieux s'alignaient sur le banc et trois des pierres étaient déjà occupées. On pouvait compter 7 hommes et 5 femmes. Le maquignon municipal était debout devant le banc, son registre de Moleskine sous le bras. Il portait un vieux costume de velours marron et des chaussures à clous. Et malgré la chaleur, il était coiffé d'une ignoble casquette en peau de taupe. Il sentait mauvais et les vieux encore plus. Plusieurs restaient immobiles, les mains croisées sur leurs bâtons polis par l'usage, tout couverts d'étoffes sales et informes, pas rasées, pleins de rides, pleines de crasses, les yeux plissés d'avoir trop travaillé au soleil. Ils mâchonnaient de leur bouche édentée au chicot puant. En partant de la scène emblématique de cette foire aux vieux, il nous semble pertinent de la confronter aux réalités sociales actuelles liées à l'âgisme et à l'invisibilisation des personnes âgées. Il est vrai que cette fiction donne à voir, à travers l'exagération et le grotesque, une violence bien réelle.

d'utilité dérisoire. La satire fonctionne par excès. Les corps décrépits sont exposés comme des objets, réduits à une valeur marchande, et leur humanité semble dissoute dans la mécanique d'un système absurde. Ce traitement grotesque déstabilise le lecteur. Il provoque à la fois le rire et le malaise. Ce double effet est caractéristique du style de Boris Vian, qui joue sur les registres pour mieux dénoncer les logiques d'exclusion. En caricaturant la manière dont la société traite ses vieux, Vian ne fait que rendre visible une violence déjà présente dans le réel, celle de l'abandon, de la relégation en marge, de la perte de dignité. Le grotesque agit ici comme un révélateur, en poussant à l'extrême les logiques sociales de tri, de hiérarchie, d'inutilité supposée. Vian met en scène une société sans mémoire ni compassion, où les corps ne valent que ce qu'ils peuvent produire ou distraire. Or, cette société imaginaire n'est pas si éloignée de la nôtre. Dans de nombreuses œuvres dystopiques, les anciens sont relégués aux marges de la société, confinés dans des zones appauvries ou dans des institutions strictement contrôlées. Leur savoir, pourtant précieux, est ignoré, car la survie immédiate prime sur la transmission intergénérationnelle. Ici, on sacrifie les inutiles pour préserver les productifs. Ces scénarios, glaçants dans leur froideur, posent la question de la valeur intrinsèque d'une vie. Nous verrons dans de prochaines chroniques comment la vieillesse peut aussi devenir une forme de rébellion dans les dystopies. Les anciens, porteurs de mémoire et de savoir, incarnent une résistance subtile au contrôle totalitaire, une lueur d'espoir, celle d'un vieillissement qui devient un espace de résistance, de rébellion et de réinvention. Les anciens, dans leur marginalité, symbolisent une forme de liberté face à des systèmes qui ne les contrôlent pas entièrement. Ils montrent qu'il est possible de survivre, voire de prospérer dans un monde où tout semble perdu. C'était une chronique de Pascal Lorde. Je vous retrouve très vite sur les ondes de Radio Radio Plus.

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1: L'agenda de Radio Radio Plus vous recommande l'exposition Ivresse au musée Paul Dupuy jusqu'au 29 septembre. Le musée Paul Dupuy est le musée des arts précieux de Toulouse. Cette exposition montre comment l'alcool exerça une fascination ou provoqua des mises en garde au fil des siècles. Le parcours présente ainsi l'histoire des représentations du boire et de l'ébriété en France par le biais d'affiches principalement, mais aussi de dessins, d'estampes, d'objets et peintures issus des collections municipales. Il s'agit d'un voyage dans le monde de l'ivresse qui s'intéresse autant à la célébration du boire qu'aux discours de condamnation qui l'ont accompagné au fil des siècles. Le visiteur est ainsi confronté à l'évolution du regard porté sur l'alcool à travers l'histoire de l'art et des représentations populaires entre euphorie collective, rituel social, outils publicitaires et problèmes de santé publique.

nous écoutions Le Chœur Infernal, extrait d'Orphée aux Enfers, opéra d'Offenbach, créé en 1858 et révisé en 1874, interprété ici par le chœur et l'orchestre du Capitole sous la direction de Michel Plasson. L'exposition Ivresse, proposée par le musée Paul Dupuis, est visible jusqu'au 29 septembre à Toulouse. Le parcours est divisé en deux sections, boire et déboire. La première section explore les dimensions festives, symboliques et sociales de la consommation d'alcool. Des bacchanales antiques au café du XIXe siècle, les œuvres exposées montrent comment le vin et les spiritueux ont longtemps accompagné les célébrations religieuses, les banquets ou encore les moments de convivialité. Avec l'essor des alcools industriels au XIXe siècle, l'imaginaire publicitaire contribue à glamouriser la boisson, souvent incarnée par des figures féminines séduisantes sur les affiches et les images populaires. Cette esthétique de la fête et du plaisir contraste fortement avec les discours médicaux et moraux qui émergent à la même époque. La seconde partie de l'exposition met en lumière le basculement progressif de l'ivresse vers un sujet de condamnation sociale et sanitaire. Les artistes y représentent avec un réalisme de plus en plus cru les effets physiques et psychologiques de l'alcool dans un contexte marqué par l'augmentation massive de la consommation au XIXe siècle.

Nous écoutions Annie Cordy. Il s'agit de son premier succès. C'était en 1953. L'exposition Ivresse se poursuit jusqu'au 29 septembre au musée des arts précieux Paul Dupuis à Toulouse. Ivresse interroge les mécanismes sociaux et politiques qui façonnent encore aujourd'hui notre rapport à l'alcool, tiraillé entre campagnes de prévention, traditions viticoles et enjeux économiques. Une exposition essentiellement constituée d'affiches publicitaires qui propose un parcours au cœur des représentations liées à l'alcool.

0: Nous écoutions Boris Vian, Je bois, c'était en 1956. L'exposition Ivresse est visible jusqu'au 29 septembre au musée des Arts Précieux de Toulouse, le musée Paul Dupuy. Une exposition consacrée à l'histoire des représentations liées à l'alcool, avec principalement des affiches, mais également des dessins, des estampes, des objets et des peintures issues des collections municipales. Outre les deux sections boire et déboire qui découpent le parcours de cette exposition, une salle accueille la reconstitution d'un bar de la Belle Époque où sont rangés des verres, bouteilles, caves à liqueurs qui sont issus des collections du musée Paul Dupuy. L'exposition Ivresse jusqu'au 29 septembre au musée des Arts Précieux Paul Dupuy à Toulouse.
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3: Depuis un siècle, des milliers de variétés potagères ont disparu, et cela aurait pu être le cas de l'oignon de Tarassac. Il n'était plus cultivé que par de rares jardiniers. Yves Giraud et sa compagne Marie, maraîchers en agriculture biologique dans la Haute-Vallée de l'Orbe, le cultivent depuis le début des années 70.
4: Eh bien, quand je l'ai découvert, je ne savais pas que c'était de l'oignon de Tarassac. Et la personne qui me l'a transmis, c'est quelqu'un de Sériès, juste à 1 km d'ici. Et Michel Lugagne cultivait cet oignon. Son père le cultivait déjà. Et donc, j'ai eu l'occasion de récupérer du plant. Et cet oignon s'est très bien comporté. J'en ai refait l'année suivante. Je me suis mis à faire de la semence. Et pour moi, il était vraiment intéressant dans notre terroir. Ben, j'ai cherché après, on a cherché à le faire circuler.
5: Si vous deviez le décrire, cet oignon?
4: Plutôt jaune clair, on va dire. Qui est un oignon un peu aplati, qui peut faire des très gros oignons. On peut avoir des oignons qui font 500 grammes. C'est-à-dire que c'est un oignon à la fois doux et à la fois de conservation. Alors la conservation, ça c'est un point extrêmement important. Il est conservé tout simplement dans un lieu qui est un lieu ouvert, aéré. Et la culture que je fais en agriculture biologique, en évitant même d'utiliser du sulfate de cuivre sur les oignons alors que j'ai la possibilité de le faire, ça fait que là aussi, j'ai des oignons qui ont résisté éventuellement au mildiou ou à tout ça sans être traités. Et donc je travaille là aussi sur la rusticité de la plante et sur ses capacités à résister, je veux dire, elle-même aux maladies. Il est semé en pépinière, ce qu'on appelle. Moi je fais ça en ligne, en pleine terre. Et c'est extrêmement important pour nous parce que justement l'oignon, pour se développer comme nous on le souhaite, il est associé à des champignons mycorhiziens qui sont dans le sol. Ces champignons, ils ont plusieurs fonctions, mais entre autres, ils aident l'oignon à lutter contre les maladies. Et donc, dès le départ, on a envie que cet oignon il soit cultivé en pleine terre. Il va être arraché au mois de mai, pour faire simple, ça peut être fin avril, mais c'est au mois de mai, et il va être repiqué tous les 10 cm environ en ligne, qui sont espacés, elles, on va dire, les d'une trentaine de centimètres. Voilà, pour qu'après, il ait la place de se faire et de grossir. Mais son démarrage aussi est important. Traditionnellement, il se sème à partir de fin décembre. Nous, souvent, je commence à faire un semis en janvier-février. Le plus important dans les dates, c'est justement les dates de repiquage. Pourquoi? Parce qu'il faut que l'oignon, il se soit fait à la fin du mois d'août. Si votre oignon, il n'est pas mûr à la fin du mois d'août, début septembre. Après, les journées sont trop courtes et il finit pas de bulbifier comme il faut. Donc vous avez un oignon qui n'a pas atteint sa maturité et qui ne se conserve pas. Donc en réalité, les dates de semis et de repiquage, j'ai envie de dire, c'est un compte à rebours. Il faut que l'oignon soit prêt fin août. Pour ça, il faut qu'il ait été repiqué au 15 juin, sinon il n'a pas le temps de se faire. C'est un oignon qu'on arrache avant qu'il ne soit pas complètement sec. Le mieux, c'est d'arracher quand les fans se couchent. Et c'est comme ça qu'il va se conserver le mieux. On l'arrache, comme ça il n'est pas complètement sec. On l'étale, nous on l'étale à mi-ombre, parce qu'en plein soleil vous pouvez avoir des brûlures, des coups de soleil carrément. Et on le laisse comme ça pendant disons une semaine environ. Et après on le rentre, il est rentré en caisse, sans être équeuté, c'est-à-dire qu'il est gardé avec les fans, c'est comme ça qu'il se garde le mieux, dans des caisses, dans le hangar, pour que l'air circule entre et il se conserve comme ça.
3: Et une fois qu'ils sont récoltés, Marie, comment vous les préparez?
6: Comment je les prépare? Moi j'aime beaucoup les oignons crus. Parce que c'est un oignon qui est vraiment doux. Et une façon de le préparer, c'est de le mettre dans un mélange de jus de citron et d'huile d'olive, en le coupant en lamelles très très fines, le plus fines possible. Ensuite, avec les mains, je défais les oignons. Il ne faut pas les préparer trop à l'avance, parce que si on prépare trop tôt, ils sont plus croquants. Et si on les prépare trop tard, eh ben, ils n'ont pas mariné dans l'huile d'olive et donc ça, c'est un peu moins bon. Donc il faut le préparer 2 heures avant de les goûter, par exemple, c'est pas mal. Donc c'est vraiment quelque chose de tellement simple et qui permet de, d'avoir beaucoup de vitamines. C'est quelque chose qui est très bon pour la santé. Dans l'oignon, il y a des antioxydants. Donc c'est bon pour la santé, bon au goût, puis c'est agréable.
3: L'oignon de Tarassac, une variété adaptée à un terroir et à des pratiques respectueuses de l'environnement. Cette création a été réalisée par Radio Lodève dans le cadre du partenariat entre l'Assemblée régionale des radios associatives et la région Occitanie-Pyrénées-Méditerranée.

nous allons immédiatement verser un son pour l'auditeur inconnu.

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2: La rue Cossette à Toulouse est méconnue. Bien peu de Toulousains savent la situer. Son nom est pourtant joli et son emplacement est des plus enviables. La rue Cossette va de la rue du Rempart Villeneuve à la rue Rivals. Il est vrai que bien des Toulousains ne sauraient pas situer la rue du Rempart Villeneuve, dont le nom étonne, tant on ignore ce rempart. On situera mieux quand on dira que cette rue mène au marché Victor Hugo, là où parfois on se gare, là où surtout l'on trouve d'abondantes chères et délicieuses nourritures. La rue Cossette, ou de la Cossette, s'embranche sur cette rue côté gauche et va directement vers la rue Rivals, par-delà la rue d'Alsace-Lorraine. On est donc au centre, dans l'hypercentre. Bien des Toulousains sortant de restaurants ou allant au marché ou cherchant quelques raccourcis ont eu l'occasion d'emprunter la rue Cossette, qui n'est pas une rue commerçante, mais où l'on peut étudier dès qu'on y entre depuis la rue du Rempart Villeneuve, une chose véritablement importante, la pâtisserie. L'art de pâtisser rue Cossette, voilà à Toulouse une adresse qui fait rêver. On appelle parfois la rue Cossette rue Chaussette. On ne l'appelle pas rue Cosette, tant elle donne peu envie d'y faire une Cosette, voire d'y voir Cosette. Elle est presque rectiligne, sans arbres ni monuments, aucune façade qui y séduise, pas de recoin discret pour les amours clandestines. On est vu dans cette rue, on y voit, on s'y sent un peu à l'étroit, on l'emprunte parfois, mais on la rend sans émotion. Ce qui y retient tout de même, c'est son nom, rue Cossette. Quelle est sa cause? Telle est pour certains la question. Nul ne saurait à coup sûr y répondre. D'aucuns croient qu'une enseigne y fut qui représentait une chaussette. Pourquoi pas? Cossette, Cosette, chaussette, pourquoi ne pas renoncer à savoir? Il est bon parfois de vivre sans pourquoi.

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Septième enfant d'une famille d'anciens esclaves qui en comptait 20, Big Bill Bronzy est né à la fin du 19e siècle dans le Mississippi. Le jeune William Lee Colley ne veut pas aller à l'école et devient paysan. Il va travailler dans les champs. Peu à peu, il commence à jouer du violon, du banjo et anime les mariages locaux. Puis c'est vers la guitare, cet instrument introduit au Texas par des vaqueros mexicains à la fin du 19e siècle et dont les bluesmen ont fait leur instrument de prédilection, qu'il se tourne. Il a un style particulier où la voix et la guitare alternent avec pas mal d'influences africaines, jouant souvent de sa basse comme d'un bourdon.

Big Bill Bronzy, si ce riff de guitare vous rappelle quelque chose, vous pourriez penser à Eric Clapton qui avait repris un titre de Bronzy qui s'appelle Hey Baby Hey, et en fait c'est pratiquement le même riff de guitare, Clapton qui joue ça sur l'album Unplugged. Avec son style haut en couleur et en volume, il part pour Chicago au début des années 30 et enregistre plusieurs albums, tourne avec Sonny Boy Williamson et Tampa Red. Il flirte avec le jazz, l'électrification, les sujets de ses chansons traitent des questions sociales et bien sûr des femmes.

Voilà, et tout comme le jazz l'avait fait, il l'a fait pratiquement en même temps, lorsqu'il est monté des prairies du sud vers les villes du nord, celle de Chicago notamment, bah, le jazz s'est électrifié, des rencontres ont eu lieu, et puis c'est devenu une musique un petit peu plus sophistiquée.

0: La deuxième partie de la carrière de Big Bill Bronzy se situe en Europe et notamment en France où il est accueilli par le critique de jazz Hugues Panassier. Doué d'un sens commercial indéniable, Big Bill Bronzy se présente alors comme le dernier bluesman vivant et reprend les chemins de l'acoustique.
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Mick Bilbronzi était plus un novateur en tant que musicien que chanteur. En quelques 260 chansons enregistrées chez ABC, Bluebird, Vocalion et d'autres, il devait exercer une influence considérable sur le monde du blues. Ceci à partir des années 30. Mick Bilbronzi est un de ceux qui, parti des inventions du blues du Delta, a créé une musique plus polissée, plus jazzy, qui a donné une autre image du blues.

Et puis comme guitariste aussi, il a révolutionné un petit peu le jeu de cet instrument avec le finger picking, cette technique qui permet de jouer à la fois des arpèges d'accompagnement aux mélodiques et puis des basses, et notamment avec sa basse permanente, cette espèce de bourdon très important, il avait un gros son qui permettait de considérer la guitare un peu comme une deuxième voix en alternance avec la sienne.

Consacré par ses pairs et notamment Muddy Waters, Big Bill Bronzy meurt en août 1958 d'un cancer du poumon, plus salué en Europe que dans son propre pays. Et on va terminer cette émission avec le Mississippi River Blues.

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3: Bonjour à tous et bonjour à toutes. La librairie Ombre Blanche organise cette semaine, comme à l'accoutumée, des rencontres littéraires. Vous pouvez vous rendre nombreux et nombreuses à la salle de conférence de cette librairie qui se situe rue Mirepoix. Toutes les rencontres sont gratuites, l'occasion pour vous de rencontrer des auteurs et les autrices qui font l'actualité littéraire, de les entendre échanger avec un ou une spécialiste du sujet, puis un petit temps d'échange est prévu avec le public, enfin toujours un petit moment de dédicace, donc n'hésitez pas à participer à ces beaux moments gratuits de culture. Ça commence le mardi 13 octobre à 18h. L'invité est Hervé Mazurel. Il est maître de conférence à l'Université de Bourgogne, historien des affects et des imaginaires et spécialiste de l'Europe du 19e siècle. Il viendra pour présenter son dernier ouvrage, Rimbaud, l'Odyssée silencieuse, paru aux éditions du Seuil. Le lendemain, la rencontre est toujours à 18h, ce mercredi 14 octobre, mais je vous conseille de venir un peu plus tôt si vous voulez une place, car c'est une rencontre exceptionnelle, puisque l'invité n'est autre que Antoine Volodine. Antoine Volodine qui viendra présenter Retour au Goudron, un ensemble de 11 textes publiés chez 11 éditeurs différents et qui signe la fin du mouvement post-exotique. Le lendemain, le jeudi 15 octobre à 18h, il sera question d'histoire et de politique pour une rencontre organisée en partenariat avec Sciences Po Toulouse. L'occasion d'échanger avec Pierre Rosanvallon, professeur émérite au Collège de France, qui signe « La tyrannie du présent » paru aux éditions du Seuil. Le lendemain, c'est Johanna Lair qui sera l'invitée de la librairie Ombre Blanche le 16 octobre à 18h. Elle est docteure en sciences politiques, psychologue clinicienne et également chercheuse en histoire, spécialiste notamment de la place des femmes dans la Shoah. Et il sera justement question de cela avec son dernier ouvrage, Auschwitz, une histoire de femmes avec les Françaises du bloc 10, paru aux éditions Gallimard. Deux rencontres sont prévues le samedi 17 octobre. La première rencontre sera avec le maître de conférence en histoire à l'Université de Toulouse, Jean Jaurès, et spécialiste du Brésil contemporain, Sébastien Roseau. Il viendra discuter autour de son ouvrage « Une utopie dans le désert, Belo Monte, Brésil, 1893-1897 », paru aux éditions Anacarsis. A noter que cette rencontre s'inscrit dans le cycle Américas, un cycle de rencontres organisé en partenariat avec l'IPEAT, l'Institut pluridisciplinaire pour les études sur les Amériques à Toulouse. La semaine se terminera avec Catherine Meurice qui viendra présenter son dernier album paru aux éditions d'Argot et qui s'intitule « Le clan des Walden ». Toutes ces rencontres, j'insiste là-dessus, sont gratuites. C'est une occasion d'entendre des auteurs et des autrices nous raconter leur œuvre. Alors n'hésitez pas à vous rendre nombreux et nombreuses. Et si vous ne pouvez pas venir à ces rencontres, eh bien, vous pouvez les retrouver sur l'onglet podcast du site de la librairie Ombre Blanche, mais aussi sur les antennes de Radio Radio du lundi au vendredi à partir de 13h30. Belle semaine littéraire à tous et à toutes.
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Le jour de ses 20 ans, le 19 mai 1965, Pete Townshend s'est fait un petit cadeau. Une chanson. Sur Anthem Blues, inspiré par la chanson de Moz Allison, Yagman Blues, souvent reprise sur scène par son groupe Les Who, il compose à la guitare My Generation. Le morceau prend sa forme définitive après plusieurs mois de tâtonnement et est enregistré en deux prises, le 13 octobre 1965 au studio ABC. My Generation est un blues lent, qu'on a accéléré, et où le chanteur Roger Daltrey s'est forcé à bégayer. Classée 8e meilleure chanson britannique de tous les temps, elle est devenue l'emblème du mouvement mode et une pierre angulaire de la musique d'outre-Manche, et d'ailleurs, reprise de génération en génération, notamment par Green Day en 1992.

C'était un soir d'ennui dans la maison des parents. Le leader des Kings, Ray Davies, s'est alors assis devant le piano désaccordé du salon et il a composé « You Really Get Me ». Les deux premiers singles du groupe n'ont pas vraiment bien marché et leur label, Pye, songe sérieusement à renvoyer les Kings à l'anonymat. « You Really Got Me » va changer la donne. Immortalisé, toujours au studio IBC de Londres, le 4 juillet 1964, elle grimpe immédiatement tout en haut des parades. 60e meilleure chanson britannique de tous les temps. You Really Get Me est donc un standard du rock les plus repris et un passage obligé pour tous les groupes de garage. La reprise la plus connue reste celle de Van Halen sur leur premier album en 1978.

0: Quand il a écrit Hey Joe en 1962, Billy Roberts voulait raconter l'histoire d'un gars en cavale qui ne sait plus très bien où aller alors qu'il vient de tirer sur sa femme. Sa chanson ne va pas intéresser grand monde. Mais quand The Leaves, puis Love et surtout Tim Rose vont la reprendre, Hey Joe va réveiller les oreilles américaines. Alors, lorsque Jimi Hendrix s'en empare, Hey Joe s'impose sur l'ensemble de la planète et reçoit sa médaille de standard du rock le 16 décembre 1966. Il y a plus de 50 versions de Hey Joe. Mais quand Willie DeVille l'a fait bronzer dans le désert mexicain, dans une version sudiste en 1992, Hey Joe revit, revigoré, ravivé, saoulé de mezcal et épicé au cactus.
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1: Bonjour à toutes, bonjour à tous. Lundi 3 février 2025, la librairie Ombre Blanche accueillait un nouveau classique au détail animé par Yves Le Pestipon et consacré à la fable de La Fontaine, le rat qui s'est retiré du monde. Bonne écoute.
2: Bon, l'heure étant l'heure et La Fontaine étant La Fontaine, nous allons essayer de commencer. Je suis très, très content de vous voir aussi nombreux pour cette énième série des classiques au détail, donc dans laquelle on essaie de présenter des textes littéraires français entre le XVIe et le XVIIIe siècle, qu'on appelle des classiques. Et aujourd'hui, on est vraiment dans les classiques, parmi les classiques, puisqu'on est un auteur d'époque, on dit classique, et qu'il est dans tous les livres pour toutes les classes, puisqu'il s'agit donc de Jean de La Fontaine. Et j'ai choisi une des fables les plus célèbres de Jean de La Fontaine, qui est Le rat qui s'est retiré du monde, qui fait un peu suite à la fable que hier on a expliquée avec Sébastien Lamblois et Alexia Bonnet au Jardin des Plantes à Toulouse, devant la statue de La Fontaine, qui était les grenouilles qui demandent un roi, deux fables politiques qui ont beaucoup de choses à voir, mais celle-ci est sans doute plus complexe, plus subtile. De mois en mois, on fait des classiques au détail.

des textes littéraires français. Le mois prochain, ça sera une chose un peu différente. Vous trouverez ça sur le programme d'Ombre Blanche. On appelait ça, avec mon ami Didier Foucault, Autour de Vanini. Ça ne sera pas une explication de texte. On va présenter un recueil d'un colloque qu'on a fait à l'Académie il y a 4 ans autour de l'anniversaire de la mort de Vanini, qui s'appelle « L'esprit de liberté au temps du Parlement ». Alors, on lira les textes de Vanini. On parlera de Vanini, on parlera de Toulouse et de son histoire. On vendra des centaines d'exemplaires du recueil de 800 pages universitaires qui s'appelle « L'esprit de liberté au temps du Parlement ». Et donc, ce ne sera pas une explication de texte, mais quelque chose qui sera d'une nature un peu différente. Ce sera la présentation d'un livre qui est d'ailleurs déjà en vente à Ombre Blanche et qui est un best-seller intersidéral. On attend la traduction en coréen du Nord prochainement. Alors, allons maintenant sur cette fable de La Fontaine, « Le rat qui s'est retiré du monde ». Dont le titre reste souvent dans les mémoires de beaucoup d'écoliers. Alors, de La Fontaine, juste de petits rappels, en effet, bon, c'est un personnage qui vit à l'époque de Louis XIV, il vit aussi à l'époque de Louis XIII, assez largement. Il est né en 1621, il meurt en 1695, et c'est un monsieur qui n'aurait pas fait grand-chose de sa vie s'il était mort autour de 1660-1662. En gros, jusqu'à ce moment-là, il avait essentiellement bullé, il avait peut-être un peu couru les filles, il avait été un peu dans les tavernes de l'époque, il avait fait diverses tentatives d'écriture, il avait fréquenté le surintendant Fouquet, etc. Et le malheur de sa vie, c'est qu'en 1661, mais ça a été la chance pour lui et pour nous, Louis XIV a vraiment pris le pouvoir. Louis XIV était roi depuis quelques années, mais il était très jeune. Et en 1661, il se dit « je vais régner sans Premier ministre » et faire une sorte de, non pas de coup d'État, parce que ce n'est pas exactement le mot, mais prendre le pouvoir, et c'est là qu'il aurait eu cette formule « l'État, c'est moi ». Et donc, il déquille le surintendant Fouquet, qui serait bien vu Premier ministre, qui était le protecteur de Louis XIV. Et La Fontaine et les amis du surintendant Fouquet se retrouvent un peu en vrac, sans subvention, sans drac, sans conseil général, sans tout ce qu'on veut. Enfin, à l'époque, ça n'existait pas, mais voilà, sans moyen d'avoir de quoi subsister en foutant pas grand-chose. Voilà, c'était vraiment sa situation. Et soudain, il est amené à s'exiler dans le Limousin et il ne sait pas trop quoi faire. Et il va tenter plusieurs choses pour se remettre à flot, hein, après quelques difficultés. Ce sera d'un côté les contes érotiques de La Fontaine, dont les premiers sortent autour de 1665, il en fera constamment. Ça aura évidemment un succès scandale, hein. Si on fait des contes érotiques, c'est bien, ça fait du bruit, hein. Voilà, un peu de scandale. Et puis surtout en 1668, il va publier le premier recueil des fables, les fables qui pour nous sont souvent les plus célèbres, et qui commencent par La cigale et la fourmi, etc., Corbeau et le renard et bien d'autres, des fables assez courtes qui sont très clairement imitées d'Ésope. Et puis là, c'est un succès considérable, immédiat. Il y a plusieurs rééditions, il y a très vite des traductions. Et le public, évidemment, demande d'autres fables. On veut des fables, monsieur, on veut des fables. Alors lui, il avait envie de dire autre chose, il avait envie de faire des contes érotiques. Ça marchait, hein. Voilà, les contes érotiques, ça marche toujours. Hein. Faites-en si vous voulez avoir un peu de succès. Il avait tenté un roman qui s'appelle Les amours de Psyché de Cupidon, qui est très compliqué, qui n'a pas eu un très grand succès, même s'il y a eu des représentations théâtrales, enfin, qui en ont été tirées à ce moment-là. Et puis, en 1678, poussé par le public et sans doute par son désir, il publie un second recueil de fables qui est celui dont est extrait le rat qui s'est retiré du monde. Alors là, il se dit, eh bien, je peux refaire la même chose, c'est-à-dire refaire des fables d'Ésope relativement courtes, ou alors je peux faire un peu autre chose. Et donc, comme le stock des meilleures fables d'Ésope était un petit peu épuisé, mais il en restait encore, mais enfin, les meilleures étaient peut-être passées, les plus connues, La cigale et la fourmi, Le corbeau et le renard, Le loup et l'agneau, enfin, tout ça, ça, c'est des fables qu'on apprenait déjà à l'école avant La Fontaine, que les curés racontaient dans leurs sermons, que les avocats utilisaient à telle ou telle occasion. Donc, le stock des tubes, si on peut dire, d'Ésope et de Phèdre était un peu épuisé, pas tout à fait épuisé, mais enfin, largement entamé. Il se dit, je vais essayer de trouver des sujets ailleurs. Et donc, par exemple, en Orient, des fables qu'on va appeler d'origine orientale. Il se trouve qu'il y a des voyageurs qui, à ce moment-là, viennent d'Orient et qui ramènent des récits. Il est un peu au courant. Il est ami d'un géographe qui s'appelle Bernier, qui voyage un peu à travers le monde. Il y a des fables qui ont été écrites par d'autres qu'Ésope et Phèdre dans l'époque médiévale ou dans d'autres régions que l'Italie ou la Grèce. Et il y a aussi des fables médiévales. Et puis, on peut aussi peut-être éventuellement inventer par-ci, par-là, des fables. Alors, ces fables seront en partie nouvelles, parce qu'elles auront des origines nouvelles, ce ne sera pas uniquement Ésope, ce sera bien autre chose, et elles seront plus amples. La première de ces fables du second recueil s'appelle « Les animaux malades de la peste », tout le monde la connaît, parce qu'elle finit par « Selon que vous serez puissant et misérable, les jugements de cour vous rendront blanc ou noir hein, ». Voilà, alors très grande fable, beaucoup plus longue que la plupart des fables du premier recueil. C'est, je ne sais pas, 90 ou 110 vers peut-être, alors que la première fable du premier recueil, c'est « La cigale et la fourmi », c'est quelques vers, c'est tout petit, donc on change de volume. On a aussi une complexité beaucoup plus grande, il y a beaucoup plus d'animaux, de personnages, d'ambiguïté, de situations. Et donc, voilà, d'un seul coup, il dit, voilà, je fais ça. Et puis,
juste après cette première fable, il y en a une autre qui s'appelle Le mal marié, qui est aussi une fable ample et qui est une sorte de conte avec un problème de mariage, hein, les mal mariés, on voit très bien, et qui d'ailleurs rappelle un peu la première parce qu'il y a les animaux malades de la peste. La suivante, c'est Le mal marié. Et le mal se balade de fable en fable jusqu'à la dernière fable du premier livre du second recueil qui s'appelle Un animal, animal dans la lune, mal, animal, les animaux malades de la peste, etc. Et la troisième fable de cette série, très différente des deux premières, mais longue aussi, ou relativement longue, un peu moins longue que Les animaux malades de la peste, c'est Le rat qui s'est retiré du monde. Et Le rat qui s'est retiré du monde, c'est une fable très étrange dans l'histoire des fables de La Fontaine, parce que c'est une fable dont on n'a pas la source. On ne sait pas d'où ça sort, très bien. Alors, il y a plusieurs hypothèses, il y a quelques trucs qui ressemblent un petit peu à ça, mais là où on a plein de versions de la cigale, la fourmi, du rat de ville et du rat des champs, chez Horace, j'ai bien d'autres, antérieures à La Fontaine, dans Le rat qui s'est retiré du monde, on est devant un cas particulier d'une fable inventée, probablement par La Fontaine, très largement inventée, et on va essayer de comprendre pourquoi et comment. Donc on a une fable qui vient plus ou moins d'Ésope, des animaux malades de la peste, mais qui est beaucoup plus ample. Puis une sorte de conte, Le mal marié, et puis crac, festival, tout à fait autre chose, Le rat qui s'est retiré du monde. Alors je vais la lire, et après on va essayer d'aller voir ce qui se passe dans ce rat, et dans ce monde, dans ce retiré. Le rat qui s'est retiré du monde. Les Levantins, en leur légende, disent qu'un certain rat, là des soins d'ici-bas, dans un fromage de Hollande, se retirera loin du tracas. La solitude était profonde, s'étendant partout à la ronde. Notre ermite nouveau subsistait là-dedans. Il fit tant de pieds et de dents qu'en peu de jours il eut au fond de l'ermitage le vivre et le couvert. Ah, que faut-il davantage ? Il devint gros et gras. Dieu prodigue ses biens à ceux qui font vœu d'être siens. Un jour, au dévot personnage des députés du peuple rat s'en vinrent demander quelle commode légère. Ils allaient en terre étrangère chercher quelque secours contre le peuple chat. Ratopolis était bloqué. On les avait contraints de partir sans argent, attendu l'état indigent de la République attaquée. Ils demandaient fort peu, certains que le secours serait prêt dans 4 ou 5 jours. « Mes amis, » dit le solitaire, « les choses d'ici-bas ne me regardent plus. En quoi peut un pauvre reclus vous assister ? Que peut-il faire que de prier le ciel qu'il vous aide en ceci ? J'espère qu'il aura de vous quelques soucis. » Ayant parlé de cette sorte, le nouveau saint ferma sa porte. « Qui désignais-je, à votre avis, par ce rat si peu secourable ? Un moine ? Oh non ! Mais un dervis ? Je suppose qu'un moine est toujours charitable. » C'est une fable qui marche toujours assez bien, et on voit très bien ce qu'elle dit, ce qu'elle critique, ce qu'elle attaque. Et on peut mettre à la place des moines ou des dervis, potentiellement d'autres gens, hein, potentiellement. Et donc voilà cette fable assez longue, avec beaucoup de détails, de circonstances, d'inventivité, on va dire de poésie sonore. On entend simplement à l'oreille que c'est une petite sonate en ra, hein, le ra, ra, ra, ra, ra, ru, ra, ri, ra, ri, ra, etc. Ri, ra, ra, ra, ra, jusqu'à la fin du mot. Et donc on a cette fable, porte un titre, qui est une invention de La Fontaine, et qui est un très joli titre, « Le rat qui s'est retiré, retiré du monde ». Alors, le monde, au XVIIe siècle, ça a plusieurs sens. Ça peut être le monde, c'est-à-dire la totalité, on va dire, une sorte de synonyme de l'univers, le mundum, de ce point de vue-là. Voilà. Ça peut être le monde mondain, dans lequel ces limen, enfin les précieuses, si on veut, les dames, les nobles, les hommes aussi, se retrouvent. Et plus généralement, le monde, c'est l'ensemble des activités humaines qui comportent le monde mondain, mais aussi toutes les activités humaines. Par exemple, être à l'abri ombre blanche, nous sommes dans le monde, c'est-à-dire dans des choses qui sont des activités humaines, avec des rencontres, un peu de bruit ou autre. Et ce monde, là, en ce sens-là, du point de vue
catholique, d'ailleurs chrétien plus généralement, parce que les protestants à l'époque emploient le même terme, ce monde est un peu dangereux. Ce monde, c'est l'espace du péché, c'est l'espace de l'argent, des corps, des femmes, du pouvoir, etc. Et donc ce monde, c'est l'espace dans lequel le mal et le diable se promènent avec toutes les tentations. Et donc il est pas mal peut-être de s'y aventurer en parfois, parce que c'est là que se trouve notre chemin de vie, véritablement. Mais il est plus grand peut-être de s'en retirer pour travailler à son salut. Et le mot « retrait » ici, comme le mot « retraite » au XVIIe siècle, n'a pas le sens de la période que je connais quant à moi, c'est-à-dire le véritable travail, après avoir travaillé faussement pendant quelques années et donné l'impression qu'on travaillait, c'est-à-dire la retraite, voilà. La retraite, à l'époque, ne signifie pas cela. Donc, au XVIIe siècle, il n'y a pas de retraite. Il n'y a pas de retraite à 60 ans, à 50 ans, à 70 ans, ou ce qu'on veut. On peut se retirer à 20 ans, à 30 ans, à 35 ans, mais ça veut dire qu'on se retire du monde. Ça veut dire qu'on va du côté, alors éventuellement de monastères, hein, voilà une possibilité, mais aussi de ces terres particulières, en tout cas qu'on se met à l'écart du monde et du bruit, qu'on se met à l'écart et qu'on se tourne vers Dieu. À ce moment-là, on ne touche pas une allocation ni rien du tout. Il est vrai qu'on ne fait pas non plus la CSG sur sa retraite à l'époque, voilà. Mais effectivement, on est consacré à cela. Et donc, c'est un grand moment au XVIIe siècle de cette retraite, c'est-à-dire effectivement tout un tas de gens. Alors, on emploie surtout pour les nobles, hein, enfin les nobles, les bourgeois, etc. Au milieu du chemin de leur vie, en général, des hommes ou des femmes se retirent du monde pour se consacrer à leur salut. Ça peut même être d'ailleurs des gens de religion, qui étaient dans la religion, mais s'occupaient essentiellement de gérer des abbayes, tout ce que vous pouvez faire quand vous êtes religieux au XVIIe siècle, qui n'est pas nécessairement une activité très sainte. Et on se retire du monde, c'est quelque chose comme une conversion. Et donc, se retirer du monde au XVIIe siècle, ça veut dire aller ailleurs que du côté des activités qu'on appelle mondaines. De ce point de vue-là, par exemple, Pascal, à un certain moment de sa vie, se retire en partie du monde. Pour lui, le monde, c'est les mathématiques, c'est la physique, c'est la géométrie, etc., pour faire autre chose. Et quand, à la fin des années 1650, Pierre de Fermat, qui était toulousain, lui propose à l'autre grand mathématicien du temps, il y avait deux ou trois grands mathématiciens en France à ce moment-là, bon, il y avait Pascal et Fermat, et Pascal propose à Fermat de se retrouver à mi-chemin entre Toulouse et Clermont-Ferrand, c'est-à-dire du côté de Brive, pour manger un peu de cassoulet, faire une bouffe, etc. Pascal lui répond non, pas du tout. Moi tout ça ne m'intéresse plus. Moi, maintenant, je me consacre à mon salut. Et il ne va pas voir Fermat, et tous les deux meurent deux ans plus tard, ou un an et demi plus tard. L'un, gros et gras, Fermat, toulousain, rempli de cassoulet, et l'autre, plus maigre, évidemment un peu mystique, Pascal. Et donc, se retirer du monde, c'est une affaire religieuse qui concerne des religieux, parfois, mais aussi, disons un peu n'importe qui, Pascal n'était pas un religieux au sens très précis du terme. Et donc, il n'est pas impossible qu'un rat, mais en même temps, c'est un peu étrange, qu'un rat se retire du monde. Parce qu'en effet, un rat n'est pas tellement une créature avec une âme qui a vocation d'aller vers Dieu. En plus, un rat n'a pas toujours très bonne réputation. Voilà. Si on traite quelqu'un de rat au XVIIe siècle comme aujourd'hui, et si je ne sais quelle dame de la politique actuelle appelle je ne sais plus qui, Arnaud, je crois, rat, eh bien, en général, ce n'est pas un éloge extraordinaire quand on traite quelqu'un de rat. Et donc, il y a quelque chose qui rassemble, disons, deux champs de vocabulaire très différents, le rat, donc les animaux, mais aussi, donc c'est un mot de zoologie si on veut, mais c'est aussi une sorte d'insulte, hein, voilà, un rat. Et puis, se retirer du monde, au contraire, c'est tout à fait notre vocabulaire, c'est sacré, religieux, ça a plein de sens, il est tout à fait bien de se retirer du monde au XVIIe siècle. Voilà cette fable qui, au lieu de mettre en présence deux animaux, la cigale et la fourmi, le loup et l'agneau, le corbeau et le renard, etc., présente quelque chose qui est tout à fait différent. On sent bien dans les titres que c'est tout de suite différent. Le livre 7 des fables, ou le premier livre du second recueil, Les animaux malades de la peste, hein, ça ne ressemble pas du tout à la cigale à la fourmi. Le mal marié, ça ressemble encore moins à la cigale à la fourmi. Et le rat qui s'est retiré du monde, certes, il y a un animal, mais ce n'est pas le rat et je ne sais pas qui. Hein, voilà, c'est le rat qui s'est retiré du monde. Donc on a une histoire qui se présente et qui la pointe vers le sacré, le religieux, vers quelque chose qui est vraiment très important au XVIIe siècle. C'est une vraie question, se retirer du monde ou pas. Pour un tas de gens, y compris pour les ministres ou autres, hein, il y a cette question, est-ce que tu ne veux pas te retirer du monde? Vous savez, c'est le centre de la pièce de Molière, le misanthrope. Hein, à la fin du misanthrope, Alceste se retire du monde, hein, parce que le monde est impossible. Donc on va se retirer loin du monde et du bruit pour aller comme La Fontaine, ou dans un lieu d'honneur, ou l'être de mon honneur, on est de la liberté pour parler comme Alceste à la fin de cela.

0: Et donc cette histoire commence de manière un peu étrange par les Levantins en leur légende. Alors les Levantins, c'est le Moyen-Orient, enfin, c'est maintenant, on dirait peut-être le Liban, c'est l'espace de la Turquie par là. Bon, La Fontaine n'est jamais allé par là, hein. Il n'est jamais beaucoup voyagé. Ses seuls voyages, c'est d'aller de Château-Thierry à Paris, mais c'est de faire un voyage jusqu'à Limoges, aller-retour simplement. Voilà. Et donc, il n'est jamais sorti de ce qu'on appelle la France, il n'a jamais vu la mer. Et pour lui, le Levant, c'est simplement des choses dont il a entendu parler par des gens qui y sont allés. Parce qu'il fréquente à ce moment-là le salon de Madame de la Sablière, où il y a des géographes, et en particulier Bernier, qui sont allés vraiment au Levant, qui raconte des histoires. Et donc, il y a des livres qui arrivent, qui racontent un peu ça. Et donc, c'est un espace un peu mystérieux qu'on aime beaucoup au XVIIe siècle parce que ça fait un peu rêver. Vous connaissez le Bourg Gentilhomme, dans lequel il y a le grand Mamamouchi qui vient de par là-bas. Voilà, ça fait un peu rêver. Et puis, Louis XIV, pour embêter les autres puissances européennes, s'associe de temps en temps avec les Levantins. C'est scandaleux parce qu'un catholique qui s'associe avec des Turcs musulmans, c'est pas terrible, voilà, du point de vue des catholiques, évidemment. Mais enfin, bon, Louis XIV, c'est comme ça. Louis XIV, c'est un pragmatique, il s'en fiche, il veut acheter le Groenland lui aussi. On va le voir tout de suite. Et donc, qui s'allie avec n'importe qui. Et donc, les Levantins, c'est quelque chose qu'on connaît sans le connaître, en le connaissant, et dans un espace de rêve, plus ou moins. Et si j'écoute les Levantins en leur légende, j'ai un vers qui résonne à l'intérieur de lui-même. Les Levantins en leur légende. Et donc, j'ai une première série d'harmoniques en. Mais qu'est-ce que c'est que la légende des Levantins? On ne sait pas. Bon, on sait pas. Bon. Legendum, en latin, c'est ce qui doit être lu. Et donc, la légende, alors maintenant, on va dire contes et légendes, on emploie ce mot de manière un peu confuse, pas très claire, hein, entre mythes, légendes, contes, narrations et autres. Bon, ce qui est imaginaire, on va dire, peu importe, ce qui est populaire et autres. Là, c'est donc l'ensemble des textes que les Orientaux auraient qui seraient accumulés. Alors, qu'est-ce que c'est déjà peut-être un peu les mille et une nuits avant que les mille et une nuits arrivent, enfin, des choses de ce genre, on ne sait pas très bien. En fait, La Fontaine indique là une sorte de source qui a deux vertus. La première, c'est de dire, cette histoire, je ne l'apprends pas dans la tradition grecque et romaine, ésopique. Et jusqu'à la fin, il va suivre ce petit fil, le dervi, vers le dernier vers. On sort de l'espace, disons, français, latin, grec, etc. Et d'un seul coup, clac, on ouvre considérablement l'espace des fables. Et il illustre une de ses formules qui est de dire, qu'est-ce que c'est que les fables? Une ample comédie à 100 actes divers et dont la scène est l'univers. Donc on est parti sur l'univers, le Moyen-Orient, qui à l'époque n'est pas le Moyen-Orient d'aujourd'hui, avec les Juifs, les Palestiniens, les Libanais, tout le monde qui s'entretue. À l'époque, c'est plutôt une zone musulmane, finalement très riche, assez sympathique, largement aussi développée que nous, et peut-être menaçante, mais ce n'est pas le Moyen-Orient d'aujourd'hui. Hein. Voilà, on ne le regarde pas avec une sorte de pitié, plutôt avec crainte, et puis en même temps avec crèverie. Et donc il y a cet espace qui est là-bas. Première raison, donc, on ouvre considérablement l'espace grâce à tout ça. Et deuxième raison, ben, c'est une sorte de jeu. Parce que comme on connaît pas la légende des Levantins, comme les lecteurs ne la connaissent pas, comme La Fontaine ne le connaît pas vraiment terriblement, donc c'est une sorte de blague. C'est de dire quelque part, écoutez, je vais vous raconter une histoire que d'autres types racontent, qui nous font rêver un petit peu, mais on ne sait pas très bien si ce n'est pas moi qui ne l'ai pas écrite. Et voilà, donc les Levantins en leur légende, donc on est loin, on rêve, vous voyez, Scheherazade, enfin ce que vous voulez, voilà, disent qu'un certain rat. Et clac, on tombe dans un rat. Bon, il y en a dans mon jardin, voilà, à Revel, il y en a partout, un certain rat. Et puis, il y a cette tournure, c'est pas un rat, c'est une tournure un peu latine. Un certain rat, quidem, en latin, voilà. C'est un certain rat, mais le rat est aussitôt là des soins d'ici-bas. Là des soins d'ici-bas. Alors là, si on se souvient un peu de Tartuffe, du vocabulaire chrétien du XVIIe siècle, si on a un peu l'oreille, un peu la poésie sonore, un rat là des soins d'ici-bas, ah ah ah, on était en, ah ah ah, le rat des soins d'ici-bas. On a quelque chose d'assez rigolo parce que quand un rat soit là des soins d'ici-bas, c'est assez étrange, il faut dire. Donc ici-bas, c'est le monde terrestre, opposé à là-haut, hein, par là-haut. Et puis là, est intéressant, hier, on l'a rencontré dans la fable qu'on étudiait un petit peu avec Sébastien Langlois. Ça commence comme ça. Les grenouilles se lassant de l'état démocratique, par leur clameur firent tant, etc. Bon, les grenouilles se lassant, c'est assez bizarre que des grenouilles se lassent. Parce que se lasser, c'est un mot un peu noble. C'est les dames dans les salons qui peuvent se lasser. Écoutez, je me lasse de voir ce monsieur qui vient m'embêter tous les jours. Écoutez, je me lasse de voir toujours ces petits poèmes de Tristan, etc. Donc, la grenouille ne se lasse pas, mais un rat non plus. Alors lui, il est là. Ah, là, écoutez, ici-bas. Et donc, il y a le rat. Donc, on est dans le monde des rats, vous voyez, dans mon jardin, voilà. C'est pas terrible avec les rats que dénoncent les politiques. Là, c'est un autre vocabulaire. Et ici-bas, c'est un autre vocabulaire. Et donc, en deux vers, on a la légende avec tout ce qui rêve. L'Orient. On a le rat. On a là, c'est un autre vocabulaire, et ici-bas, la religion. Alors ça, c'est un grand poète qui commence. Un grand poète, ce n'est pas quelqu'un, enfin, comme le savent bien Francis Ponge et quelques autres, qui simplement se contentent de dire que les femmes ont des beaux yeux, que l'amour est triste et que la mélancolie est profonde. C'est quelqu'un qui sait travailler sur le langage, qui est à l'écoute de la langue française quand il est français, de la langue anglaise quand il est anglais, du latin quand il est latin, etc. Et qui fait quelque chose avec cette langue, ou parfois avec plusieurs langues. C'est Pessoa ou bien d'autres peuvent travailler sur plusieurs langues, aucune importance. Mais le plus important, sans doute, c'est chez les grands poètes, c'est d'être à l'écoute de la langue, la leur, ou d'autres langues, ou d'un mélange des langues, plus que bon, des grands sentiments que tout le monde connaît, et que Sheila elle-même pouvait les mettre en musique dans ses chansons immortelles. Et donc là, on est dans quelque chose qui est assez rigolo, et qui déjà est de la langue, véritablement, et tout va se jouer sur la langue. Et ça continue. Un certain loin des soins d'ici-bas, dans un fromage de Hollande. Aïe. Alors qu'est-ce qu'il vient foutre le fromage de Hollande, là? Parce que les Levantins, là-bas au Moyen-Orient, du côté de la Turquie, enfin tout ce que vous voulez, bon d'accord, le fromage, non, c'est ici, hein, voilà, c'est ici, hein, en Hollande aussi, enfin, mais c'est pas tellement du côté des Turcs, même si, bon, ils ont quelques trucs, voilà. Mais surtout pas des fromages de Hollande, évidemment. Imaginez quelque part du côté du Liban, là dans le mont Liban, je sais pas, entre les Druzes, les Chiites et compagnie, les types en train de se taper au XVIIe siècle un fromage de Hollande. Voilà. Bon, non, non, non, non, bien sûr que non. Le fromage de Hollande, donc, c'est un élément qui est très joli. Alors, peut-être a-t-il été appelé à la fontaine par la rime. La légende, plank, ça appelle un autre mot, Hollande. Oh, c'est génial, Hollande, voilà, etc. Non, c'est possible que Hollande soit venu dans sa tête à cause de légende, ou légende à cause de Hollande. Hein. Enfin, voilà, je pense plutôt dans l'autre sens. Mais il se trouve que la Hollande, c'est intéressant pour la fontaine, parce qu'on est à ce moment-là, en 1678, à la fin de la guerre de Hollande. Alors, qu'est-ce que c'est que la guerre de Hollande? La guerre de Hollande, c'est une guerre qui est parfois oubliée, je ne sais pas pourquoi. Tout à l'heure, je regardais un peu à Ombre Blanche dans la librairie s'il y avait des bouquins sur la guerre de Hollande, un bouquin qui s'appelle « La guerre de Hollande ». Oh, zut, il n'y en a pas. Il y a un bouquin sur la guerre de l'évolution, il y a trois bouquins sur la guerre de 30-30, et rien sur la guerre de Hollande. Alors, la guerre de Hollande, c'est une affaire très importante au XVIIe siècle et qui dure un certain nombre d'années, et on est obligé d'en parler un petit peu, pour essayer de tenter de voir un peu les effets littéraires à l'époque. La guerre de Hollande, ça commence en 1672 et ça finit en 1678 par le traité de Nimègue, qui est une grande victoire française. Voilà, voilà. C'est grâce à la guerre de Hollande que nous avons la Franche-Comté, totalement, et un certain nombre de patelins de petites villes du côté du nord de la France, qui à l'époque appartenaient à la couronne d'Espagne. Alors qu'est-ce que c'est que la guerre de Hollande? Bon, Louis XIV, dès qu'il arrive au pouvoir, vraiment en 1661, bon, il est comme Trump, hein, aujourd'hui, il veut tout acheter, tout prendre, bon, ouais, à moi, bon, s'il avait pu prendre le Groenland, il l'aurait fait, voilà. Mais le Groenland est un peu loin, donc c'était plus facile de prendre quelques terres du côté de la Catalogne, de la Franche-Comté, du côté de la Hollande, du nord de la France, du côté des États germaniques qui étaient par là, et donc il va essayer de conquérir des territoires. Alors, il se trouve des tas de prétextes, comme toujours, on a toujours des prétextes, les autres sont des mauvais. Voilà, un des bons prétextes, c'est une bonne raison, c'est que les Hollandais sont protestants. Non seulement ils sont protestants, les salauds, mais en plus, ils sont républicains. Il y a une république de Hollande. Et en plus, les salauds, ils font des caricatures contre le roi catholique Louis XIV. Imaginez, enfin voilà, c'est pas possible. Maintenant, si Louis XIV était Poutine, on aurait dit que c'était des nazis. Là, il dit, ce sont des protestants, ça suffit, hein, c'est vrai, il en a marre, voilà. Il en a vraiment marre. Et ils ont des terres, des villes qu'on aimerait bien prendre. Alors, il y a eu une première guerre, qui ne s'appelle pas la guerre de Hollande, tout à fait au début du règne de Louis XIV, qui dure 2 ans. Et puis, en 1672, Louis XIV a un ministre qui s'appelle Louvois. Alors, c'est le ministre de la guerre. Alors, Louvois, son meilleur ami, c'est Colbert, mais c'est son pire ennemi. Il faut être meilleur que Colbert. Hein. Quand vous êtes ministre de la guerre sous Louis XIV, il faut montrer que vous en avez, que vous êtes là, là, là, là, là, là. Il a réorganisé l'armée, il est comme les ministres de Poutine, il veut attaquer un pays à côté, le plus vite possible. Le pays qui convient, c'est la Hollande. Alors, c'est embêtant parce que la Hollande, ils sont costauds, et ils ont des amis. Ils ont des amis qui sont les Anglais, éventuellement, et potentiellement les Espagnols. Ça fait beaucoup. Le roi d'Angleterre, à ce moment-là, s'appelle Charles II. C'est un roi un peu imbécile. Il y a la sœur du, enfin, Henriette d'Angleterre qui est là. On paye, on donne de l'argent. Et l'Angleterre s'associe avec la France pour lutter contre la Hollande, l'Espagne, et une partie des États allemands et une partie du Saint-Empire romain germanique. Et on réussit à acheter tout un tas de provinces et de duchés, d'États du côté de l'Allemagne. Et donc, une coalition qui se constitue avec Louis XIV, le roi d'Angleterre, et puis un certain nombre d'États espagnols contre les Provinces Unies, c'est ce qui est visé essentiellement, aussi contre la monarchie espagnole, qui possède des tas de places du côté du nord de la France, et contre les Habsbourg, enfin le Saint-Empire romain germanique. Et donc, cette guerre commence en 1672. Alors, c'est une série de défaites navales pour la France, parce que les Hollandais, ils sont malins, ils ont des bateaux, mais Louis XIV et Louvois font passer leurs armées par ce qui maintenant est la Belgique et réussissent à s'approcher d'Amsterdam en 1672. C'est très difficile pour les Hollandais. Et les Hollandais, on le sait, on s'en souvient, ils font une action absolument héroïque. Ils coupent les digues, ils inondent tout le pays. Et donc, du coup, les armées de Louis XIV ne peuvent pas avancer véritablement. Elles s'embourbent. Il faut attendre un peu l'hiver, que ça gèle pour avancer un petit peu. Et la guerre va être plus ou moins indécise pendant plusieurs années. En 1672, il se trouve que les Hollandais, qui sont des Hollandais et qui sont des commerçants, ils ne se cotisent pas en masse pour financer leur gouvernement pour lutter contre Louis XIV. Là, on arrive un peu à la fin. Et puis en 1675, les armées de Louis XIV avancent, reculent, on prend des places, on avance, on recule. Enfin, c'est très compliqué le détail de ces guerres. Il y a beaucoup de morts, comme d'habitude, dans les guerres. Et Louis XIV a besoin d'argent. Vous savez, quand on fait la guerre, on a toujours besoin d'argent. Poutine ou les autres, Trump bientôt, quand il attaque le Groenland, il aura besoin d'argent. Tout le monde a besoin d'argent. Et donc, il demande à l'Église de France de lui filer un peu de fric pour écraser les protestants. Mais les curés. Donner du fric, nous, enfin, bon, écoutez, enfin, bon, non, enfin, oui, un peu comme Bernard Arnault aujourd'hui, enfin, on n'a plus rien, enfin, on est pauvres, oui, enfin, toujours un peu ça. Et voilà, ils n'ont pas envie, hein, ils n'ont pas envie, on les comprend. Il réussit quand même, Louis XIV, à récupérer de l'argent et finalement à conquérir des bouts de territoire au point qu'en 1678, les autres pays d'Europe vont admettre une sorte de paix qui permet à la France de récupérer la Franche-Comté et un certain nombre de territoires. Et donc, quand le livre paraît en 1678, on est au moment du traité de Nimègue. C'est une très grande victoire de Louis XIV, hein, européenne. Donc cette guerre de Hollande, elle est dans tous les esprits. Elle est dans tous les esprits parce qu'on a payé pour la guerre de Hollande. Les armées françaises sont sur le front. Il y a le problème avec les protestants qui sont en France. Les protestants sont plutôt favorables aux Hollandais. Une partie de l'opposition Louis XIV trouve qu'il exagère un petit peu en faisant cette guerre de Hollande. Mais c'est une très grande victoire. Et donc la guerre de Hollande, ça signifie quelque chose. Donc dans un fromage de Hollande, claque pour le lecteur de 1678, ça veut dire allusion à la guerre de Hollande. Voilà le paysage. Alors pour nous, c'est simplement le fromage de Hollande. Pour là, c'est cette affaire-là. Ça ne veut pas dire que La Fontaine traduit directement un épisode de la guerre de Hollande. Par exemple, ce moment de 1675 où l'Église de France est extrêmement réticente à financer le pouvoir, la guerre menée par Louis XIV. Mais sans doute, il y pense. Et en tout cas, les lecteurs du temps y pensent. Et certainement, c'est à partir du mot Hollande que La Fontaine invente en partie son histoire. Parce que son histoire de charité, c'est pas simplement l'histoire du manque de charité de M. Dupont, M. Durand, c'est une affaire politique qui résonne dans le paysage. Alors, vous voyez, l'idée de La Fontaine, c'est je sors d'Ésope et de Phèdre, je fais une fable plus ample, drôle aussi, mais qui résonne directement avec la situation politique du temps, sans que ce soit exactement une traduction de la situation politique, exactement. Mais on y pense, c'est amusant, hein, voilà. C'est le clin d'œil, comme on a des clins d'œil de ce genre dans lequel on a enchaîné Charlie Hebdo, etc. Aujourd'hui, hein, il y a parfois des choses qui sont absolument directes, et parfois c'est juste des allusions, on s'amuse hein, sur les noms des personnages, sur les situations, on fait des jeux divers et variés. Là, on est dans des jeux divers et variés qui fait que le lecteur se dit « je ne suis pas en Grèce, je ne suis pas à Rome, je ne suis pas avec Ésope et Phèdre, je suis dans quelque chose qui concerne un petit peu l'époque dans laquelle on est né ». Et donc, dans un fromage de Hollande, se retirera loin du tracas. Et au moment où il se retirera loin du tracas, c'est le rat. Le rat se retirera loin du tracas, mais il ne peut pas se retirer tout à fait loin du tracas, parce que c'est le rat. Et dans « retira loin du tracas », vous entendez le rat à chaque fois, hein, d'accord, le rat est partout. Donc le rat se retira loin du tracas, mais il est là, enfin, en même temps. Et donc le tracas, c'est une manière un peu comique de dire la même chose que le monde tout à l'heure. Le monde, c'est le mot noble. Si je suis un prêtre au XVIIe siècle, je vais dire « je me retire du monde ». Si je suis plutôt un comique, un coluche de l'époque, il y en avait, je vais parler du tracas. Et ce n'est pas grand-chose, un tracas, ça reste toujours. Mais ici, ça va très très bien, parce que dans le tracas, vous avez le rat, et ce retira, vous avez le rat. Et donc, c'est la petite suite en sonore, en rat, rat, rat, rat, rat, qui apparaît. Et donc, on a quelque chose qui est très joli. On a donc le « a », le « and » à la rime, et puis le « rat, rat, rat, rat, rat » qui se rend. La solitude est très profonde, s'étendant par toute la Londe. Alors, solitude est un des grands mots, solitaire, solitude, là aussi du XVIIe siècle. On a souvent parlé des solitaires de Port-Royal. Alors, qu'est-ce que ça veut dire ? Port-Royal est une abbaye dans laquelle sont des jansénistes. Les solitaires, ce sont les gens qui se retirent du monde. Et le mot solitude a plusieurs sens au XVIIe siècle. Il a le sens un peu, comme on l'a aujourd'hui, la solitude un peu douloureuse, la mélancolie, le fait d'être seul, etc., être abandonné. Les personnes âgées sont laissées parfois dans un état de solitude. Hein. Mais la solitude, c'est aussi quelque chose de positif. Au XVIIe siècle, la solitude, c'est le choix d'être seul en se retirant du monde. Et enfin, une solitude, c'est, et c'est aussi ce sens qui joue là, le lieu dans lequel on est dans la solitude. Par exemple, le monastère, ou plutôt l'ermitage. Et donc, la solitude, ça joue sur deux sens au moins. c'est-à-dire le lieu où l'on est, et aussi le fait d'être solitaire. Quand on joue sur deux sens d'un mot, ça s'appelle une syllepse, il y a deux sens du mot. Et profond va jouer aussi sur deux sens, puisque donc c'est profond parce que c'est dans le fromage d'Hollande, dans un trou, d'accord ? Mais on sait bien qu'une solitude profonde, c'est une image qu'on emploie volontiers, ça veut dire une solitude extrême, forte, intense, etc. Et donc, effectivement, un ermitage, la solitude est profonde. Et s'étendre partout à la ronde, et de nouveau une syllepse, parce que parler à la ronde, bon, par exemple, je peux dire ici en Mont-Blanc, je parle à la ronde, coucou, bonjour, même gens qui sont derrière, voilà. Mais à la ronde, dans un fromage de Hollande, évidemment que le fromage de Hollande est rond, c'est effectivement une remotivation étymologique de l'expression à la ronde, qui est une expression, disons, commune pour dire ici ou là, mais ici ça marche très bien, voilà. Et donc on a deux syllepses et un réemploi, reformulation étymologique de à la ronde dans un cas véritablement concret. Alors c'est admirablement réussi du point de vue poétique. Alors, encore une fois, la poésie n'est pas nécessairement les bons sentiments, l'amour, je pleure, les sanglots longs des violons de l'automne, en fait, ce que vous dans ce genre. C'est savoir écrire admirablement, très brièvement, des quantités de choses dans une expression qui est en plus belle, sonore, délicieuse et amusante. Voilà là de la poésie non romantique, hein, véritablement. On n'a pas besoin toujours d'être Victor Hugo pour être un poète.
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notre ermite de nouveau subsistait là-dedans. Alors, ermite nouveau, on emploie souvent maintenant un peu indifféremment nouvelle ermite et ermite nouveau. Ermite nouveau au XVIIe siècle, quand le nouveau est postposé, ça veut dire un ermite d'un nouveau genre, une nouvelle sorte d'ermite. Et donc, c'est de l'ironie dedans. Parce qu'un ermite, on sait ce que c'est, mais un ermite d'un nouveau genre, un rat à bonbons. Donc, ce n'est pas simplement un récent ermite, c'est un ermite d'un nouveau genre, d'un nouveau type. Donc, voilà ce type d'ermite. Notre ermite nouveau, donc datif d'intérêt, on appelle ça notre, c'est lui véritablement, subsister là-dedans. Donc, subsister va très bien, puisqu'il est dessous, soub, d'accord, il se tient, hein, voilà, il insiste, il existe, soub dedans, dans ce fromage de Hollande. Il fit tant de piété dedans qu'en peu de jours, il eut au fond de l'ermitage, etc. Il fit tant de piété dedans, on voit le rat, mais on sent que le rat est humanisé, parce qu'on a du mal à penser que le rat a des pieds. Des pattes, d'accord, mais des pieds, enfin, c'est pour nous, c'est pour les êtres supérieurs que nous sommes, les pieds, voilà. Et donc, l'expression est remotivée, réinventée, et ça rime avec dent, dedans, il fit tant de piété dedans, dedans, enfin, voilà. Et donc, ça résonne, et on rit un petit peu, parce qu'on voit ce rat creuser tranquillement. Qu'en peu de jours, il eut au fond de l'ermitage, le vivre et le couvert, j'ai. Que faut-il davantage ? On entend là, soudain, brusquement, merveilleusement, la voix du narrateur. Le récit s'arrête, on était dans le récit, au passé simple, etc., ou à l'imparfait. Que faut-il davantage ? Et oui, c'est le curé qui parle, ou c'est le narrateur. C'est moi, si je voulais vous convaincre d'accepter la baisse des crédits que je vais imposer, je ne sais pas, à la culture, ou à qui vous voulez, ou à la Brion-Rollange. Que faut-il davantage ? Je m'appelle François Bayrou, Jean-Luc Moudin, que faut-il davantage ? Si j'étais Jean-Luc Moudin, je dirais ça à tout le monde. Que faut-il davantage ? Monsieur Michel Brun, qui n'est pas là aujourd'hui. Que faut-il davantage ? Contentez-vous de pas grand-chose. Donc, on voit très bien ce qu'on peut faire. Si on est un curé, si on est un politique, si on est quelqu'un qui tient plus ou moins les cordons de la bourse, et si on est une sorte de théologien un peu douteux, que faut-il davantage ? C'est très bien. Il devint gros et gras. Tracas, gros et gras. Alors là, on a un rapprochement entre deux mots. Gros est presque le même mot que gras. On voit très bien, les deux mots se ressemblent. Mais gras a l'avantage, outre celui de ressembler à gros, de faire entendre une fois de plus rat. Le rat devint gras. Et comment faire autrement que devenir gras en mangeant du fromage de Hollande ? Dieu prodigue ses biens à ceux qui sont veut d'être siens. Alors, M. Tartuffe peut dire ce genre de choses. Dieu prodigue ses biens à ceux qui font vœu d'être siens. Mais oui, c'est la doctrine de l'Église catholique, à ce moment-là, pour justifier la richesse des monastères, enfin, depuis la fin du Moyen-Âge. Donc, les monastères, les moines camembert, tout ce que vous voulez, hein, voilà, sont assez riches, d'accord ? Et donc, écoutez, Dieu prodigue ses biens à ceux qui font vœu d'être siens. Qu'est-ce que vous avez objecté à ça ? Enfin, voilà, le monastère est plein d'argent, voilà, Dieu prodigue ses biens à ceux qui font vœu d'être siens. Nos vaches sont grasses et les paysans crève, etc. Nous avons feu d'être fait vœu, etc. Donc là, on a une citation du discours catholique, en l'occurrence. Alors, ce n'est pas de la grande théologie, c'est le système de défense du système monastique. Alors, La Fontaine passe une bonne partie des contes qu'on appelle érotiques, et il n'est pas le seul au XVIIe siècle, à une grande critique des ordres monastiques. Vous savez, cette grande critique des ordres monastiques va déboucher au XVIIIe siècle par un combat très général contre les moines, chez Voltaire et autres, et finalement, pendant un moment, au moment de la Révolution française, la suppression des ordres monastiques. Parce qu'en effet, bon, les ordres monastiques étaient vraiment le fer de lance moral, intellectuel, économique aussi, hein, de l'Occident, disons, Moyen-Âge, 11e, 12e siècle, suivi de la Cluny pour comprendre ça. Les moines n'étaient pas le moins du monde finalement ridicule ou contesté fortement dans la société. Ils étaient au contraire ce qui faisait briller les lumières de l'Occident, hein, à bien des égards. On le voit partout par les architectures, y compris à Toulouse, aux Jacobins ou à Saint-Sernin. Au XVIIe siècle, la France commence à se constituer sur d'autres valeurs, des valeurs du travail, on va dire, des valeurs de la bourgeoisie. Ce qui compte, c'est de produire. Éventuellement, ce qui compte, c'est de faire la guerre. Et donc, les moines ne produisent pas, ils ne font pas la guerre. Et donc, ça devient de plus en plus difficile à justifier, cette activité. Alors, certes, les ordres monastiques au XVIIe siècle ont un très grand rôle pour ce qui est de l'activité intellectuelle, les congrégations de Saint-Maur et autres. Mais il y a une critique qui monte sans arrêt pour expliquer que c'est un peu contre nature que des gens s'éloignent du monde du travail, c'est vraiment une idée tout à fait centrale, et que ça développe une série de perversions que vont raconter ensuite au XVIIIe siècle Voltaire, Diderot et bien d'autres qui vont amener cette critique. Alors là, il y a chez La Fontaine une ligne
très constante chez lui de la critique des ordres monastiques. Alors, il ne faut pas surtout en faire de La Fontaine un anti-chrétien, un anti-catholique, etc. Mais comme un certain nombre de gens de ce moment-là, il a une sorte de sourire contre les ordres monastiques. Alors, si vous lisez un peu les contes de La Fontaine, les nonnes ne pensent qu'à se taper le curé ou le jardinier, et les curés, ils ne sont pas pédophiles, mais enfin, ils s'intéressent à tout ce qui n'est pas les petits-enfants, ce n'est pas un thème de La Fontaine, mais ils sont très occupés par la courtisanerie en direction des nonnes ou d'autres gens de ce genre, et ils ne font rien. Ils sont très bêtes en général et tout ce que vous voulez. Donc le monde monastique est régulièrement critiqué et c'est ça qui est attaqué évidemment dans cette fable-là. Très certainement. Dieu prodigue ses biens à ceux qui sont vœux d'être siens, donc ironie, c'est-à-dire quelque chose qui a double sens, qui en soi est un morceau de discours, mais qui à l'intérieur de cette fable est séparé du discours habituel qu'emploient, disons, les ordres monastiques pour nous faire rire évidemment de ce dont il est question. Un jour, reprise du récit, au dévot personnage, et dévot ne va pas bien avec personnage, parce qu'un personnage, c'est un mot du vocabulaire du théâtre, persona, ça veut dire le masque, et un personnage depuis longtemps, si je vous dis que vous êtes un personnage, ça a un côté un petit peu bon, critique, bien entendu, et dévot ne va pas avec personnage, parce que quand on est un dévot, on n'est pas un personnage, on est sincèrement un dévot. Et donc un personnage, au contraire, joue un rôle, et donc dévot-personnage dit en même temps qu'il est masqué, persona, bien sûr, et qu'il est dévot. Ce qui ne va pas bien ensemble, d'accord. Donc il ne peut pas être tout à fait comme ça. Mais lui, il est un dévot personnel. Des députés du peuple rat s'en verrent demander quelque aumône légère. Alors les députés au XVIIe siècle ne sont pas élus comme tel ou tel aujourd'hui. Ce sont des gens qui sont un peu comme des ambassadeurs. C'est des gens qu'on envoie pour porter la bonne parole dans une ambassade. Hein, c'est le cas là. Donc ces députés ont été choisis, mais ils sont surtout envoyés pour apporter, disons, des informations ou faire ici des demandes. Et donc on rentre dans quelque chose qui est un peu l'héroïque comique. Le burlesque, c'est on prend des choses élevées et on les amène en bas. Et là, c'est presque l'inverse. On a des mots élevés, député, peuple, hein, qui sont des mots politiques avec un sens noble. Et puis rat, ça ne va pas très bien. Hein, voilà. Le peuple rat, ça ne va pas très fort. On est chez Walt Disney, si vous voulez. Et donc là, il y a un effet comique dans les députés du peuple rat, d'autant plus qu'il y a députés des peuples rats. Enfin, vous voyez, ça, vous avez des occlusives. Les députés du peuple rat, bon, voilà, on a envie de se le dire dans la bouche. Et le député du peuple rat, député... Ouais, bon, voilà, ils sont là. Sans verre demandé. Et là, on a du discours qu'on peut appeler indirect libre. Quelque aumône légère. On appelle discours indirect libre. Vous savez que le discours direct, c'est, si je dis, Dupont dit, de point, il fait chaud. Discours indirect, Dupont dit ou disait qu'il faisait chaud. Et discours indirect libre, qu'emploie beaucoup Flaubert du XIXe siècle, mais qui est employé avant, c'est sans mettre de queue et sans mettre un système de subordination complexe, on introduit de manière libre le discours qui est tenu en modifiant les temps. Et c'est ainsi le cas. Donc ici, ça commence tout à fait dans la phrase, sans verre demander quelque aumône légère, c'est eux qui le disent, quelque aumône légère. Nous demandons quelque aumône légère. Le rat est lourd, il est gros, il est gras, et eux, ils demandent, non pas une aumône, quelque aumône, et simplement légère. Et ils ajoutent, ils allaient en terre étrangère. Donc c'est, nous allons en terre étrangère. Voilà la situation. Nous allons en terre étrangère. Nous allons dans quelque chose qui est très dangereux. Hein. Au XVIIe siècle, voyager, partir loin, etc., c'est une aventure un peu compliquée. Chercher quelques secours contre le peuple chat. Et voilà, on voit très bien Zelensky aujourd'hui traverser le monde, aller voir Trump ou qui vous voulez, aller demander quelques aumônes légères, ou quelques milliards peut-être, à Trump ou à qui vous voulez, pour le peuple, disons, ukrainien dans ce cas-là, ou pour d'autres peuples. Et donc, cette situation, on la connaît bien. Et le discours, c'est « Ratopoli s'est débloqué ». Donc, La Fontaine invente à partir d'un mot de Rabelais et du grec ce mot de « ratopolis ». Donc, « polis » en grec, ça veut dire la cité, la ville. Et « rato », bon, c'est « rat ». Et donc, il en invente une espèce de mot improbable, d'accord, entre un mot français vaguement latin et un mot grec. Et on crée cette cité de science-fiction qui s'appelle « Ratopolis ». Et bien sûr, était bloqué. Et bien sûr, au XVIIe siècle, Louis XIV ne cesse de bloquer toute une série de places, c'est-à-dire on les encercle, on les entoure. Et il le fait, évidemment, constamment dans la guerre de Hollande. Vous avez tous vu des places fortes défendues par Vauban, eh bien c'est pour empêcher de bloquer la place, hein, ou en tout cas de tenir véritablement le choc. Et donc ces députés du peuple rat renvoient apparemment à ces gens qui sont attaqués par une puissance étrangère. Et c'est là que la fable de La Fontaine devient un peu compliquée, parce qu'on ne sait pas très bien de quoi elle parle en réalité. Ou bien il s'agit de faire une allusion à la France qui attaque la Hollande et qui va demander à l'Église une aide. Et l'Église refuse cette aide. Ou bien, comme c'est les questions de la République, vous voyez bien, c'est plutôt les Hollandais qui demandent une aide et qui n'obtiennent pas d'aide. Alors, selon que l'on fait un choix ou l'autre, on a envie de dire que c'est une allusion au moment de 1672, au moment où les Hollandais sont obligés de briser leur digue
pour empêcher les armées françaises d'entrer à Amsterdam en particulier, c'est là l'enjeu de la bataille, et le peuple hollandais, enfin les commerçants hollandais, n'ont pas très envie de payer, hein, c'est comme ça, voilà. Ou bien en 1675, c'est les armées françaises qui, un peu en difficulté, demandent de l'argent à l'Église de France, et ça, c'est l'Église de France qui n'a pas envie de payer. Et donc, La Fontaine, sans doute, joue un peu sur les deux. À ce moment-là, c'est l'actualité. Hein. Il faut se dire que quand les lecteurs de La Fontaine disent ça en 1678, c'est comme nous, quand, même si on ne suit pas l'actualité tous les jours, on sait à peu près qu'il y a une guerre en Ukraine, on sait à peu près qu'il y a Gaza, Israël, et des choses de ce genre, on sait à peu près le Soudan, on sait à peu près Trump. Et donc, tout ça est dans notre tête, et les écrivains du jour, vont, ou les cinéastes, hein, ou les gens de théâtre, vont jouer sur tout ça en sachant que le public va entrer en connivence avec tout ça. Mais ce qui intéresse La Fontaine, ce n'est pas tellement de dire c'est le roi Louis XIV qui avait raison de demander de l'argent à l'Église, ou c'est les Hollandais qui avaient raison de vouloir se solidariser et d'être obtenu, c'est de creuser quelque chose de plus profond et de rire en même temps. Il y a une résistance à ceux qui pourraient aider, à aider dans les situations les plus graves, véritablement. Donc Ratopolis est débloqué, ce qui est à la fois terrible et drôle, parce que c'est Ratopolis, on les avait contraints de partir sans argent, attendu l'état indigent de la République attaquée. Et donc, la République, il n'y en a pas beaucoup au XVIIe siècle. Hein. Il y a deux républiques au XVIIe siècle, il y a Venise et la Hollande. Et le modèle de pensée, c'est, et puis évidemment, dans le passé, il y a la République athénienne, la République romaine. Mais pour l'essentiel, effectivement, au XVIIe siècle, l'Europe, excusez-moi, ce sont des monarchies, enfin des monarchies, des duchés, des états pontificaux, tout ce que vous voulez dans ce genre. Et donc, la République est un modèle auquel on pense, parfois on rêve, qu'on critique éventuellement très fortement, et qui est une question. Et donc la République est attaquée, c'est évidemment quelque part la République de Hollande qui est derrière, et c'est cette idée d'une solidarité entre tous les rats, enfin entre tous les gens qui viennent de Ratopolis, qui demandent une aide, sauf le rat qui est là. Et donc on est là-dedans. Ils demandaient fort peu, certains, que le secours serait prêt dans 4, 5 ou 5 jours, la cigale et la fourmi. Et on demande une aide, ça va revenir bientôt. Dans le cas de la cigale à fourmi, la cigale avait tort. Elle avait chanté tout l'été sans rien faire. Elle était pleine de vanité. Là, les rats de Ratopolis ont juste été attaqués. Et ils viennent demander une aide, au fond légitime, à leur confrère qui est un rat. Et donc, normalement, il devrait y avoir solidarité avec tous les rats. Et d'autant plus que c'est un rat religieux, véritablement. Donc on renouvelle complètement l'histoire de la cigale à la fourmi. La cigale à la fourmi, c'était quelqu'un qui n'avait pas bien travaillé, qui n'avait pas épargné, et qui n'était pas assez malin pour convaincre la fourmi de lui donner quelque appui. Il y avait quelque part faute du côté de la cigale. Il y aura crime du côté de la fourmi, qui n'est pas charitable, naturellement. Les torts étaient un peu partagés. Ici, on est dans une situation différente et qui est clairement politique. Il y a des gens qui sont attaqués, c'est injuste, ils sont solidaires entre eux, ils viennent demander à leurs risques et périls une aide d'un collègue, un citoyen, un autre rat, qui en plus est un religieux. Donc c'est une réécriture de la cigale à la fourmi, mais autrement. Alors La Fontaine procède beaucoup comme ça, hein, par système d'écho, hein, de fable à fable. C'est pas toujours la même histoire, c'est parfois la même histoire, ça se renvoie, ça s'envoie et ça revient, un peu comme disait Claude François, vous voyez, c'est comme ça, et ça retourne. « Mes amis, dit le solitaire. » Alors, mes amis, on l'a rencontré il n'y a pas longtemps. Si vous connaissez les animaux malades de la peste, alors la situation est la suivante. Un mâle qui répand la terreur, mâle que le ciel en sa fureur inventa pour punir les crimes de la terre, la peste, puisqu'il faut appeler les choses par leur nom, faisait aux animaux la guerre. Et donc, tous meurent, les tourterelles se fuyaient, etc. C'est terrible. À ce moment-là, comme tout va mal, le roi, qui est le lion, réunit toute la cour pour prendre une décision. Et il leur dit « Mes chers amis !» Et ça commence de la même manière. Alors, quand vous avez quelqu'un qui vous dit « Mes amis, chez La Fontaine, mes chers amis !» et que c'est un roi ou que c'est un religieux, « Méfiance, méfiance, méfiance !» Alors, évidemment, le roi, lui aussi, il emploie un vocabulaire religieux. Parce que quand vous êtes un roi et que vous voulez attraper les autres, vous leur dites ceci, « Mes chers amis, je crois que le ciel a permis pour nos péchés cette infortune. » Et ça continue, « Que le plus coupable de nous se sacrifie au trait du céleste courroux. » Et donc, on avait le roi qui disait un langage religieux, en le commençant par « Mes chers amis ». Et maintenant, le religieux
qui dit « Mes amis, mes amis, mes amis », dit le solitaire. Alors les solitaires de Port-Royal, bien sûr, le solitaire. « Les choses d'ici-bas ne me regardent plus. Pensez à Tartuffe quelques années avant. Je vous mets la main sur la cuisse, Madame Elmire. Mais les choses d'ici-bas ne me regardent plus et l'on ne peut vous voir. Beauté pareille, etc. Sans voir en vous le portrait où lui a mis ses pains, etc. » Voilà. Donc, c'est le discours des Tartuffes. La Fontaine, dans les contes de 1675, met aussi une sorte de Tartuffe qu'il appelle un peu différemment. Et donc, c'est un discours bien connu qui est fait « Les choses d'ici-bas ne me regardent plus. » Le rat, loin des soins d'ici-bas, il est tourné, il est ailleurs, voilà, on voit très bien à peu près, voilà les choses. En quoi peut un pauvre reclus ? Alors reclus n'est plus simplement le solitaire, un reclus c'est celui qui est presque emprisonné, qui est abandonné, qui est malheureux, et en plus il est pauvre dans le fromage de Hollande, où il est gros et gras, enfin et tout ça, bien entendu. Vous assistez, alors hop, déplacement d'un verre à l'autre, l'assistance, hein, c'est l'aide qu'on doit apporter en charité. Que peut-il faire ? Que de prier le ciel qu'il vous aide en ceci. Alors j'adore ça. Que peut-il faire ? Que de prier le ciel qu'il vous aide en ceci. Alors vous avez des gens qui sont malheureux, qui font la manche, qui sont pauvres. Que de prier le ciel qu'il vous aide en ceci. Voilà. Alors en ceci, donc, c'est dans l'affaire qui est là. Le ciel est là. Alors Don Juan va employer le ciel aussi sans arrêt à la fin de la pièce. Quand vous savez, à la fin de la pièce, Don Juan, le libertin, se convertit. Il appelle le ciel, le ciel, le ciel. Le ciel, c'est un mot un peu court, mais on en a plein la bouche. Le ciel, Sganarelle, le ciel, il se moque du ciel. Et puis il emploie le ciel régulièrement. Donc le ciel, c'est cet espace, cette métaphore qui permet de boucher la bouche à tout le monde. Et c'est ce que fait le rat. J'espère qu'il aura de vous quelques soucis. Le ciel aura de vous quelques soucis. Il va vous aider, peut-être, il espère. L'espérance est une des vertus cardinales pour le chrétien. Il a cette espérance, ayant parlé de cette sorte, le nouveau saint, c'est-à-dire ce saint nouveau, mais qui n'est pas, comment dire, de nouvelle sorte, c'est juste un saint nouveau. Hein, voilà, il vient de sortir, celui-là. Le nouveau saint ferme à sa porte et voilà donc qui est fini. Et donc, par quelque chose d'absolument concret, le geste de la porte qui se ferme, la sorte qui est là, le jeu sur qu'il sorte, sorte, porte, la rime qui est dedans, on a effectivement la fin de la charité. Voilà la chose terrible. C'est terminé, la fable est finie, arrive la morale. Alors, une morale, ça pourrait être « soyons charitables ». Et donc nous les uns les autres, non pas comme l'abbé Pierre maintenant, mais enfin voilà, on ne veut pas le citer, mais quelque chose un peu comme ça. Et donc nous les uns les autres, on pourrait avoir un discours moral, vive la charité. La charité est une vertu cardinale du chrétien, etc. La Fontaine le dit en plusieurs endroits, à qui donner le prix ? Au cœur si l'on m'en croit, c'est le cœur qui fait tout. C'est des phrases de La Fontaine. Et souvent les animaux manquent de charité, c'est le cœur de la cigale et la fourmi. La cigale aurait pu tomber sur une fourmi charitable. Si la fourmi eût été charitable, eh bien le sort de la cigale eût été différent. C'est pareil pour le corbeau et le renard. Le renard n'est pas du tout charitable, et le corbeau, non seulement il lui pique le fromage, mais en plus il se fout de sa gueule. Enfin voilà, c'est terrible, il y a peu de charité, mais dans les fables de La Fontaine, de temps en temps, par-ci, par-là, il y a la charité. De temps en temps, une colombe aide une fourmi. Ça arrive. Et une fourmi va le rendre à la colombe. Il arrive qu'un lion soit aidé par un rat. Ça arrive. Il y a des rats qui sont sympathiques, hein, dans les fables de La Fontaine. Tous les rats ne sont pas rats. Tous les loups ne sont pas loups, hein, chez La Fontaine. Il n'est pas raciste en loup ou en rat. Il sait très bien qu'il y a une diversité chez les rats et chez les loups aussi. Et donc la charité, c'est une vertu vraiment tout à fait importante du chrétien, vraiment centrale, et on aurait pu avoir une sorte de conclusion, dire morale, qui dit « vive la charité, c'est pas bien ce que fait cela », ou même une critique des moines directs, des moines d'Occident directement. Or, il fait tout à fait différemment, il introduit un jeu qui désignait, à votre avis. Et donc ce jeu n'est pas nécessairement un jeu biographique, c'est pas nécessairement Monsieur La Fontaine avec sa vie, à ce moment-là il a à peu près 60 ans, le fait qu'il a un fils, enfin, l'affaire Fouquet, etc. C'est un jeu qui entre et qui est un jeu d'auteur. Mais en même temps, on sait bien pour les lecteurs de 1778 que c'est La Fontaine. Que c'est La Fontaine qui a déjà écrit un recueil de fables, que c'est La Fontaine qui a écrit Psyché et Cupidon, que c'est La Fontaine qui a écrit un certain nombre de contes divers et variés. Et donc c'est un personnage qui apparaît, qui est un personnage d'auteur que l'on connaît, hein, parce qu'on a déjà lu des livres de lui, on connaît un petit peu. Voilà. Donc ce n'est pas La Fontaine, La Fontaine homme au sens strict, mais c'est quelque part La Fontaine auteur qui apparaît là. Et donc désigné. Alors désigné, c'est donc pointer du doigt. Une fable, en principe, désigne. Mais en même temps, c'est un problème.
qui désigne la cigale et la fourmi? Est-ce que c'est les chanteurs de variété qui ne savent pas préparer l'avenir? Est-ce que la fourmi, c'est je ne sais pas qui? Enfin, vous voyez. Donc, c'est vraiment une question. La fable désigne, mais en même temps, retient la désignation. Qui désignais-je, à votre avis? Alors, question posée au lecteur, question très ouverte. La Fontaine dit dans une autre fable, sur les plus beaux sujets, il faut laisser au lecteur toujours quelque chose à penser. De quoi ça parle? De quoi parle cette fable? Qui désignais-je, à votre avis? Alors, on pourrait répondre les Hollandais, ou l'Église de France, ou autre chose, ou qui vous voulez, ou votre voisin de palier, ou monsieur machin. Qui désignais-je, à votre avis? Le débat est ouvert. Par ce rat si peu secourable. Secourable contient rat. Secourable est un mot neutre, ce n'est pas un mot catholique particulièrement, c'est un mot laïque, on va dire. Ça suffit. Un moine? Ah, vous diriez un moine, vous? Oh non, c'est trop banal. Tout le monde est d'accord. Non, non, pas les moines. Enfin, vous voyez, enfin, voilà. Alors derrière, il y a tout ce que la littérature antimonastique du XVIe et surtout du XVIIe siècle, celle qui va se prolonger, un moine. Non, non, non, non, non, non, pas un moine. Mais un dervi. Alors, on avait oublié un petit peu que c'était les Levantins en leur légende, qu'on était au Moyen-Orient quelque part, donc un derviche tourneur, enfin, ce que vous voulez, vraiment. La Fontaine ne sait pas très bien ce que c'est, ça n'a pas d'importance. Un religieux de là-bas, de très loin, on va apporter ce que Lévi-Strauss appelle un regard éloigné. Alors, quand on porte un regard éloigné sur les choses, comme ça, on les voit mieux peut-être, d'une certaine manière. C'est aussi ce que dit Racine. Si on veut faire des tragédies, il vaut mieux les placer dans un temps très lointain ou dans un espace très éloigné. C'est le cas de Bajazet, on se place en Orient. Donc un dervi, c'est très loin. Et maintenant, on se met à l'abri. On va quand même pas attaquer, bille en tête, les moines dans un livre qui est présenté, dédié à Madame de Montespan, c'est-à-dire la grande maîtresse royale de ce moment-là, qui sera déquillée peu de temps après par Madame de Maintenon, mais ça fait rien. Hein, voilà. On est au cœur du pouvoir. La Fontaine a envie d'être à l'Académie française, etc. On va pas s'attaquer, non, non, non. Un moine, non, mais un dervi. Un dervi, devinez, de dervi. Et à jour, je suppose qu'un moine est toujours charitable. Alors, charitable, ça c'est le mot chrétien, hein, la charité, bien entendu. Là, on est dans ce discours-là. Dans charitable, vous réentendez plus ou moins le rat qui apparaît, charivari, le rat réapparaît. Mais je suppose, ça c'est du Descartes, c'est du Fermat, c'est du Pascal. On fait des suppositions. Supposons que x est égal à y plus 3, etc. Supposons, je suppose, mais peut-être que ce n'est pas vrai. Je le suppose, je le place par en dessous, je le pose par en dessous. À vous de penser autre chose. Mais ce n'est pas moi qui le pense. Un moine, moi je suppose qu'il est toujours charitable. Donc on est dans l'ironie, double sens, et aussi dans l'humour. Et évidemment dans le sous-entendu, l'entendu avec les lecteurs. Les lecteurs de La Fontaine, qu'est-ce que c'est? C'est des gens comme Madame de Sévigné, c'est des gens comme Madame de Lafayette, c'est des gens comme ses amis, Luc de Rochefoucauld, c'est des gens comme le chanoine de Maucroix, qui est un chanoine, qui est son meilleur copain, qui passait son temps, d'une part, à traduire les auteurs de l'Antiquité, Démosthène et autres, et aussi à écrire des poésies galantes. Hein, voilà. Mais ça, c'est le XVIIe, le XVIIIe siècle. Hein. Si un jour vous venez à l'Académie, je vous montrerai des livres de curés, l'abbé Magie, par exemple, à Toulouse, qui était très bien, qui vivait au XVIIIe siècle. Alors, il fait des livres de théologie, puis il fait des romans, puis il fait des poèmes coquins aussi. Voilà. Et donc, on est dans ce monde-là qui est amusant et qui n'est pas le monde du tout romantique du XIXe siècle, le monde un peu terrible, du rouge et le noir, où l'église est un peu terrible, un peu coincée, etc. On est dans un monde très très différent, avec lequel on peut jouer, La Fontaine sait qu'il peut jouer, mais il y a des limites. Il ne faut quand même pas exagérer véritablement. Et donc je suppose qu'un moine est toujours charitable. Supposez ce que vous voulez quant à vous. Et donc le texte ouvre à l'infini pour les réflexions des lecteurs. Alors là,

Et donc, on voit bien que c'est un texte évidemment politique, qui à l'époque fait allusion à la guerre de Hollande, aux conquêtes de Louis XIV, qui sans doute est un peu critique à la guerre de Louis XIV, parce que c'est lui qui ratopolise, bloque, qui attaque la République. Les braves rats, c'est pas terrible. Mais les rats sont devenus des catholiques. C'est assez curieux. Tout est inversé. Parce que chez les protestants, il n'y a pas, enfin, ou quasiment pas, de moines qui se retirent dans un fromage de Hollande, des choses comme ça. C'est voilà, c'est très différent. Donc, les protestants sont devenus catholiques. Le roi, on ne sait plus très bien où il est. On voit bien que ça tourne un petit peu comme une espèce de boule dans tous les sens, que ça évoque les protestants de Hollande, que ça évoque Louis XIV, que ça évoque ce qu'on veut, l'Église de France, et que le lecteur de ce moment-là est comme excité parce qu'il y a toute l'actualité du temps, mais aussi l'actualité un peu de tous les temps. Parce que de tous les temps, il y a des gens qui ont refusé d'aider la République attaquée. C'était le cas à Athènes, c'était le cas à Rome, ça a été le cas dans les républiques italiennes ou les monarchies italiennes au XVIIe siècle. Les sénateurs de Venise ont souvent gardé leur argent ou investi mal leur argent et autres. Et ça continue hein, constamment. Bon, aller demander de l'argent à Bernard Arnault, puisqu'on parlait de lui tout à l'heure, qu'il a été traité de rat par je ne sais plus qui, ou un autre pour aider je ne sais quoi, très bien, ben, ils vont peut-être être un petit peu réticents. Et donc, c'est une sorte d'universel, mais qui clignote vers une situation concrète du XVIIe siècle, mais de telle manière, et là La Fontaine est supérieure à l'auteur qu'on voyait le mois dernier, Talleyrand-Dereau. Si Talleyrand-Dereau, on est obligé d'avoir les notes de bas de page partout, parce qu'on a du mal à comprendre. Chez La Fontaine, il métamorphose le réel de son temps, c'est-à-dire ici la guerre de Hollande, ces batailles qui sont là, grâce à la fiction, grâce à la fable, mais aussi grâce à l'art littéraire, en quelque chose qui devient une sorte d'universel. C'est donc une sorte d'universel concret. Et ça, c'est extraordinaire, c'est parfaitement concret. Et c'est parfaitement universel, c'est parfaitement singulier, une affaire particulière. Et on voit bien, on comprend bien que La Fontaine a eu envie, dans cette affaire, d'inventer une fable. De se dire, il ne suffit pas de passer son temps à traduire et à mettre en vers les fables d'Ésope et de Phèdre. De temps en temps, l'actualité, le monde dans lequel on est tellement prégnant, tellement appelant, pour nous comme pour lui, enfin pour lui en particulier, la guerre de Hollande, c'était une grande affaire, qu'il y a peut-être des choses à faire que les Grecs ou les Romains n'ont pas vues. Et en même temps, eh bien, on peut se dire que c'est pareil en Orient, chez les Levantins ou ailleurs, et qu'on peut faire clignoter un peu l'univers à partir de cette chose. Donc c'est cet acte divers, l'univers et la totalité. Et donc c'est de la très grande poésie, parce que c'est du langage, parce que c'est drôle, parce que c'est beau, et parce que ça donne absolument quelque chose à penser véritablement à l'infini.

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1: 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I've had such a good time. Goodbye. Bye, bye.
2: I'm coming next year. You too, huh? Bye, bye.
3: Voilà. Au revoir, petite madame.
4: Au revoir, chère madame. Merci.
3: Et surtout, donnez-nous de vos nouvelles.
4: Oui, oui, oui, oui.
3: Au revoir, monsieur.
5: Au revoir, madame.
3: Et c'est promis, hein, si vous passez par ça, vous venez à la maison.
4: Je pense bien.
3: Vous avez mon adresse, hein? Envoyez-moi la rentrée.
4: Bon, mais
3: au revoir.
4: Au revoir, chère madame. Au revoir, dépêche-toi.

0: première phrase. Yves le Pestipon. Aujourd'hui, je vous ai compris par le général de Gaulle.
1: Je vous ai compris. C'est par ces mots que le 4 juin 1958, le général de Gaulle commença son discours sur la place du Forum à Alger. On s'en souvient encore, on en discute, on se passe parfois en boucle le son et le film de cette première phrase. On voit le général, au balcon du gouvernement d'Alger, se tenir bien droit, après avoir salué la foule immense, en levant plusieurs fois les bras, puis, après une profonde inspiration, un silence, puissamment, sans crier, en articulant chacun des termes et en plaçant un infime silence à la suite de la troisième syllabe, dire « Je vous ai compris ». Immédiatement, la foule acclame. Le général de Gaulle lui en laisse le temps, quelques secondes, avant de prononcer une seconde phrase, rimant à la première, mais tout en S. « Je sais ce qui s'est passé ici ». 60 ans plus tard, on ne se souvient plus de la seconde phrase. On ne la commente pas, on n'en débat pas. C'est elle, cependant, qui installe le discours, plutôt court, qui déclenche régulièrement des tonnerres d'applaudissements. Tout s'est joué à la première phrase que nul n'attendait, que tous attendaient. « Je vous ai compris ». Les orateurs antiques avaient inventé un art rhétorique pour s'attirer, dès les premiers mots d'un discours, l'attention bienveillante du public. Ils parlaient de « captatio benevolentiae ». La « captatio benevolentiae » est une technique oratoire. L'avocat, l'homme politique, le prédicateur savent qu'il est important, pour convaincre, d'obtenir très vite un accueil favorable. Ils peuvent commencer par une formule générale qui conviendra à tous leurs auditeurs, par une flatterie qui ne doit pas être excessive, cependant, ou par une attirante petite histoire. Il s'agit d'unifier le public dans une disposition favorable pour l'orateur. C'est parfois facile, c'est parfois redoutablement difficile. L'orateur a à apprendre chacun là où il se trouve et à produire un tout qui lui soit favorable avec des individus hétéroclites auxquels il s'adresse. Il doit presque étymologiquement les comprendre. De Gaulle a réussi sa captatio benevolentiae. Les enregistrements font encore entendre l'immense clameur favorable qui suit le « je vous ai compris ». C'est une captatio benevolentiae brève, une attaque surprise qui permet de tout emporter en 5 syllabes, pas de généralité plus ou moins creuse qui conviendrait à chacun, plein de flatteries, pas d'anecdotes captivantes, pas de blagues, juste « je vous ai compris ». De Gaulle a compris en plusieurs sens du verbe « comprendre », chacun le comprend. Il manifeste qu'il a compris en comprenant par le verbe « comprendre » tous ceux qui l'écoutent. Là où certains mauvais orateurs ou des demandeurs malhabiles en quelques mots dressent contre eux les gens qui les écoutent, il crée instantanément en sa faveur l'unité de son public. Ce qu'il dit n'a rien de rare. Apparemment, un verbe commun de la langue française, « comprendre », un pronom personnel sujet, « je », un pronom personnel objet, « vous », et un passé composé. Ce n'est pas « je vous comprends », ce n'est surtout pas « je vous compris ». C'est au passé composé, je vous ai compris. Le passé composé est un temps de la langue orale. Le passé simple est un temps essentiel de la langue écrite. De Gaulle adresse par sa voix, par son corps, par sa présence, à un public rassemblé sur la place du Forum à Alger en 1958, son « je vous ai compris ». Le passé composé convient mieux que le passé simple, trop littéraire, et marquant une rupture entre le présent et le passé. Il ne s'agit pas pour De Gaulle de dire, sans déboucher sur le présent, « autrefois ». Je vous compris. Il a compris. Depuis quelque temps, peu à peu, les gens auxquels il s'adresse, et désormais, il les comprend. Je vous ai compris, je viens vous le dire aujourd'hui, ici. J'ai réfléchi, j'ai appris, j'ai peut-être même changé d'avis, mais maintenant, après ce processus, je vous comprends. On dit « je vous comprends » à un malheureux dont on est prêt à admettre les plaintes. On ne le considère pas alors comme un sujet de grande valeur. Je vous comprends. Il y a une réserve dans ce « je vous comprends ». Je vous comprends, mon pauvre ami, ma pauvre amie. Vous avez fait une bêtise, mais le monde a été bien méchant pour vous. Je vous comprends dans votre douleur, je vous accompagne. Oh, comme c'est triste !« Je vous ai compris », ne lis pas cela. Aucune commisération, aucune réserve, c'est moi qui ai eu du mal à m'élever jusqu'à la compréhension de ce que vous êtes, donc de ce que vous faites, puisqu'en cette affaire, être c'est faire, ou faire c'est être. Je vous ai compris signifie que je vous estime, que je suis prêt à faire votre éloge, et que je ne vous regarde pas avec commisération et réserve. J'ai pour vous une considération dont témoigne l'effort que j'ai dû faire, que je fais volontiers, et sur lequel je n'insiste pas pour vous comprendre. C'est-à-dire comprendre non seulement ce que vous faites, mais ce que vous êtes, parce que vos actes sont très honnêtement l'effet et la structure de votre être. Celui qui dit « je » ici, celui qui a compris, n'est pas n'importe qui. Ce n'est pas moi, chroniqueur de Radio-Radio, qui se serait hissé à la tribune du gouvernement d'Alger en juin 1958. C'est le général de Gaulle, l'homme du 18 juin, l'homme de la libération de Paris, l'homme qui, après une longue traversée du désert et la publication de ses mémoires, vient de revenir au pouvoir. Cet homme est généralement considéré comme un grand homme, voire un grand homme exceptionnel. Or, c'est cet homme qui a su et dû faire effort pour parvenir à comprendre ceux auxquels il s'adresse. Il fallait bien un homme exceptionnel pour parvenir à comprendre ce « vous » dont la valeur dès lors paraît remarquable. Que le général de Gaulle dise à ce « vous, je vous ai compris » manifeste la considérable dignité de ce « vous ».« Je vous ai compris » est un éloge implicite. Le général de Gaulle a l'habileté de ne pas commencer son discours par une flatterie ou une affirmation de proximité égalitaire, comme le fait le lion des animaux malades de la peste quand il dit aux animaux « « Mes chers amis, je crois... » De Gaulle ici n'a pas d'amis. Il n'a pas de sentiments douteux, pas de chair. Il ne croit pas avec nuance de modestie. Il est certain, il ne dit pas « Je crois que je vous ai compris. » Il dit « Je vous ai compris. » Il a compris d'intelligence et d'instinct qu'il ne serait pas efficace pour lui de commencer en disant aux habitants d'Alger « Admirables habitants d'Alger, merveilleux peuple divers et coloré. » Non, non, non, non, ça c'est le mitran. Il dit « Je vous ai compris. » Pas d'enflure. Une adresse directe, l'emploi maximum de ce que les anciens appelaient l'éthos de l'orateur, c'est-à-dire sa réputation de valeur morale pour fonder, sans avoir eu besoin de l'étaler, la captatio benevolentiae. Bien entendu, le général de Gaulle n'a pas besoin de rappeler qui il est. Il sait ne pas dire « moi, général de Gaulle, qui ai sauvé la France, qui ai publié mes mémoires de guerre, qui ai la médaille de ceci ou de cela, qui suis père de famille, pour régulier, combattant la guerre de 14, gna gna ». Il dit « je ». Chacun sait et voit ce qu'est ce jeu. Il se met en avant, mais sans titre. Il se dépouille de sa gloire pour mieux l'investir dans son audacieux jeu. Ce qui compte, c'est ce jeu, au corps présent qui parle. Ce n'est pas une institution, un comité, une addition de compétences, une constellation de titres. Cet homme, cette chair, cette présence réelle, cette incarnation, c'est « je ». C'est évidemment un lieu « je ». C'est évidemment un moment « je ». C'est le lieu et le moment et l'histoire d'un corps-voix « je ». Le général de Gaulle n'a pas pu lire le livre de Bourdieu « Ce que parler veut dire », qui n'existe pas en 1958, mais il savait et pratiquait, comme tous les grands orateurs, les thèses de ce sociologue. Il savait que la parole n'est pas indépendante des conditions d'énonciation. Il savait que « je vous ai compris » ne dit pas simplement « je vous ai compris » parce que c'est lui qui parle un certain jour de juin 58 devant une foule énorme et contradictoire à Alger. Il sait aussi, peut-être parce qu'il connaît la tradition oratoire antique, peut-être parce qu'il a pratiqué l'éloquence militaire et un peu de théâtre, que l'attaque est capitale. « Je vous ai compris », prononcé au milieu du discours après plusieurs phrases, n'aurait produit que peu d'effet. Le coup d'audace est d'avoir commencé sans préliminaire. D'un coup, le con est pris. C'est la surprise, non de l'amour, mais de Gaulle. Bravo l'artiste! Le général avait choisi la difficulté. Il venait être rappelé au pouvoir quelques jours plus tôt comme président du Conseil. La crise algérienne était la cause majeure. La 4e République, avec ses gouvernements changeants, ne savait comment en sortir. Les morts étaient déjà nombreux, le pays était divisé. En Algérie, une part très importante de la population arabe demandait l'indépendance, que refusaient les pieds noirs. L'armée voulait des décisions claires. La crise était totale, politique, militaire, financière, morale. À peine nommé président du Conseil, de Gaulle ose se rendre à Alger. À peine à Alger, il ose parler à la foule énorme, hétéroclite, sur l'immense place du Forum, où se sont rassemblés des gens d'opinion radicalement opposés. À peine commence-t-il à parler, il ose leur dire
2: « Je vous ai compris ».
1: Chacun comprit ce qu'il voulut. Les uns comprirent que l'Algérie, grâce au général, resterait française. Les autres comprirent qu'elle deviendrait algérienne. Ils étaient compris. Là était l'essentiel. Dans la suite du discours, par des mots remarquablement choisis, le général maintient l'enthousiasme et l'ambiguïté, chacun put se reconnaître et se croire compris. 4 ans plus tard, après les accords d'Évian, quand l'Algérie devint effectivement indépendance, les pieds noirs se sentirent trahis. On les comprend. Quelle était l'intention de Gaulle lors de son discours de juin 58? Les historiens en débattent. Peut-être était-il convaincu déjà la nécessité de l'indépendance algérienne? Peut-être pas. Il sut en tout cas gagner du temps, affirmer son autorité, se donner pour un moment les mains libres. Il doit à son génie du lieu, du temps, des hommes et à l'audace d'avoir su inventer une première phrase.
3: Je vous ai compris! Je sais ce qui s'est passé ici.

0: Malaga.
1: Ah, Malaga, mais j'en ai pas de Malaga. C'est qu'à prendre un coup de blanc comme tout le monde, hein. N'essayez pas là-dessus, vous. Voyez bien que c'est pas sec. Qu'est-ce que vous prenez?
2: Ben, un petit coup de blanc.
1: Bon.
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0: Allez, ah ouais, le temps défile à une vitesse incroyable. On enchaîne, mon cher Frédéric, mais tu as largement le temps, avec une trilogie du jeu qui sort chez Carlotta.
1: Carlotta, pour la première fois en Blu-ray. Je ne sais pas s'il existait en DVD dans une collection.
0: Alors, il existait en Blu-ray pirate, puisque moi, ça m'a permis de le voir.
1: Pas légal.
0: Mais voilà.
1: ni en DVD, rien.
0: Rien.
1: C'est une avant-première. Alors,
0: exactement.
1: Cette trilogie du jeu, on doit ça bien sûr à Carlotta, qui toujours, comme Roboto film aussi, sort pas mal de
0: films. Mais Carlotta, maintenant, ils sont à fond sur le cinéma japonais.
1: Oui, non, mais je veux dire des choses qu'on n'avait jamais vues. Voilà. Ça, pour les amoureux des séries B japonaises, alors certes, souvent de Yakuza, de Polar, de choses assez brutales, violentes et autres, mais en tout cas, ces trois films tournés entre 2 en 78 et 1 en 79 par Toru Murakawa, qui a beaucoup travaillé dans le Pinky et Iga, dans le film érotique. Et on fait appel à lui pour sa rapidité de tournage, sachant que c'est des budgets très très réduits, et on tourne ça en 15 jours. Et en 15 jours, donc on fait 1h30 de film à chaque fois, mais c'est toujours très très bien réalisé, super bien photographié, et il y a vraiment une équipe de professionnels derrière tout ça. Et ces trois films, donc il y a le jeu le plus dangereux, le jeu de la mort, rien à voir avec le film de Bruce Lee, et le jeu de l'exécution en 79. Donc trois films autour d'un tueur à gages, joué par Yasaku Matsuda. On avait parlé de lui dans un autre coffret de Junio Ito qui s'appelait « Il y avait la preuve d'un homme », où il faisait le rôle d'un flic qui repartait aux États-Unis suite à l'assassinat d'un jeune afro-américain, enfin sino-américain, voilà, où on retrouvait aussi George Kennedy, j'en avais parlé ici, qui était un film très âpre, très très très fort. Et Matsuda était une star qui a fait sous son travail à la fois au cinéma et surtout à la télévision. Il a joué des rôles de détective, un peu à Thomas Millian apparemment, des rôles comme ça, entre deux, entre comédie et polar. Et Matsuda était d'origine coréenne, donc Zanishi, comme on dit en japonais, et donc a dû changer de nom parce que les Coréens sont toujours mal vus au Japon, donc il a dû changer de nom. Et puis il aura une carrière, il mourra d'une maladie dans les années 80, après avoir tourné dans le Black Rain de Ridley Scott, où il avait un rôle de Yakuza. Et donc ces trois films, donc, comme je disais, il joue le rôle de Shohei Narumi, qui est un tueur professionnel, donc des gens à la fois du milieu de la PEG, donc Yakuza, ou des riches industriels font appel à lui pour un contrat. Lui, il se fait de l'argent, donc individualiste, cupide, il va à fond, mais aussi très dilettante et assez individualiste, et un homme qui solitaire, même si parfois il s'entoure de femmes. Alors là, effectivement, avec le recul aujourd'hui, ses rapports avec les femmes sont toujours un peu compliqués, hein, un peu misogyne, phallo, sauf dans le troisième épisode, où là, j'en reparlerai un peu plus dans le détail, qui est le film le plus, je dirais, le plus intéressant, c'est pas le terme, mais le meilleur, voilà, des trois. Et en tout cas, voilà, c'est un personnage qui est assez... Parfois, dans les deux premiers, il y a des moments très burlesques, très, très comédie, comme ça, qu'on peut retrouver aussi dans certains films d'animation japonais sur le tard, où on mélange à la fois le côté noir et puis l'humour, une espèce de décalage. Et donc, quand il n'est pas dans son côté professionnel, donc dès qu'il sort de ce rôle-là, on a un personnage qui est maladroit, qui joue au jeu, mais qui perd tout son argent, qui se fait malmener par d'autres. Donc, un homme complètement différent, qui paraît très étrange, qui parfois peut laisser un peu pantois quand on voit le film par rapport à la tonalité du film en 1h30. C'est vrai que des fois, ce côté un peu burlesque détonne un peu, me paraît un peu à côté de la plaque. Mais bon, c'est des vérités peut-être pour un peu amener de la légèreté aussi dans ce type de film. Et en tout cas, ce personnage met à terme ses contrats, puis s'aperçoit aussi qu'il a été trahi, et donc il va se venger. Comme souvent, on a toujours les mêmes histoires, contrat, vengeance. Mais c'est toujours pareil, c'est comment c'est fait. Et effectivement, Toru Murakawa, il y a un sens du cadre, de la mise en scène, du rythme. On parle de Jean-Paul Rapneau, pour le coup, caméra portée. Alors ça, on doit beaucoup ça aussi au chef opérateur qui est Seizo Sengen, qui a travaillé notamment avec Koshima dans un autre registre, mais où il y avait côté sur le vif, comme ça. Là, ils ont tourné à la fois dans des décors naturels, essentiellement décors naturels, de retrouver des immeubles désaffectés. Et effectivement, il fallait porter la caméra à l'épaule parce qu'on n'avait pas de temps. Donc, on répétait un tout petit peu, puis on y allait. Donc, il y a des plans séquences assez hallucinants dans les immeubles. D'ailleurs, ça fait penser beaucoup à ce que fera le jeu vidéo, c'est-à-dire qu'on a là à la première personne, voire à la troisième personne, et le mec désingue, des mecs qui sortent de portes, de fenêtres, et tout ça, ça y va. Il y a des petites astuces, notamment les impacts de balles. Comme ils n'avaient pas de temps, en fait, ils ont mis des petits pétards, et ils n'avaient pas assez de munitions, donc ils faisaient péter les pétards, et ça faisait des trous dans la porte pour donner l'image de l'impact. Donc il y a plein de petites astuces comme ça qui raconteraient dans le petit livret. Et donc voilà, c'est des films à la fois inventifs, énergiques, voilà, le pur plaisir de cinéma, comme de série B, voilà. Et comme je disais, les deux premiers, il y a ce ton burlesque. Le troisième, le jeu de l'exécution. Et ce qui est aussi, c'est les démarrages des films. C'est-à-dire que là, on le retrouve prisonnier dans une cave très, très sombre. On ne sait pas pourquoi. Hein, une espèce d'ellipse comme ça entre le deuxième épisode et celui-ci. Et puis, on le teste. Et puis, on va l'amener à... c'est un yakuza, je crois, si je ne dis pas de bêtises. Parce que je mélange des fois les scènes entre industriel, yakuza, tout ça. Lui demande de tuer un autre tueur à gages. Donc, une espèce de chat et de souris comme ça entre ces deux personnages. Mais, bien sûr, après avoir commis, exécuté le contrat, on va lui faire des misères et lui va se venger de nouveau contre ses commanditaires. Donc voilà, et là, par contre, tout le film est très très sombre. Jusqu'à la fin, il y a un côté très mélancolique où il va rencontrer une jeune fille qui répare des montres. Il lui demande de réparer une montre, elle vient lui en prêter une, et puis à la fin, il va lui dire de garder sa montre. Et il repart comme ça, de manière solitaire, dans les rues de... Alors, je crois que c'est Tokyo. Donc il y a un côté très mélancolique, et ça m'a fait beaucoup penser, notamment par le travail de la photo, les immeubles désaffectés comme ça, au point de non-retour de John Boorman, je trouvais dans les éclairages, le côté un peu étrange. Voilà, c'est vraiment le troisième film est vraiment très très différent dans toute sa globalité par rapport aux deux premiers. Et il y a même lui par rapport aux femmes, il a plus du tout le même rapport. C'est comme si le scénariste Shoichi Maruyama, qu'on voit dans les bonus, raconte aussi comment s'est créé le scénario et qu'il y avait une velléité d'enlever l'aspect burlesque, comique, pour rester très très sérieux. Et pour le coup, je trouve que le film est beaucoup plus réussi, a une meilleure teneur. Et vraiment, Yasuko Matsuda, pardon, est vraiment parfait. D'ailleurs, il y a des références ultimes. Enfin, je veux dire, son police piton, là, c'est pensé à l'inspecteur Harry. Il y a une scène, je crois que c'est dans le 2, je crois que c'est dans le jeu de la mort, il se regarde dans la glace et on est dans Taxi Driver. Alors, il ne dit pas la même chose, mais on voit, il regarde dans le miroir et puis il dégaine. Donc, on pense tout de suite à ça. Mais moi, j'ai beaucoup pensé, notamment pour le troisième, comme je disais, au point de non-retour de John Boorman. Je pense que ce n'est pas évoqué comme une référence, mais franchement, d'entrée de jeu, comme ça, avec l'architecture, les lumières rasantes, un peu sombres, c'est vraiment très, très proche. Donc voilà, dans les bonus, donc il y a un interview de Toru Mankawa, qui est toujours vivant, hein, avec au moins 80 balais, qui raconte voilà, son arrivée dans le milieu du cinéma, tout ça. Le petit bonus sur le Shoichi Maruyama, pardon, je vais y arriver, le scénariste. Il y a un bonus aussi sur un barman, qui a bien connu l'acteur, Matsuo. Et sinon, il y a un petit livret de Dimitri Yanni, qui avait déjà fait pas mal de bonus ici et là avec quelques livrets, qui s'appelle « Réinventer le cinéma d'action japonais », où il revient sur Mitsuru Kurosawa, qui est le producteur, qui venait de la Nikkatsu, et qui est parti à la Toei Centrale aussi. Il y a tout un détail sur la Toei Centrale. On appelle toujours la Toei, mais il y a la Toei Centrale qui est une espèce de succursale, qui raconte comment ils ont produit les films, comment ça s'est fait, tout ça. Avoir un style différent de la Nikkatsu, notamment sur l'esthétique et tout ça, plus brutal. Qu'on avait déjà retrouvé dans les films de... Je ne sais plus, c'est la Toei, je crois. Les films de Fukusaku. Tous les films de Yakuza. Et puis, il décrit aussi les trois films dans le détail. Et c'est très bien écrit. Ça amène plein, plein d'infos, notamment sur la production de l'époque et tout ça. Donc ça, c'est vraiment passionnant. Donc voilà, donc ce coffret qui est sorti. Alors, avec la pause estivale, on n'en a pas pu en parler. Au mois de juin dernier. Donc, vous pouvez toujours le trouver, j'imagine, un peu partout en France et à Toulouse aussi. Je l'ai vu à Ombre et Lumière. Donc voilà, c'est une belle découverte pour des gens comme nous qui aimons toujours ce genre de cinéma. On parlera bientôt du Vaurien chez Roboto Film ou encore autre chose, un film de Yakuza. Très, très bon aussi. Donc voilà, la trilogie du jeu avec le jeu le plus dangereux de 78, le jeu de la mort 78 et le jeu de l'exécution 79 de Toru Morikawa. Procurez-vous-le.
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1: Bonjour à tous et bonjour à toutes. La librairie Ombre Blanche organise cette semaine, comme à l'accoutumée, des rencontres littéraires. Vous pouvez vous rendre nombreux et nombreuses à la salle de conférence de cette librairie qui se situe rue Mirepoix. Toutes les rencontres sont gratuites, l'occasion pour vous de rencontrer des auteurs et les autrices qui font l'actualité littéraire, de les entendre échanger avec un ou une spécialiste du sujet, puis un petit temps d'échange est prévu avec le public, enfin toujours un petit moment de dédicace. Donc, n'hésitez pas à participer à ces beaux moments gratuits de culture. Ça commence le mardi 13 octobre à 18h. L'invité est Hervé Mazurel. Il est maître de conférence à l'Université de Bourgogne, historien des affects et des imaginaires et spécialiste de l'Europe du 19e siècle. Il viendra pour présenter son dernier ouvrage, Rimbaud, l'Odyssée silencieuse, paru aux éditions du Seuil. Le lendemain, la rencontre est toujours à 18h, ce mercredi 14 octobre, mais je vous conseille de venir un peu plus tôt si vous voulez une place, car c'est une rencontre exceptionnelle, puisque l'invité n'est autre que Antoine Volodine. Antoine Volodine qui viendra présenter Retour au Goudron, un ensemble de 11 textes publiés chez 11 éditeurs différents et qui signe la fin du mouvement post-exotique. Le lendemain, le jeudi 15 octobre à 18h, il sera question d'histoire et de politique pour une rencontre organisée en partenariat avec Sciences Po Toulouse. L'occasion d'échanger avec Pierre Rosanvallon, professeur émérite au Collège de France, qui signe « La tyrannie du présent » paru aux éditions du Seuil. Le lendemain, c'est Johanna Ler qui sera l'invitée de la librairie Ombre Blanche le 16 octobre à 18h. Elle est docteure en sciences politiques, psychologue clinicienne et également chercheuse en histoire, spécialiste notamment de la place des femmes dans la Shoah. Et il sera justement question de cela avec son dernier ouvrage, Auschwitz, une histoire de femmes avec les Françaises du bloc 10, paru aux éditions Gallimard. Deux rencontres sont prévues le samedi 17 octobre. La première rencontre sera avec le maître de conférence en histoire à l'Université Toulouse Jean Jaurès et spécialiste du Brésil contemporain Sébastien Roseau. Il viendra discuter autour de son ouvrage « Une utopie dans le désert, Belo Monte, Brésil, 1893-1897 » paru aux éditions Anacarsis. A noter que cette rencontre s'inscrit dans le cycle Américas, un cycle de rencontres organisé en partenariat avec l'IPEAT, l'Institut pluridisciplinaire pour les études sur les Amériques à Toulouse. La semaine se terminera avec Catherine Meurice qui viendra présenter son dernier album paru aux éditions d'Argo et qui s'intitule « Le clan des Walden ». Toutes ces rencontres, j'insiste là-dessus, sont gratuites. C'est une occasion d'entendre des auteurs et des autrices nous raconter leur œuvre. Alors n'hésitez pas à vous rendre nombreux et nombreuses. Et si vous ne pouvez pas venir à ces rencontres, eh bien, vous pouvez les retrouver sur l'onglet podcast du site de la librairie Ombre Blanche, mais aussi sur les antennes de Radio Radio du lundi au vendredi à partir de 13h30. Belle semaine littéraire à tous et à toutes.
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0: Il est l'or, mon seigneur. Il est 8 heures. Oui, oui, oui.
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2: Dans un instant, vous allez retrouver une rencontre enregistrée à la librairie Ombre Blanche, vendredi 11 septembre 2026, avec l'économiste Jean Tirole, prix Nobel d'économie en 2014, auteur du livre « Économie du bien commun » en 2016, et avec Karine Fandash-Tretten, directrice de recherche au CNRS et directrice de la fondation Jean-Jacques Lafont, École d'économie de Toulouse, dont Jean Tirole est le président honoraire. Ils y présentaient ce jour-là en dialogue avec le libraire Benjamin Lebras leur ouvrage « Économie du désordre mondial » paru chez Albin Michel. Dans cet essai, les deux économistes livrent leur analyse sur une économie mondiale désormais mobilisée comme un instrument de puissance dans un contexte où domine la loi du plus fort et où la France et l'Europe accusent des retards stratégiques importants. Selon eux, la France et l'Europe ne sont pas condamnées au déclin, à condition d'y faire des choix forts, pour préserver leur modèle économique, social et démocratique.

Alors merci d'être présentes et présents aussi nombreux ce soir à la rencontre de nos deux invités que nous sommes très heureux et honorés de recevoir pour une discussion autour de leur ouvrage commun qui s'intitule « Économie du désordre mondial, comment la géopolitique a tout changé » qui vient de paraître aux éditions Albin Michel en coédition avec les presses universitaires de France. Jean Tirole et Karine van der Straten, merci beaucoup d'avoir accepté notre invitation et merci d'être là à la rencontre du public. J'ai dit quelques mots d'introduction rapide et avant de vous laisser la parole avec une première question. Quelques mots d'abord peut-être sur la Toulouse School of Economics. C'est une école d'économie qui a été fondée par Jean-Jacques Lafont, qui est relié à l'Université Toulouse-Capitole et qui est aujourd'hui un centre de recherche et de formation parmi les plus réputés au monde dans la discipline économique. Ce sont environ 150 chercheurs, près de 2000 étudiants de la licence, donc du premier cycle jusqu'à l'école doctorale, des partenariats avec de très nombreux acteurs économiques et également un centre de recherche interdisciplinaire, l'IAST, qui couvre des disciplines variées comme l'anthropologie, le droit, la biologie et les mathématiques. Voilà, je vous laisserai peut-être complémenter un tout petit peu cette présentation très succincte. Le site de l'école aussi est très bien fait pour ceux que ça intéresse. Je vous présente aussi brièvement l'un et l'autre. Donc Jean Tirole, vous êtes ingénieur de l'école polytechnique, ingénieur des ponts et chaussées, et vous avez fait deux

0: thèse en économie, une en France et l'autre au MIT, aux États-Unis, sur la théorie économique. Vous avez ensuite enseigné une dizaine d'années au MIT avant de revenir en France et notamment à Toulouse, à la Toulouse School of Economics. Vous avez publié des ouvrages de recherche et très nombreux articles de recherche, plutôt destinés à vos pairs, on y reviendra. Et le grand public vous connaît principalement pour le livre Économie du bien commun, publié en 2016 aux Presses universitaires de France, et aussi, bien sûr, en tant que lauréat du prix Nobel d'économie, ou plus précisément du prix de la Banque de Suède en mémoire d'Alfred Nobel. Et Karin van der Straeten, vous êtes également ingénieur de l'École Polytechnique, institution dans laquelle vous avez obtenu un doctorat en économie, dans laquelle vous avez enseigné par la suite. Et vous êtes directrice de recherche au CNRS et membre de TSE depuis 2008. Et depuis l'an dernier, vous êtes également directrice générale de la Fondation Jean-Jacques Lafont. Voilà, vous pourrez peut-être nous dire un petit mot. Vos travaux de recherche croisent le sciences économiques et sciences politiques. Vous avez fait partie notamment du comité éditorial de l'American Political Science Review. Voilà, pour une présentation très succincte. Et l'ouvrage dont nous allons parler ce soir s'intitule donc Économie du désordre mondial et sous-titré Comment la géopolitique a tout bouleversé. Donc c'est un état des lieux du monde d'aujourd'hui qui voit des transformations et des remises en cause assez brutales des relations diplomatiques, des relations politiques, des relations commerciales entre les différentes nations. Le tableau est assez sombre, on le voit tous les jours dans les médias. Et selon vous, il est plus sombre encore peut-être à l'avenir pour l'Europe et ses différents États membres du fait d'un retard technologique accumulé, notamment au niveau de la tech. On reviendra sur ce terme de la tech qui fait du continent européen une cible privilégiée des grandes puissances dans ces domaines, notamment les États-Unis et la Chine. Après avoir fait ce constat, vous exposez les priorités stratégiques au niveau européen en termes d'innovation, de politique industrielle, qui pourraient permettre au continent, c'est le titre de la troisième partie de l'ouvrage, de peut-être sortir de l'impasse et peut-être évoluer vers une note un peu positive dans ce sombre tableau. Et voilà, donc je vous laisse tout de suite la parole avec une première question sur un peu le statut de ce livre. Comme j'ai dit, vous êtes des chercheurs très reconnus par vos pairs. Vous exprimez rarement dans des ouvrages grand public, à part l'économie du bien commun, pour vous, Jean Tirole. Et or, ce livre est un livre qui s'adresse précisément au grand public. Pourquoi avoir fait le choix de sortir, disons, de votre zone de confort? Et puis aussi, comment est-ce que vous avez eu envie de l'idée, l'envie de réfléchir et d'écrire ensemble?
1: D'abord, merci beaucoup aux Ombres Blanches de nous inviter ce soir. On est très heureux d'avoir l'occasion de vous rencontrer et de discuter avec vous de ce livre. Très rapidement, peut-être deux mots sur TSE. Et effectivement, merci beaucoup d'en avoir parlé. On est voisins et on est très fiers de ce qu'on est en train de continuer à faire à Toulouse. Donc la particularité de TSE, hein, c'est qu'on veut faire de l'enseignement et de la recherche de la meilleure qualité possible. On veut offrir des meilleurs services possibles à nos étudiants, avec une démarche particulière dans la recherche comme dans l'enseignement, vous le disiez, qui est l'interdisciplinarité. Vous avez parlé de l'IAST, parce qu'on est convaincu à TSE que pour comprendre les grandes transformations du monde, il faut croiser le regard de différentes disciplines. Il faut comprendre les mathématiques, il faut comprendre l'économie, il faut comprendre les sciences sociales. Et cet esprit-là, on le retrouve dans le livre, vous le disiez, mais c'est aussi un esprit qu'on porte très fort à TSE, à la fois dans la recherche et dans l'enseignement. Donc, pour les futurs étudiants, parents, grands-parents, je vous invite vivement à à rendre visite au site de TSE. Vous verrez l'étendue des diplômes que l'on propose, avec beaucoup de variétés, en français, en anglais. L'année prochaine, on démarre un nouveau bachelor, un diplôme international interdisciplinaire. Donc, allez regarder ce qui s'y trouve. Il y a de quoi faire en termes d'enseignement. Alors, maintenant, peut-être pour répondre à votre question sur ce qui nous a donné envie d'écrire ce livre et pourquoi on a écrit ce livre pour le grand public. On est parti du constat, évidemment on n'est pas les seuls à faire, que le monde est en train de changer, que le monde est en train de se transformer, il est en train de devenir plus brutal, plus transactionnel. On en a des signes tous les jours, évidemment la guerre en Ukraine, le rapport de force permanent que l'administration Trump établit avec tous ses anciens partenaires. Donc on est dans un monde qui est en train de se transformer. On avait l'habitude de vivre dans un monde, alors peut-être pas parfaitement ordonné, mais enfin où au moins on vivait dans un multilatéralisme, certes imparfait, mais qui néanmoins fonctionnait assez bien, où il y avait des règles, le droit international, le commerce international était respecté. Et tout ça est en train, pas forcément d'être détruit du jour au lendemain, mais en tout cas de fortement s'éroder. Et la question, c'est qu'est-ce qu'on fait face à ça ? Il faut une prise de conscience d'un changement d'échelle dans ce qu'on est capable de faire. Il y a déjà eu des rapports d'économistes, d'autres disciplines qui ont alerté, qui ont proposé des solutions. On pense par exemple au rapport l'État et Draghi. Mais ces solutions peinent à se concrétiser, à se transformer en politique et en action. Et la question qu'on se pose dans ce livre, c'est d'abord essayer de comprendre pourquoi c'est si dur de changer. Enfin, d'abord, pourquoi le monde a changé, comment il a changé, qu'est-ce qu'il faudrait faire, et pourquoi c'est si dur de changer. Et c'est ça qui nous a donné envie de faire un livre en s'adressant d'abord aux électeurs et aux citoyens, parce qu'on est convaincus que si on veut changer les politiques, si on veut changer la manière dont les politiciens et dont les politiques attaquent ces enjeux qui sont essentiels, ça passe par une prise de conscience de l'ensemble des citoyens. Donc c'est ce qu'on a essayé de faire avec ce livre, c'est vraiment de lancer la discussion et de lancer le débat. Donc, raison de plus qui fait qu'on est très heureux d'être là ce soir, parce que c'est vrai que jusque-là, on avait tendance, enfin, Jean a déjà écrit un livre pour le grand public, mais plutôt de rester dans les cercles académiques ou discuter avec les entreprises, les régulateurs. On le fait beaucoup à TSE, mais peut-être moi, en tout cas, à titre personnel, avec les citoyens en général. Et là, on a l'impression qu'on était dans un moment assez grave, on ne veut pas être alarmiste, mais qui justifiait de sauter le pas. Voilà pourquoi on est là ce soir.
2: Oui, comme l'a dit Karine, le monde a changé. Il a changé, évidemment, dans l'attitude des autres pays, comme les États-Unis. C'est devenu beaucoup plus transactionnel, beaucoup plus court-termiste. Mais aussi, la technologie a changé. Autrefois, on était dans une économie de rattrapage, les 30 glorieuses. On avait à peu près tout, les technologies américaines, on pouvait les copier, on les avait sous licence. On pouvait faire tout à l'échelle nationale aussi. Vous pouviez avoir une industrie automobile française, vous faisiez des autoroutes, vous faisiez du logement. Tout ça, c'est pas compliqué à partir du moment où vous avez des hauts fonctionnaires qui suivent et qui mettent ça en œuvre. Aujourd'hui, c'est différent. On est dans une économie où le monde a évolué vers la tech. Alors, il y avait déjà ce passage avant d'évolution vers la tech, mais qu'on a loupé d'une certaine manière. Vous prenez tous les logiciels, les plateformes, les fameux GAFAM. C'est plus que les GAFAM. Vous prenez 20 plus grandes plateformes mondiales qui ont des revenus extraordinaires. Elles sont toutes américaines ou chinoises, il n'y en a pas une seule européenne, donc on a déjà loupé ce coche. Alors c'était peut-être pas si grave parce qu'à l'époque, encore aujourd'hui, hein, c'est peut-être qu'il y a des innovations à Google, mais on en profite, on peut utiliser à Toulouse Google Maps gratuitement. Alors pas totalement gratuitement parce que évidemment Google se fait beaucoup d'argent sur tout ce qui est données et publicité. Ça revient à Google, mais on pouvait quand même, ça ne bloquait pas notre industrie. On peut très bien utiliser toutes ces innovations, tout ce que vous avez sur votre ordinateur. Aujourd'hui, c'est différent parce qu'on est en train de parler de l'IA et des biotechnologies. Alors, l'IA, bon, vous en avez tous entendu parler, c'est complètement dominé par deux pays, qui sont les États-Unis et la Chine. On espère que Mistral et d'autres acteurs vont progresser. Mais en gros, l'IA est contrôlée. On a vu notre faiblesse en mois de juin, quand Donald Trump a décidé d'interdire aux Européens l'accès à Anthropic, au modèle Claude Mythos, qui est très très bon à détecter les failles informatiques. Ça veut dire, en gros, il disait, votre banque centrale, vos banques privées, votre gouvernement, vos armées peuvent être hackées sans problème et vous n'aurez pas les moyens de vous défendre. Donc là, on est quand même, on voit tout de suite, alors c'est pas la première agression américaine des deux dernières années, mais on voit tout de suite la difficulté dans laquelle on est, où nous n'avons pas les technologies de pointe IA, et un pays peut simplement dire, ben maintenant, tant pis pour vous, si vous ne cédez pas au chantage des droits de douane asymétriques, ou vous ne changez pas votre politique intérieure, votre régulation, votre politique étrangère, ben dans ce cas-là, tant pis pour vous, vous n'aurez pas accès à l'IA, vous n'aurez pas accès à la finance qui est encore grandement américaine, et puis vous n'aurez peut-être pas accès aussi à la défense, et tant pis pour l'Ukraine, et l'Ukraine et les autres pays par la suite.
0: Donc pour en revenir sur cette question qui est essentielle de géopolitique transactionnelle, est-ce que vous pouvez la définir? Est-ce que c'est littéralement ça, cette manière d'exercer les relations en je décide unilatéralement de ceci ou de cela? Et donc, est-ce que cette géopolitique transactionnelle s'oppose forcément au multilatéralisme ou à la coopération ou en tout cas aux relations pacifiées le plus possible entre les États?
1: Alors, effectivement, la base du multilatéralisme, c'était d'essayer d'établir des règles générales qui s'appliquaient de manière non discriminatoire entre pays. Donc, on essayait de définir des règles du jeu. Alors, faut pas être complètement naïf. Même dans ce monde-là, les pays les plus puissants avaient quand même plus de poids pour éventuellement orienter les règles dans le sens qui les arrangeait. Mais il y avait quand même cette conviction que, au moins à long terme, il y avait des bénéfices à coopérer, à s'entendre, à se mettre d'accord sur des règles. Même si peut-être à court terme chacun des pays aurait eu envie de faire cavalier seul ou de ne pas respecter ses règles. Mais il y avait quand même cette idée qu'on essayait d'avoir des règles non discriminatoires et plus ou moins décidées ensemble. La logique aujourd'hui transactionnelle, c'est complètement différent, c'est de discuter entre deux pays, donc là par exemple en l'occurrence les États-Unis, d'émettre des menaces sur les droits de douane ou d'essayer d'extraire le plus possible de profiter le plus possible des rapports de force que l'on peut avoir, étant donné sa supériorité technologique ou économique. Donc dans ce sens-là, c'est effectivement complètement différent et c'est basé beaucoup sur une logique de court terme, c'est-à-dire qu'on oublie cet horizon de dire que peut-être à 20 ans, 10 ans, on se tire tous une balle dans le pied à essayer comme ça de raisonner, de rentrer dans une guerre permanente ou dans une négociation permanente où chacun essaye d'extraire le plus possible de l'autre. Mais voilà un peu la manière dont ça fonctionne, en tout cas dont les États-Unis ont tendance à fonctionner aujourd'hui.
2: Oui, un petit complément, c'est lié beaucoup à la montée de l'illibéralisme. On voit très bien, l'illibéralisme, c'est une des parties, enfin il y a beaucoup de composantes bien sûr, mais le court-termisme est vraiment très important. D'ailleurs, quand on voit Donald Trump, il est court-termiste dans à peu près toutes les politiques. Alors qu'effectivement, comme l'a dit Karine, pour avoir une coopération internationale, dans un monde international, vous avez besoin de coopérer avec les autres, mais vous n'êtes pas obligé de le faire. Et donc, si les gens, les pays cherchent leurs gains à court terme, c'est ce jeu répété finalement qui est complètement détruit. Et c'est vraiment la grande menace, enfin une des grandes menaces aujourd'hui.
0: Et pourquoi, selon vous, l'Europe est-elle particulièrement sous pression dans ce nouveau jeu transactionnel? Il y a bien entendu les États-Unis et la Chine, mais il y a d'autres puissances comme le Canada ou certaines puissances asiatiques, la Corée du Sud, le Japon. L'Europe, elle, est particulièrement exposée, selon vous, à ce nouveau monde?
2: Là, la technologie joue quand même un grand rôle. C'est-à-dire que Donald Trump aujourd'hui, je prends lui, mais ça peut être aussi Xi Jinping hein, demain, peut simplement dire, écoutez, vous n'avez pas d'IA, vous n'avez pas de biotechnologie, c'est quelque chose qu'on n'a pas encore discuté, mais aujourd'hui, les médicaments avancés vont provenir entièrement des États-Unis et de la Chine. Les Chinois qui n'existaient pas il y a 5 ans, maintenant, ont le plus d'essais cliniques de phase 3 dans beaucoup de domaines comme l'oncologie. Et les médicaments sont utilisés en Europe et aux États-Unis. Donc on est dans un monde où les nouveaux vaccins, les cancers, les médicaments contre le cancer, etc., seront fabriqués dans ces deux pays. Donc, de nouveau, ils peuvent dire, ben, vous n'avez pas de biotechnologie, ben, va falloir payer, sinon... Tant pis. Alors, ça pose la question de monnaie d'échange. Et ça, on en parle beaucoup dans le livre avec Karine. La monnaie d'échange, c'est quand Donald Trump vient dire bah, « on va vous priver de semi-conducteurs, on va vous priver d'IA, on va vous priver de vaccins ou de médicaments », à ce moment-là, qu'est-ce qu'on lui dit? Les Chinois, c'est pas compliqué, ils ont dit allez. Ils ont accepté la guerre commerciale, aucun problème, c'était les Américains qui souffraient le plus et c'est les Américains qui ont abandonné. Nous, ce n'est pas la même chose, parce qu'on est dans une situation où on n'a pas beaucoup de monnaie d'échange. Parce qu'on n'a pas, on a des très belles industries, mais ces industries ne sont pas des industries qui permettent de bloquer l'économie américaine. Pourquoi ? Si on dit aux Américains, écoutez, si vous nous embêtez, on va vous embêter, vous n'aurez pas accès à Spotify, au sac Louis Vuitton, etc. Là, ça ne va pas vraiment bloquer l'économie américaine. Tandis que si vous n'avez plus de semi-conducteurs, et vous n'avez plus d'IA, et vous avez plus... là, ça bloque sérieusement. Et donc, il y a ce problème qu'on n'a pas de monnaie d'échange. Et on a un autre handicap, et on va revenir là-dessus, c'est au niveau de l'Europe, où on a une fragmentation politique extrême, avec beaucoup de décisions qui sont prises par consensus parmi les 27, qui fait que c'est très difficile, en fait, de s'opposer à ce... Parce que les Américains ou les Chinois, ils peuvent parler à des pays en particulier qui vont bloquer finalement cette contre-mesure. Et ça rend les choses très difficiles. Prenons Mark Carney, par exemple, qui, il y a 2 jours, s'est opposé très courageusement aux États-Unis. Lui, c'est un petit peu différent. Il a un pays derrière lui. Il peut décider. Et en plus, comme il l'a bien souligné, il a 40% de dette et donc il a des marges de manœuvre considérables pour résister. Nous, aujourd'hui, ben, c'est un peu plus difficile.
1: Peut-être pour compléter, enfin, pour répondre à votre question, c'est pas non plus propre à l'Europe et aux pays membres de l'Union européenne. Les menaces, donc Jean parlait du Canada par exemple, le Canada est sous le même type de pression et de menaces. C'est l'ensemble des puissances moyennes, pour reprendre un terme que justement Mark Carney, le premier ministre canadien, a remis à l'honneur, qui subissent directement ce genre de menaces. Après, ils peuvent résister plus ou moins. Et pourquoi les puissances moyennes? On prend dans le livre, on fait une fable animalière du lion et du zèbre, où on dit que le lion a tendance prudemment à ne pas s'en prendre à l'éléphant, qui est gros, puissant et bien armé, ni à la souris, qui est toute petite et peu nutritive. Ça n'en vaudrait pas la peine. En revanche, le zèbre, qui lui est appétissant, roboratif, mais sans véritable défense, est la proie privilégiée. Et les puissances moyennes sont un peu dans cette situation, parce qu'elles sont suffisamment riches pour éveiller la convoitise. Elles sont suffisamment intégrées dans les échanges mondiaux pour être vulnérables, mais sans toujours avoir cette possession de technologies critiques qui leur donnerait les moyens de se défendre. Donc le problème est européen, mais pas que. On le voit avec le Canada, on l'a vu, où là, la menace est même allée jusqu'à annexer ou faire du Canada le 51e pays, donc le 51e État des États-Unis. Donc c'est vrai qu'aussi le Canada, ils sont d'autant plus prêts à payer le prix de rentrer dans une confrontation directe avec Trump et de ne pas répondre, que pour eux, l'enjeu est non seulement économique, mais enfin, même à terme, il y a même des velléités impérialistes des États-Unis. Donc le problème est plus large que l'Europe. Le Japon, l'Australie, le Canada, un certain nombre de pays subissent la même chose.
0: Et donc, selon vous, le secteur de la tech, donc, qui regroupe, vous l'avez dit au sens large, l'économie du numérique, donc les data, le cloud, surtout l'intelligence artificielle, bien sûr, mais aussi les biotechnologies, et ce qu'on appelle, ce que vous appelez les technologies de rupture, est-ce que c'est ce secteur ou ces secteurs vers lesquels, selon vous, la recherche et les investissements européens devraient se concentrer quasiment uniquement. On verra après ce que ça signifie en termes de gouvernance et de politique industrielle, mais en tout cas, c'est l'horizon obligatoire.
2: Alors pourquoi la tech est-elle importante ? D'abord, pour la question de pouvoir d'achat, tout simplement. Le pouvoir d'achat, dans le long terme, est déterminé par la productivité des entreprises. Et les gains de productivité qui se sont passés les 20 dernières années sont dus à la tech, les innovations de rupture. C'est pour ça qu'il y a eu un différentiel. Maintenant, l'Europe avait rattrapé les États-Unis, puis maintenant ils sont retombés parce qu'ils n'ont pas investi dans la tech. Parce que si on n'a pas les industries qui sont rémunératrices, ben on perd de l'argent. Si on se base sur les coûts, c'est-à-dire les coûts salariaux et les coûts de l'énergie, on va avoir du mal à gagner quand même. Donc, il faut arriver à se différencier avec des nouvelles choses. L'autre raison d'investir dans la tech, c'est ce dont on a parlé tout à l'heure, qui est que dans la tech, ça permet, ce sont des technologies duales. Donc déjà, ça commence dans le civil, ça va dans le militaire. Donc si on maîtrise la tech, on maîtrise aussi le côté militaire, ce qui est important. Et par ailleurs, on peut faire très mal aux autres pays. Alors ça, c'est plus pour les biotech. On peut aussi faire très mal aux autres pays, donc on a une monnaie d'échange assez, assez visible. Donc,
0: Non, là, simplement une question corollaire. Vous estimez les montants d'investissement des recherches et développement des États-Unis à quasiment 85% consacrés à la tech. Est-ce que, toutes choses égales par ailleurs, comme disent les économistes, il n'y a pas un risque pour les Américains peut-être à sous-investir dans d'autres secteurs
2: Oui, mais vous avez raison, mais il y a une spécialisation quand même des pays selon leur niveau de richesse. Donc les Américains se sont spécialisés dans ce qui rapporte quand même beaucoup, à la fois en pouvoir d'achat et militairement. Donc c'est un peu notre faiblesse. Si nous, comme je le disais, si nous on fait concurrence sur les coûts, ben, ça va pas le faire, si vous me permettez l'expression. Donc je sais pas qu'est-ce que tu veux rajouter. Mais c'est vrai, on est 85 juste pour les chiffres. Hein. Benjamin l'a cité. Nous, en Europe, on investit beaucoup dans ce qu'on appelle le mid-tech, c'est-à-dire les technologies moyennes. Un tiers de la R&D privée, par exemple, est dans l'automobile. Quand on voit l'état de l'automobile aujourd'hui, c'est quand même assez complexe. Tandis que, plus généralement, on investit la moitié de notre R&D, recherche et développement en Europe, dans du mid-tech, alors que les Américains investissent 85% de leur recherche privée dans la tech. Donc il y a une différence absolument énorme. Pardon.
1: Oui, c'est vrai pour la recherche privée et c'est aussi vrai pour la recherche publique, parce que le rôle de l'État aussi dans ce genre de technologie ou d'investissement, c'est peut-être aussi d'aider à donner les infrastructures ou à donner les impulsions là où éventuellement les entreprises ne le feraient pas toutes seules. Et on a le même problème dans la recherche public en Europe, qui est également, et là ça devrait être vraiment le rôle d'aller de prendre des risques plus encore dans des types de recherches qui ne sont pas sûrs de déboucher, où peut-être les entreprises auraient moins tendance à le faire, même si on voit qu'aux États-Unis elles le font. Mais de la même manière, il faudrait aussi qu'on ait un véritable investissement public. Et là encore, au niveau probablement européen, on y viendra tout à l'heure, pour dégager les marges de manœuvre et les montants qui seraient nécessaires dans ces technologies.
0: Et pour rester sur cette question de notamment de l'intelligence artificielle, il y a la fin de la deuxième partie, un petit paragraphe qui s'intitule « L'Europe a-t-elle un avenir dans l'IA ?» Et vous dites à un moment, Il ne s'agit pas d'imiter les États-Unis ou la Chine, quand bien même elle le pourrait en parlant de l'Union européenne. Au contraire, elle doit créer ses monnaies d'échange en investissant là où le terreau est fertile, dans ses avantages comparatifs et avec la bonne gouvernance. Alors avec la bonne gouvernance, on y reviendra peut-être après. Mais là où le terreau est fertile et dans ses avantages comparatifs, c'est-à-dire qu'il y a quand même de l'espoir, un petit peu. Il y a un terreau quand même quelque part. Est-ce que vous pouvez nous dire peut-être dans quel domaine ?
1: Oui, donc ce qu'on dit là, c'est qu'évidemment, il ne faudrait pas sauter du constat qui consiste à dire que les dépendances sont dangereuses ou créent des vulnérabilités à la conclusion qui serait de dire, eh ben, puisque c'est comme ça, replions-nous sur nous-mêmes et on va tout faire tout seul. Parce que ça, c'est sûr qu'on n'y arrivera pas. Donc ce qu'on préconise, c'est pas de couvrir l'ensemble de la technologie, parce que c'est juste hors d'atteinte. Par contre, ce qu'il faut faire, c'est d'essayer, c'est avoir une vision des quelques secteurs ou même segments à l'intérieur des technologies sur lesquels on a à la fois des compétences, un terreau, et qui sont stratégiques au sens où on l'a dit, c'est-à-dire qui sont de nature, étant donné cette évolution des rapports mondiaux dont on a parlé, qui vont pouvoir nous donner des leviers dans la négociation. Donc, et on a en Europe de très belles entreprises, on a SML, on a Mistral en France ou d'autres qui devraient se développer. Donc l'idée, c'est absolument pas de tout faire et de couvrir l'ensemble de la tech, mais de réaliser vraiment ce travail d'identifier ce que pourrait devenir, ce que pourraient être les fleurons demain. Et ça, sur la manière de faire, on ne donne pas dans le livre une liste précise de voilà ce qu'il faudrait faire. Parce que là, comme ailleurs, on est persuadé qu'il faut faire preuve d'humilité et laisser les spécialistes décider. Mais donc ça, ce sera à des gens dont c'est le métier dans ce type d'industrie, d'établir un bilan et de définir des priorités.
0: Et alors pour en venir peut-être un petit peu plus précisément à l'Union européenne et à l'Europe, vous soulignez par exemple le paradoxe d'une recherche européenne de très bonne qualité, de très haute tenue, la présence de chercheuses et de chercheurs à la pointe dans leurs différents domaines. Mais malgré tout, cette excellence scientifique ne se transforme pas, ou peu, ou rarement, ou pas suffisamment en réussite technologique et industrielle. Est-ce qu'on peut ébaucher peut-être déjà les premiers points de l'échec de cette transformation de la recherche en résultats concrets ?
2: Oui, et votre constat est tout à fait juste. C'est-à-dire qu'on voit aujourd'hui, par exemple, dans les biotechnologies, avec des recherches de pointe qui se passent aussi en Europe, les publications scientifiques de pointe sont encore très bonnes, même si on a perdu un certain nombre de nos chercheurs pour les États-Unis, ça reste encore de très bonne qualité. Maintenant, vous voyez les nouvelles technologies, genre CRISPR, par exemple, les ciseaux génétiques, ça a été inventé à moitié en Europe. N'empêche que toutes les applications qui sont contemplées aujourd'hui sont aux États-Unis et en Chine. Et c'est vrai plus généralement, j'ai des exemples, des anecdotes comme ça, on a tous des anecdotes où quelqu'un invente quelque chose en Europe, publie, et puis après, ça se passe aux États-Unis. Alors, c'est vrai qu'il y a beaucoup plus d'attention des capital risqueurs, de DARPA d'ailleurs. DARPA est en Europe, hein, ils viennent voir les gens dans les laboratoires. Vous avez une super idée là, il faut la développer. Alors que les Européens n'y vont pas. Voilà, parce qu'ils ne sont pas forcément sur ces questions de tech. Ils préfèrent subventionner d'autres industries. Et donc, on est dans une situation où, finalement, on perd du potentiel de croissance de façon considérable. Alors, il y a beaucoup de raisons. Ça, on en parle dans le livre. Hein. Il y a beaucoup de raisons. Une des raisons, c'est évidemment le financement, qui est très complexe. Alors, au début, il y a beaucoup de subventions pour les startups. Hein, c'est pas la question. Il y a beaucoup de subventions. Mais après, quand vous voulez passer à l'échelle, ce qu'on appelle le scale-up, là, il y a des problèmes. Parce que, d'une part, il n'y a pas de grandes entreprises qui sont prêtes à vous racheter. Il y en a assez peu, elles sont en Europe. Et par ailleurs, L'épargne européenne, qui est très abondante, on a beaucoup d'épargne en Europe, ne va pas dans les entreprises. En Europe, on investit dans l'assurance vie en euros, des choses très sûres, on investit dans les bons du trésor, des choses comme ça. On n'a pas de fonds de pension. En général, les fonds de pension investissent beaucoup. Alors, on en a quelques-uns en Suède, en Hollande, mais on en a très peu en Europe. On n'a pas ces acteurs de long terme qui vont prendre des risques. Parce que dans le long terme, quand vous êtes investisseur, que vous soyez un fonds de pension ou un particulier, vous avez intérêt à prendre des risques. Les rendements sont nettement supérieurs. Alors, les risques disent que si vous voulez de l'argent à telle date, ce n'est pas une bonne idée parce que ça risque de chuter. Mais par contre, si vous avez le temps, c'est la chose à faire. Prenons l'exemple, par exemple, des endowments des universités américaines. Vous savez que les grandes universités américaines ont des gros dotations en capital. Elles sont placées dans des choses extrêmement risquées qui leur donnent, bon an, mal an, 8% de rendement. Enfin, 8%, c'est quand même énorme. Et donc, Harvard s'est permis de perdre 10 milliards de dollars. L'université d'Harvard a perdu 10 milliards de dollars en 2008. Et maintenant, ils en sont à 60. Donc, effectivement, là, ils peuvent perdre de l'argent, mais sur le long terme, ils sont gagnants. Donc, il manque ces acteurs de long terme qui sont en Europe, qui sont capables de financer. On décourage le risque et c'est difficile de financer les entreprises qui prennent des risques.
0: Un mot peut-être quand même sur les vous parlez des crédits de financement européen de la recherche, ERC par exemple, vous dites que la solution est bonne, mais il y a toujours un frein qui ne se concrétise pas là non plus. Il y a la question, on y viendra, et on peut en parler maintenant, du saupoudrage, du juste retour, qui est peut-être un des problèmes, ou en tout cas une des questions à traiter dans l'existence même de l'Union européenne.
1: Oui, donc on donne effectivement l'exemple du Conseil de la recherche européen comme justement un système qui fonctionne pas trop mal, au sens où donc c'est un programme de l'Union européenne qui sert à financer des projets individuels de chercheurs. Donc les chercheurs soumettent et on le fait à TSE chaque année. On soumet plusieurs projets, c'est vrai dans toutes les disciplines. Et là, c'est évalué par des scientifiques qui sélectionnent les meilleurs projets. Les fondateurs des très grands scientifiques, y compris en BioNTech, ont eu des financements de ce type. Mais ça, c'est un petit peu l'exception dans le paysage européen. Vous mentionniez le principe du juste retour. Ce qui se passe dans beaucoup d'autres domaines, dans le spatial et dans d'autres, c'est que chaque pays européen qui participe met au pot commun pour un projet, mais ensuite s'attend à recevoir pour ses propres entreprises un montant correspondant en retour. C'est-à-dire qu'au lieu d'aller chercher, par exemple, en Europe, les meilleures entreprises qui pourraient faire le travail, on sait qu'il faut qu'il y ait 30% de Néerlandais, 5% d'Espagnols, parce que c'est comme ça qu'ils ont contribué au départ. Donc ça fait des projets qui sont à la fois pas très agiles, très contraints et pas très efficaces. Mais maintenant, il faut comprendre pourquoi on en est arrivé là. Et c'est ça qu'on essaye après, une fois qu'on a expliqué ça. Pourquoi est-ce qu'on fait ça en Europe ? C'est que, on blâme l'Europe de prendre tout un tas de décisions. Mais en fait, l'Europe, quand on regarde en pratique, elle est très bridée. Elle ne peut pas faire tant que ça de choses. Et par exemple, ce qu'elle ne peut pas faire, c'est que, étant donné qu'elle a un budget très faible... le budget européen, c'est 1% du PIB européen. La France, c'est 57%. Les États nationaux ont des gros budgets. L'Europe, au niveau fédéral, a un tout petit budget. Et ça veut dire quoi ? Ça veut dire que l'Europe est très mal armée, d'une part, pour investir massivement, par exemple, dans les nouvelles technologies, mais en plus, n'a pas les moyens d'organiser des compensations ou des spécialisations entre pays. On compare par exemple à ce qui se passe aux États-Unis. La grande différence, c'est que la recherche dans la tech, elle se fait au niveau fédéral. C'est pas chaque État américain qui a sa NASA. La NASA, elle est au niveau fédéral. Et donc, ils savent bien que certains États vont probablement bénéficier plus que d'autres sur la tech. Les subventions vont aller massivement au Massachusetts, en Californie. Mais parce qu'ils ont ce budget fédéral, ils sont capables de compenser les autres États qui peuvent partiellement se spécialiser. L'Oklahoma, la plus grande base militaire des États-Unis. En Europe, on est incapable de faire ça. Et donc, on organise la redistribution projet par projet. Et donc, c'est ça qui nous amène à cette logique du juste retour dont il faut sortir si on veut être vraiment efficace et rester à la frontière.
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0: Et donc la question, vous avez dans la troisième partie toute une réflexion sur l'histoire même des institutions européennes et notamment de l'Union européenne, donc qui est née de la Seconde Guerre mondiale, qui avait pour projet d'éviter le retour de la guerre. Et donc c'est cette finalité-là a déterminé une organisation et une pratique collective qui aujourd'hui n'est plus... ce but-là est atteint, la guerre n'est pas revenue pour le moment en Europe. En revanche, la finalité maintenant est autre et cette organisation n'est plus, selon vous, pertinente.
2: Oui, c'est historique. Donc évidemment, l'Europe s'est construite pour garder la paix en Europe et ça a été assez remarquable. Il faut quand même donner ce crédit-là à l'Europe. 70 ans de paix, ça faisait longtemps qu'on n'avait pas connu ça. Mais dans le traité de Rome, l'idée, c'était de... Quand il y avait à l'époque six États membres, c'était de commencer par un consensus, c'est-à-dire que tout le monde avait le droit de veto, tous les pays avaient le droit de veto et pouvaient s'opposer à un choix. Mais on devait passer, vers le milieu des années 60, vers un système où on a une majorité qualifiée. Enfin, vous prenez n'importe quel pays... Les votes au Parlement sont à la majorité en général. Ça peut être certaines décisions à la majorité qualifiée, c'est-à-dire avec une majorité un peu plus grande que 50%. Mais en gros, quand vous avez un système de consensus, vous avez un système de blocage, puisque chaque État membre peut très bien dire non ou alors essayer de monnayer son oui. Donc c'est un système qui est assez inefficace, le système par consensus, mais c'est un système protecteur. Un système souverain, comme on dirait maintenant. Et donc, c'était prévu dans le traité initial. Et puis, il y a un État sur les six qui s'est opposé au respect du traité. Malheureusement, c'était la France. Et qui a décidé d'imposer le consensus. Alors, ce qui s'est passé après combien, 6 mois de chaises vides, en gros, c'était... on a décidé d'un truc un peu bancal, où on gardait la majorité qualifiée, mais on créait un consensus parce que si un État avait des raisons, jugeait que c'était crucial pour cet État de dire non, on l'autorisait à dire non. Donc c'est un système un peu bancal. Karine disait tout à l'heure que l'Europe est bridée, et l'Europe est vraiment bridée. Et on pourrait donner beaucoup d'exemples, mais c'est clair qu'à partir du moment où vous avez un système de consensus, vous avez des problèmes de décision. Donc, pour que ça marche finalement, il faut qu'il y ait une majorité qualifiée ou une majorité simple pour que ça avance. Et en plus, il faut que les États ne puissent pas déformer les décisions dans leur application. Donc, on a ce problème avec les directives, hein, pas avec les règlements, mais avec les directives. Où les États membres peuvent interpréter, transposer les directives. Alors, il y a des contraintes, hein, ils ne peuvent pas faire n'importe quoi, mais en gros, ils peuvent changer de nature la directive européenne. Donc, une des recommandations, c'est diminuer le nombre de directives, quand même, parce que c'est quand même... là où ça marche bien, je vais vous donner deux exemples où ça marche très bien, l'Europe, c'est des exemples où on a créé un pouvoir européen, et on a donné la mise en œuvre des décisions à une bureaucratie européenne. Enfin, bureaucratie, c'est un peu péjoratif, mais à des employés qui sont des employés européens sous différents statuts. Mais donc le premier, c'est la Banque Centrale Européenne, qui est quand même, disons-le franchement, une réussite, qui prend des décisions avec du personnel compétent et qui met en œuvre ses décisions avec son propre staff. L'autre, c'est le droit de la concurrence, même s'il est très décrié de nos jours, où on a vu vraiment un changement par rapport au droit de la concurrence qui se faisait au niveau des ministères dans chaque pays État membre, où en gros, il y avait beaucoup de connivence et de copinage entre les patrons des grandes entreprises et les ministres. Là, on est passé, maintenant, vous devez présenter un cas qui est un cas économique et non pas un cas politique, simplement parce que vous êtes allé à la même école que le ministre. Enfin, j'exagère un peu, mais enfin, il y a un peu de ça. Et donc, le droit de la concurrence, alors, souvent, nous, on est là à critiquer, parce qu'on étudie évidemment le droit de la concurrence à TSE, on est là à critiquer un petit peu certaines applications du droit de la concurrence, mais dans l'ensemble, c'est un système qui marche bien. Et qui est mise en œuvre d'ailleurs par un staff qui est européen, qui n'est pas un staff français ou allemand ou polonais. Donc c'est cette situation, mais c'est une situation un peu exceptionnelle. Et en général, ça ne se passe pas comme ça pour les autres décisions. Et c'est dans ce sens-là qu'on dit que l'Europe est vraiment bridée. On accuse l'Europe de tous les maux. Alors il y a un mot qu'on peut l'accuser, c'est évidemment l'inflation normative. Ça, on va peut-être revenir à ce sujet, mais... Vraiment, on accuse l'Europe de beaucoup de choses qui, en fait, ne relèvent pas de sa compétence.
0: Et selon vous, il faudrait justement qu'il y ait davantage de choses peut-être qui relèvent de la compétence de l'Europe, ou en tout cas d'un pouvoir autonome et délégué par les différents États membres de l'Union. Et alors là, il y a un vrai blocage. Mais selon votre... Selon votre tableau, l'Europe est vulnérable. A fortiori, les 27 États membres sont 27 fois peut-être plus vulnérables que l'Europe elle-même. Et pourtant, l'intégration est toujours compliquée. Et vous évoquez quelques pistes pour dépasser ce blocage. Est-ce que vous pouvez nous en dire quelques mots?
1: Oui, donc je pense que l'Europe, enfin Jean le rappelait, et on a ce chapitre historique parce que on pensait que c'est important de bien comprendre d'où on vient et comprendre que les institutions, les règles, souvent c'est le produit de l'histoire et il faut comprendre cette logique parce que si on comprend pas bien ça, on n'est pas forcément capable de les transformer et de les changer. Et effectivement, l'Europe, elle a été faite en se méfiant des tentatives ou des velléités de puissance de ses États membres. Donc dès le départ, on a des institutions qui bloquent, qui empêchent et qui ne permettent pas d'agir rapidement et de manière coordonnée. Or aujourd'hui, c'est ça qu'il faudrait. Et... autant au tout début de l'Europe, il y avait cette idée que, comme Jean le rappelait, l'idée c'était d'empêcher le retour de la guerre. Les Européens ont d'abord essayé de mettre en place une défense commune ou une armée commune. Ils se sont rendus compte que c'était trop compliqué, c'était trop pas possible, ils n'arriveraient pas à se mettre d'accord. Et donc, ils se sont dit, eh bien, on va commencer par l'économie. On va mettre en place, on va favoriser les échanges, on va favoriser les échanges de biens, les échanges de personnes. On va déjà faire un espace où on peut échanger. De manière pragmatique, l'Europe s'est construite comme ça, pour reprendre les mots de Schuman, le ministre des Affaires étrangères de la France à l'époque, pour rendre la guerre impossible. Donc les Européens savaient être pragmatiques et ils ne faisaient pas... par idéalisme européen au départ, c'était dans l'intérêt bien compris de chaque État membre, convaincu qu'il fallait s'entendre, il fallait coopérer en Europe. Parce qu'aujourd'hui, on manque d'un projet européen un peu similaire, et qu'il faut, comme vous le disiez, on va être encore plus vulnérable si on fait 27 pays tout seuls, face aux superpuissances que sont la Chine ou les États-Unis, que si on réussit à faire fonctionner l'Europe. Et pour ça, on n'est absolument pas des Européens béats, ou ça passe par une transformation de l'Europe. C'est-à-dire qu'il faut que l'Europe arrête de se mêler de choses qui ne la regardent pas et, au contraire, prenne plus de poids sur les choses qui sont vraiment stratégiques, importantes au niveau européen et qui nécessitent de la coordination. Donc je pense qu'on est arrivé à un moment où il faut un peu un même état d'esprit que ce qui a prévalu au moment de la naissance de l'Europe. Et malheureusement, ce n'est pas forcément ce qu'on voit aujourd'hui dans le discours ambiant, où il y a beaucoup, au contraire, de tentatives de repli, mais qui ne nous paraissent pas être la bonne réponse, vu les enjeux aujourd'hui.
0: Et souvent, la réponse de l'Europe ou des Européens, c'est... qui n'ont peut-être pas la technologie, ou peut-être... Mais en tout cas, il y a des valeurs communes qui sont, alors, pour le coup, effectivement partagées et qui ont une réelle importance. La démocratie, les droits humains, l'état de droit. Mais malheureusement, ça non plus n'est pas suffisant pour s'imposer, ou en tout cas pour peser... Dans ce retour de géopolitique transactionnelle. Mais en même temps, est-ce que ces valeurs, il faut quand même les conserver? Comment les conserver tout en essayant de peser? Enfin, je ne sais pas si la question est très, très claire. Mais...
2: Ces valeurs sont tout à fait importantes. Le danger, c'est effectivement de dire on a ces valeurs et finalement, on ne se porte pas si mal. Et d'ailleurs, on ne se porte pas trop mal. On est à Toulouse, on est bien. Et on a toutes ces valeurs sur l'environnement, sur la protection sociale, sur toutes les valeurs que vous rappeliez. Seulement, la question qu'on devrait se poser, peut-être, c'est est-ce qu'on peut les garder face à une agression externe, déjà ? Parce qu'on voit que ces valeurs sont attaquées de l'extérieur par des régimes illibéraux, un peu partout. Et d'autre part, cette question de... Est-ce qu'on peut se les permettre encore? C'est-à-dire que si on n'a pas les revenus qui correspondent, notre modèle social disparaît. On ne peut plus les financer. Et si finalement toute l'industrie se passe, l'industrie qui rapporte de l'argent, disons, se passe dans deux pays au monde, ça veut dire que les puissances moyennes ne pourront plus financer leur système social. Donc il est important, si on veut garder nos valeurs, en fait, faire ce qu'il faut pour garder les valeurs. Là, on pense un peu à la vieille citation d'Aron en 1939, juste avant la guerre, où il disait on peut sauver la démocratie est un avenir, mais il faudra encore qu'on le veuille. Et là, on est un peu dans cette situation à Aron, où il faut dire il faut faire ce qu'il faut. Et attention, le grand danger, et ces valeurs, évidemment, on les partage tous dans cette salle, mais la question, c'est... Si on dit, nous, on a nos valeurs et finalement, on n'est pas si mal en Europe, là, c'est catastrophique. Parce que c'est une posture de consolation. Finalement, on fait l'autruche, on ne se rend pas compte de ce qui se passe. Et puis, on attend que ça se passe et puis ça continue d'empirer parce qu'on prend de plus en plus de retard. Donc, ces valeurs sont mises en danger souvent par ceux qui, en fait, les défendent. C'est ça qui est un peu triste quand même.
0: Et je vais rester vraiment sur l'intégration européenne et sur la, parce qu'il me semble que c'est quand même une question fondamentale, même si vous la traitez dans le livre, et, sur la manière de dépasser le niveau national, de dépasser, non pas forcément le mettre fin à la souveraineté de chaque État, mais en tout cas s'intégrer de manière plus forte dans l'Union. Et on en revient à ce que vous disiez au début sur l'adresse aux citoyens. C'est là aussi que vous placez les enjeux, c'est-à-dire que c'est pas les États membres, eux, ont leur... Enfin, en tout cas, les institutions et les élites des États membres ont leurs intérêts à préserver. En revanche, c'est peut-être par les citoyens, quelques initiatives comme Erasmus+, etc., qui permettront de dépasser le stade du blocage. Est-ce que vous pouvez nous dire quelques mots de ces institutions, de ces possibilités, et est-ce que vous êtes, vous, optimiste de ce point de vue-là?
1: Alors, je pense que ce qu'on défend dans le livre, c'est que Évidemment, il ne faut absolument pas s'opposer à la notion de, d'identité nationale ou de que les gens se sentent français, peut-être avant d'être européens. Mais ce qu'il ne faut pas confondre, c'est un intérêt national bien compris, de long terme, qui donne une vision du pays à long terme, et puis un nationalisme de court terme ou égoïste. Ouais, on est convaincu que l'Europe, on parlait au tout début quand on a reparlé de la construction européenne, être au sein de l'Union européenne, c'est dans l'intérêt de long terme de beaucoup de pays. Et donc on peut être favorable au projet européen, pas parce que on se sent solidaire de la même manière avec nos amis allemands ou norvégiens ou hongrois qu'avec les Français. Donc on n'est pas obligé de se sentir une nation unique pour néanmoins comprendre que c'est indispensable qu'on collabore, qu'on coopère et qu'on s'entende entre nous. Et là, je pense que les partis politiques portent aussi une responsabilité dans ceci. Et c'est pour ça, on revient à votre question du début, qu'on voulait écrire ce livre. Parce qu'ils sont peut-être convaincus, à tort ou à raison, que ce que les gens ont envie d'entendre, c'est un discours un peu fermé, un peu de court terme, poussant l'intérêt national devant tout le reste. Mais pour nous, ça, c'est cette vision du souverainisme nous semble même menacer la souveraineté de la France à long terme. Parce que y aller tout seul et penser qu'on va s'en sortir tout seul, ça nous semble être la garantie qu'on va aller dans le mur. Donc il ne faut pas confondre. Et donc on peut faire appel à un projet européen, pas simplement sur la base d'un idéalisme européen, mais même sur la base d'un intérêt national bien compris, et bien compris au sens où on se projette dans le long terme. Et on a des raisons d'être optimiste, parce qu'on a réussi à le faire, l'Europe a réussi à faire des choses. Encore une fois, on peut revenir sur un certain nombre de questions de gouvernance qui pourraient être améliorées, etc. Mais c'est quand même un projet qui a fonctionné. On a empêché la guerre, il y a quand même eu de la croissance en Europe. Alors une grande partie était liée au rattrapage, mais quand même des réductions d'inégalités entre pays européens. On a des universités, on a des entreprises, on a des talents, on a des valeurs. On peut faire des choses, mais il faut avoir peut-être plus confiance en nous et dans notre capacité à collaborer ensemble.
2: Si je peux rajouter quelque chose, dans le livre, on a aussi une discussion de la thèse de plusieurs historiens économistes sur qu'est-ce qui fait une grande civilisation. Alors c'est un peu anecdotique, mais c'est plus que ça à mon avis, c'est très indicatif de ce qui se passe. Par exemple, l'historien suédois Johan Norberg avait montré qu'il prenait 7 grandes civilisations, la Chine des Song, les Grecs, l'Italie de la Renaissance, etc. Et ces grandes civilisations avaient des points en commun, c'est ça qui est intéressant. L'une, c'est d'être très ouvert à l'étranger, avec cette vision que les étrangers peuvent apporter énormément au pays, comme on l'a vu d'ailleurs aux États-Unis, hein. C'est spectaculaire. La contribution des étrangers à l'économie américaine est quand même assez spectaculaire. Donc faire confiance à l'étranger, faire venir des étrangers, avoir confiance dans la science, et ça, malheureusement, alors on voit très bien qu'il y a toute une frange de gens aux États-Unis qui n'a plus confiance dans la science, et c'est catastrophique, mais on voit qu'en Europe aussi, il y a beaucoup de contestations de la science. Il y a une méfiance vis-à-vis de la science. Or, l'Europe, c'est le pays des Lumières. Les Lumières, il y avait les Lumières en France, mais il y avait les Lumières partout en Europe presque. C'est le pays des Lumières, et là, la rationalité n'a même pas été mise dans les valeurs européennes, qui sont par ailleurs très belles. Mais on aurait pu rajouter celle-là, parce qu'elle était typiquement européenne, et il est temps de repenser à la rationalité. Donc, ça, c'était la deuxième chose, la confiance dans la science, et le goût du risque, c'était le troisième critère. Et on voit que ces sociétés encourageaient le risque, la prise de risque, encourageaient les entrants à déloger les pouvoirs en place, les entreprises en place et tout ça. Et donc, il y a beaucoup d'autres thèses hein, de ce style-là, qui ne sont pas des preuves, mais qui indiquent quand même que l'Europe, si elle se replie sur elle-même, si elle doute de la science, si tout le monde est un étranger, y compris d'ailleurs des Européens parfois, on pense aux Européens parfois même comme étant des étrangers, on n'est pas sur le bon chemin.
0: Alors, j'ai éventuellement d'autres questions, mais l'heure tourne et peut-être parmi vous aussi, il y a certainement, j'imagine, des gens qui ont des questions ou des remarques. Je vais faire circuler le micro. N'hésitez pas si vous avez une question.
4: Merci pour vos propos à la fois encourageants et inquiétants. On voit bien qu'un des défis, c'est la masse critique, aussi bien au niveau de la finance, et les finalités au niveau des projets, qui sont deux choses qui sont transnationales. En même temps, on connaît aussi dans l'économie et dans

0: exemple typique de choses qui pourraient se casser la figure du jour au lendemain. C'est de la spéculation pure. Et même les stablecoins, qui sont moins spéculatifs parce qu'ils sont normalement adossés à des actifs sûrs comme des bons du Trésor ou des dépôts bancaires, quand vous regardez bien dans le détail, la régulation est beaucoup trop légère. Alors il y a une raison pour ça aussi. Il y a que toute la famille Trump et toute l'administration a des intérêts en milliards dans les stablecoins. Donc là, il n'y a pas beaucoup de surprises sur ce qui se passe. Donc ça, c'est vraiment important. La finance, c'est comme tout, c'est une bonne chose, elle doit être régulée. Et c'est un avantage qu'on a en Europe, parce qu'on a vraiment encore cette idée de réguler. Par contre, il faut distinguer la régulation qui est utile, éviter des phénomènes spéculatifs avec les capitaux d'autres personnes, y compris les ménages. Il faut éviter l'abus de pouvoir, de position dominante par les entreprises. Il faut résoudre le problème de l'environnement avec la pollution, qui sont des externalités. Enfin, on a travaillé à TSE et partout dans le monde, on travaille aussi sur les questions d'externalité et de régulation. Ça, c'est la régulation utile, quand elle est bien faite. Après, il y a la régulation qui est la bureaucratie, la paperasserie, des choses qui coûtent plus cher à l'entreprise que ça rapporte à la société. Et ça, c'est très grave. Donc là, il faut le combattre. Mais je dirais, c'est comme toute administration. Quand vous avez une administration, que ce soit une administration publique ou privée, vous avez au départ une impulsion qui est souvent bonne pour faire certaines choses. Et puis après, le leadership, qu'il soit politique ou autre, disparaît, s'intéresse plus au truc. Et on a une administration qui est laissée elle-même, qui finit par oublier la finalité de son existence. Et qui se trouve une raison d'être en rajoutant d'autres règles qui ne sont pas forcément. Donc, ce qu'il faut faire, c'est assez simple, mais évidemment, il y a une réticence très forte à le faire, c'est essayer de faire une analyse coût-avantage. Si on fait des régulations comme ça et qu'elles coûtent très cher aux entreprises et que finalement, sociétalement, ça ne change pas grand-chose, là, il faut éliminer. Donc, l'inflation normative, il faut la combattre. La régulation, il ne faut surtout pas la combattre.
1: J'avais une petite question, mais parmi les phénomènes géopolitiques qu'il y a dans tous ces motifs-là, et pourquoi, parmi tous ces phénomènes géopolitiques, est-ce qu'il y a un motif pour lequel l'Europe a été retardée au niveau de la technologie? Parce que, par exemple, il y avait l'incentive au niveau des panneaux solaires, il y avait la technologie. Par contre, la plupart des entreprises européennes sont perdues aux compétences par rapport à la Chine. Maintenant, c'est la Chine qui domine les secteurs.
2: Donc oui, sur le fait que certaines technologies soient finalement parties davantage s'installer à l'étranger, ben ça, il y a un certain nombre de facteurs. On n'était peut-être pas les plus avantagés sur toute la chaîne, mais en même temps, ce qu'on défend, c'est que c'est pas forcément très grave. Comme on le redit, l'Europe n'a pas forcément vocation à couvrir toutes les technologies. Donc, par exemple, vous mentionnez les panneaux solaires. S'ils sont 40% moins chers quand ils sont produits en Chine, eh bien, c'est peut-être pas très grave de les acheter à la Chine. Si on est écologique, écologiste, et qu'on veut avoir un impact sur l'environnement, eh bien, un budget donné, on va pouvoir faire plus de choses si on achète les panneaux solaires à la Chine plutôt que si on le fait nous-mêmes. Alors, évidemment, il faut se poser la question de la dépendance, mais on peut se dire que, par exemple, typiquement, les panneaux solaires, ça ne va pas être une technologie qui va nous mettre en danger parce que, ou alors, il faudrait que la Chine décide d'arrêter de nous fournir, de nous vendre les panneaux solaires. Et ça, a priori, elle n'aura pas envie de le faire, ne serait-ce parce que ce serait se tirer elle-même une balle dans le pied. Elle est, comme les autres pays, touchée par le réchauffement climatique. Et donc, au contraire, elle a intérêt à vendre ses panneaux solaires. Donc, vous voyez, sur cette technologie, l'idée, ce n'est pas forcément de tout reprendre. Et parfois, ça peut être mieux, y compris pour le bien-être global, mais même des Européens, que certaines technologies soient ailleurs.
3: Bonjour. Plusieurs choses, je vais le faire très vite. Au mois d'août 2026, il y a eu plusieurs mesures phares qui sont mises en place pour la réglementation européenne sur l'intelligence artificielle. Est-ce que vous avez quelques remarques à faire là-dessus?

0: C'est la première chose. Après, pour le coup, est-ce que vous pensez que l'intelligence artificielle, ça peut être comme une bulle 1990 Nasdaq? Après, je vais faire référence à Michel Serres qui disait l'Internet, c'est Leibniz sans Dieu. Est-ce que l'intelligence artificielle, c'est Schumpeter sans l'humanité? Et pour la technique qui est très importante pour le chômage, enfin, pour le pouvoir d'achat, mais si l'intelligence, on prend, je rebondis encore, l'intelligence artificielle qui est très, très, très à la mode, et là, s'il y a beaucoup de chômage, enfin, le pouvoir d'achat, ça va être d'emblée dynamité, en fait. Voilà. Et puis, pour les diplômes, pour le.
1: Tellement de questions qu'il faudra qu'on s'y mette à deux pour pouvoir répondre à tout.
0: Pour le court-termisme, les diplomates, enfin, les diplomates, on les a mis tous au chômage technique. Où sont les diplomates? On est en train d'appuyer sur des boutons et faire, enfin, envoyer des bombes. Où sont les diplomates? Où sont le long-termisme? J'arrête là. J'ai deux trucs encore, mais...
2: Là, c'est pas à deux qu'on pourra répondre. On a besoin d'agents IA pour vous répondre. Quelques dizaines de milliers d'agents IA qui vont vous répondre. Déjà, sur le marché du travail, c'est clair que ça va très vite. Ça va être un problème social considérable. C'est pas pour ça qu'il ne faut pas investir dans l'IA. Parce que si on n'investit pas dans l'IA, de toute façon, les États-Unis et la Chine vont le faire. Et vont nous imposer leurs lois. Donc si on veut exister pour essayer, par exemple, de réguler l'IA, on va y venir, mais qui est nécessaire, parce que nous, on fait des régulations sur l'IA, mais enfin, la Chine et les États-Unis, ils n'en ont rien à faire. Si par contre, nous sommes des acteurs dans ce marché, et nous sommes des acteurs au niveau géopolitique, là, on peut imposer certaines règles. Et c'est pour ça qu'il faut qu'on soit présent. Sur l'IA, y compris sur l'IA, même si on est contre l'IA, on a intérêt à être là dans ce domaine-là pour effectivement peser sur les décisions mondiales qui aujourd'hui on ne pèse pas du tout. Alors après, sur la régulation, c'est clair qu'il faut faire attention. En particulier, les nouveaux modèles IA, on sait très bien que, et ça va très vite, on a vu ce qu'a fait OpenAI avec finalement une attaque avec je ne sais plus combien de dizaines de milliers d'agents IA qui a attaqué Hugging Face, qui d'ailleurs est une firme de Français qui est aux États-Unis en passage, et qui a... C'est incroyable ce qu'ils ont fait. Quand on regarde le détail, c'est absolument incroyable. Donc, à un moment, et c'est pareil pour le bioterrorisme et toutes ces choses-là, c'est-à-dire qu'on pourra inventer
3: nouvelles armes.
2: De nouvelles armes biologiques. Facilement, parce qu'on aura des IA hyper intelligents, donc on a intérêt. Je ne parle pas de la désinformation, de persuasion. Il y a des travaux de psychologues géniaux sur comment l'IA peut vous persuader. Mais enfin, vous pouvez imaginer un peu quelles sont les conclusions. Ce qui est plus intéressant, c'est comment nous, on peut persuader l'IA aussi. C'est passionnant, parce que c'est ce que font d'ailleurs en partie ceux qui essaient de hacker. Ils essaient de convaincre l'IA de violer ses règles, parce qu'elle a quand même des règles qui sont données par l'entreprise. Et c'est très amusant comment les gens essaient aussi, pour hacker l'IA, de la traiter comme une humaine, mais y compris de flatter l'IA. Vous êtes la meilleure IA que j'ai jamais vue. C'est extraordinaire, parce que, en fait, comme ils apprennent des humains, ils ont un peu les mêmes vulnérabilités que les humains aussi. Enfin, ça, c'est autre chose. Mais il faut que, par exemple, et là on a eu un problème récemment en Angleterre, il faut que les modèles qui sont validés, qui vont au-delà de l'entreprise, soient validés par, non pas seulement par l'entreprise, mais soient validés par le régulateur, qu'il essaye, qu'il teste, qu'il essaie de voir s'il peut hacker. Enfin, c'est une question de sûreté, comme on fait avec les médicaments, on essaie de tester avant de 36 manières. Et on essaie de retirer le médicament si on s'est trompé, parce que ça peut arriver. Là, il faut pouvoir faire la même chose. Après, il y a un débat extrêmement complexe sur l'open source, l'open weights, ça plutôt, et les modèles propriétaires. Donc là, on ne va peut-être pas rentrer là-dedans, parce que je vais peut-être laisser Karine répondre aux 5 autres questions.
1: Peut-être laisser d'autres questions, s'il y en a aussi. On a déjà bien, t'as déjà bien couvert.
4: Du coup, moi, ma question, elle portera sur l'aspect de souveraineté du pays. Parce que vous avez dit, si je comprends bien, je vulgarise un petit peu, c'est il nous faut une Europe plus avec des pays plus inclus et plus forte et plus unie avec moins d'administrations qui sont en fait différenciées entre les administrations européennes et les administrations des pays. Donc, ma question, elle va reposer sur trois points. Donc, le premier, les États, ils ont des dettes. Comme on le sait tous, en France, on a 3 500 milliards. Mais en vérité, on en a 2 900 milliards puisque la Banque de France en détient 600 milliards. Donc, on a une dette qui est en grande partie à des acteurs privés, mais qui ne sont pas français. Donc déjà, ça pose un premier problème de souveraineté. Et ce n'est pas avec l'intégration européenne qu'on va le résorber. Enfin, du moins, pour l'instant, ce n'est pas ce qu'on a fait. Et donc, du coup, ça va être un problème qui va se transposer, même s'il y a une intégration derrière. Ensuite, pour tout ce que vous avez dit sur la tech et les IA, en France, on a une IA qui est Mistral, qui est très très loin d'être au niveau d'Anthropique. Donc peut-être que même avec une intégration européenne, c'est peut-être pas suffisant. Et puis, tout ce qui est, en fait, rien que sur le réseau Internet, on n'a pas Google et on n'a pas les GAFAM. Du coup, est-ce que c'est vraiment possible de rattraper ce retard, même avec une intégration européenne, sachant qu'il peut y avoir des pressions diplomatiques, en voyant par exemple les États-Unis, qui voient demain que l'Europe construit un projet, elle pourrait se dire, c'est pas dans notre intérêt qu'ils le construisent, donc on va mettre la pression pour pas qu'ils construisent. Du coup, comment faire une intégration européenne plus souveraine pour les pays et pour maximiser le profit, comme vous avez mentionné, à long terme?
1: Alors, sur ce qu'il faut rattraper, votre deuxième question, puis peut-être sur le fait, est-ce qu'on peut rattraper, est-ce qu'il est encore temps de rattraper, je pense qu'il faut, raisonner en deux points. Il faut raisonner aujourd'hui et puis être sûr que la prochaine fois qu'il y aura une telle innovation, l'Europe soit à la pointe, parce que effectivement, on va pas pouvoir se contenter d'être en permanence dans le rattrapage. Après, est-ce qu'on aurait été plus fort si les investissements, y compris dans l'IA, avaient été plus importants? Quand on compare les ordres de grandeur en termes de financement entre Mistral et OpenAI ou Anthropique, il y a des facteurs 10 ou plus. Donc on n'est pas du tout non plus à la même échelle en termes de financement et d'investissement. Donc là, c'est quand même relativement clair qu'un effet de taille est aussi important. Est-ce qu'on peut encore rattraper? Je pense qu'il va falloir qu'on compense au moins partiellement, parce qu'on voit qu'on rattrape au moins partiellement, parce que l'IA aujourd'hui est une vulnérabilité. Mais ce qu'il faut aussi, c'est que les prochaines innovations, dans 5 ans ou dans 10 ans, l'Europe soit là. Il y a une partie où c'est déjà un peu tard, mais n'empêche que dans 5 ans, 10 ans, il faut que l'Europe soit là. Et ça, on peut avoir de l'espoir, d'une certaine mesure. La Chine, presque, peut nous donner de l'espoir, parce qu'il y a 5 ans, la Chine était très peu présente sur les biotechnologies. Et on voit que la technologie avance tellement vite qu'on peut, à horizon de 5 ans, 10 ans, renverser les tendances ou renverser la vapeur. Donc aujourd'hui, ça pourrait être d'essayer de quand même d'investir dans l'IA parce que c'est indispensable aujourd'hui, mais que surtout on mette en place la gouvernance et les investissements au niveau européen, parce que pour que la prochaine génération d'innovation technologique, elle naisse en Europe et pas aux États-Unis ou en Chine, où là on est contraint à du rattrapage permanent.
2: Oui, je suis entièrement d'accord avec ce qu'a dit Karine. C'est vraiment important de comprendre que l'industrie change au fur et à mesure. Donc c'est vrai qu'on a pris beaucoup de retard, je ne sais pas, dans le cloud, dans l'IA, les centres de données, tout ça. Et ce n'est pas facile de rattraper. Mais est-ce qu'on veut rattraper? Ce n'est pas sûr. Ce qu'on veut pouvoir faire, c'est avoir certaines niches. Et comme la technologie change rapidement, enfin, pensez à l'IA qui, il y a 3 ans, ne savait pas... résoudre un problème d'enfant de école primaire en maths et qui vient de prouver définitivement le théorème de Fermat et à des tas de publications maintenant de très très haut niveau avec des théorèmes nouveaux. Donc là ça va très vite. Donc et Karine l'a rappelé, la Chine il y a 5 ans n'était pas en biotechnologie, elle était nulle part et maintenant elle est presque l'égale des États-Unis. Enfin, ça va très vite. Et on voit qu'il y a des entreprises qui arrivent à s'immiscer dans la chaîne de valeur. Donc, on a parlé de ASML tout à l'heure, qui est une entreprise néerlandaise, qui est la meilleure pour un truc très particulier, qui est la lithographie ultraviolet, mais qui permet. C'est très utile pour fabriquer les semi-conducteurs. Voilà, on a la principale capitalisation européenne, personne ne le sait, mais c'est mieux capitalisé que la deuxième, LVMH, qui est cette petite entreprise, enfin maintenant elle est un peu grosse, mais néerlandaise. BioNTech n'existait pas, enfin, c'était simplement quelqu'un, un couple turc, lui avait gagné une ERC, il travaillait sur l'ARN messager, et tout d'un coup, il s'avère que l'ARN messager est meilleur que les autres technologies concurrentes, comme ça a été le cas pour les vaccins. Donc on voit très bien, je rajouterai un point quand même, j'espère qu'on ne compte pas sur Mistral. Mistral est remarquable, mais si on n'a qu'un cheval, et ça c'est encore un autre truc, soit on saupoudre et on paie tout le monde, soit on choisit, comme c'était le cas dans les Norvolt, qui s'est cassé la figure, dans les batteries. Non, il faut qu'il y ait une concurrence. Alors, ça ne peut pas être la concurrence entre 50 Mistral en Europe, ce n'est pas possible. Mais il ne faut pas non plus qu'il n'y ait qu'un seul Mistral, parce que si Mistral chute, ben on n'a plus rien. Et ça, c'est quelque chose qu'il faut comprendre. Il faut qu'il y ait de la concurrence, mais mettre sur les bons chevaux. Et ça, c'est la sélection qui est tout à fait importante. Et c'est là que la doctrine de Karine tout à l'heure sur l'humilité est importante. C'est-à-dire que, d'une part, les économistes doivent dire « moi, je ne sais pas ». Alors nous, on sait comment organiser les choses. On sait les grands principes, d'ailleurs, y compris investir dans la tech. Mais si vous allez dans le détail des industries et quelles technologies subventionner au sein de ces industries, nous sommes incompétents. Et d'ailleurs, les politiques sont aussi incompétents que nous. Et je crois qu'il faut avoir cette humilité de reconnaître qu'il y a des scientifiques qui savent. Et s'ils sont indépendants, ils vont choisir mieux. Je vous rappelle que, quand même, justement, le success story en Europe, c'est le Conseil européen de la recherche et c'est les scientifiques qui choisissent les lauréats. Et depuis 1950, la même chose se passe aux États-Unis avec la National Science Foundation, NIH, qui distribue 48 milliards par an pour des fonds de recherche pour la santé, ou DARPA, ou ce genre de DARPA qui est le grand organisme de recherche de la défense, qui a mené à l'Internet, au GPS et beaucoup d'autres innovations. C'est les scientifiques qui sont... Parce que les scientifiques, à condition qu'ils soient indépendants, sont ceux, si c'est des scientifiques de haut niveau, ils sont ceux qui sont capables de juger les technologies beaucoup mieux qu'un économiste ou un politique.
5: J'ai une question qui sera un petit peu plus courte. Vous avez mentionné l'importance de la prise de risque, d'avoir une vision assez long terme d'un point de vue national ou européen. Mais on sait aujourd'hui que ces prises de décision sont assez impopulaires et qu'elles sont difficiles à mettre en place. Est-ce que vous aurez des idées pour créer justement des incitations afin que ces décisions soient peut-être plus populaires et plus partagées par l'ensemble des citoyens?
1: Oui, donc c'est favoriser la prise de risque, évidemment, c'est compliqué parce qu'on a l'impression que la prise de risque, c'est à la fois un état d'esprit, une façon de penser, et ça peut être dur à changer, mais c'est aussi tout un système d'incitation. Il faut être dans un système qui, par exemple, favorise l'investissement des entreprises dans les projets risqués, qui ne rende pas trop compliqué de prendre des projets risqués. Par exemple, il y a eu des rapports d'économie donc ont été débattus, mais qui calculent le coût, par exemple, des licenciements dans certains domaines entre pays. Et en Europe, ça coûte beaucoup plus cher. Or, dans la tech, on parle ici d'ingénieurs hautement qualifiés, qui ont 30 ans, qui habitent à Paris, qui du jour au lendemain retrouveront un emploi. Donc on peut favoriser cette prise de risque, pas seulement en appelant les gens « prenez des risques et changez vos préférences », mais en jouant sur les incitations financières qui permettront ceci, parce que les deux vont un peu ensemble, hein, ça coévolue, l'état d'esprit et la culture, et puis évidemment l'environnement économique. On ne peut pas simplement décréter que les gens doivent changer leurs préférences ou doivent changer leur manière d'agir. Par contre, on a le pouvoir, enfin les politiques ont le pouvoir de changer les lois, de changer les règles, de changer les incitations. Et donc là, c'est plutôt sur ce levier-là qu'on peut jouer, en espérant que ça fasse effectivement boule de neige et que l'on puisse sortir de cette trappe un peu de la, de, du confort et d'une prise de risque insuffisante.
3: Merci, merci beaucoup. La discussion est très riche. Elle pourrait durer plus longtemps, mais on va peut-être continuer de manière plus informelle. Je crois que les deux auteurs veulent bien se prêter au jeu de la séance de dédicace, si jamais vous, vous le souhaitez. En tout cas, merci beaucoup à vous deux pour votre intervention.
2: Et puis, merci évidemment à Benjamin, à Ambre Blanche, et puis à vous qui êtes restés jusqu'au bout, donc merci beaucoup.
6: L'ouvrage de Karine van der Straeten et Jean Tirole, Économie du désordre mondial, est publié aux éditions Albin Michel. Vous venez d'écouter ces deux co-auteurs et co-autrices lors d'une rencontre à la librairie Ombre Blanche, enregistrée vendredi 11 septembre 2026 et réalisée et mise en onde par Radio Radio avec Radio Radio Plus et Radio Terre.

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4: H1000 vous propose de regarder la nature et la montagne avec vos oreilles. Durant 30 minutes, votre radio va déambuler par les chemins. Les chemins. 7 degrés, 400 mètres d'altitude. Auditeur, auditrice, je vous propose une immersion forestière dans le piémont pyrénéen. Au milieu de cette forêt très arborée, nous allons marcher entre deux ondées de pluie. Effectivement, une dégradation orageuse est venue s'abattre sur ce piémont pyrénéen. C'est très humide. La magie des gouttelettes d'eau éparse

Le sentier est gorgé d'eau. Mais les oiseaux enchantent cet univers plutôt assez froid et humide.

j'aime. 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

je m'enfonce dans la végétation. La hauteur des arbres m'empêche de voir l'horizon. C'est un peu comme une canopée tropicale. 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

éclairé par les quelques rayons de lumière. Je parviens

discrètement. Nous longeons. Cet espace végétal. Où gargouille le ruisseau éclaboussé par les cassouilles.

plusieurs plantes au sol. Des fougères, des ronces, des arbustes. Avec la hêtraie. La hêtraie où les premières poussent d'un vert tendre émergent des longues branches. 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

20h20. Le vent a quelque peu séché les gouttelettes d'eau qui restaient en suspension sur les feuillages.

Il n'y a pas que l'esthétique des sommets à découvrir, mais l'esthétique sonore. Que renferme

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0: appel à messieurs, bonsoir. Votre commandant de bord, monsieur Lafrance, et son équipage vous souhaite la bienvenue. Nous allons décoller en direction de Nouméa. 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

0: Allez, on va passer à la saga du Vaurien qui est sorti lui aussi il y a quelques mois chez ce nouvel éditeur qui s'appelle Roboto Film. Retenez bien ce nom parce qu'il fait un travail tout à fait remarquable, notamment avec beaucoup de productions de la Nikkatsu, un des grands studios japonais. Donc cette saga du Vaurien, en fait, c'est un événement pour deux raisons, parce que déjà elle est restée longtemps méconnue du grand public, même des cinéphiles. Bon, toujours la complexité de faire sortir des films du Japon, avec un pays qui a produit mais de manière stratosphérique. Et surtout, on doit cette saga qui arrive enfin en France aujourd'hui, à la base, à un critique de cinéma qui s'appelait Mark Schilling, qui avait déjà fait un cycle dans le cadre du festival d'Extrême-Orient de Udine, cette ville italienne, au début des années 2000, avant que l'éditeur anglais Harrow les sorte eux-mêmes en Blu-ray restauré en 2016, et que là, c'est maintenant Roboto Film qui peut sortir donc ce coffret qui comporte donc 6 films, plus un petit livret et plus des très belles cartes postales. Alors, avant de parler des films qui ont été réalisés par 3 réalisateurs japonais qui sont Tōchō Masuda, Keishi Ozawa et Miyao Izaki, parlons surtout de l'auteur de cette saga, l'auteur, le romancier, puisque c'est tiré d'un livre qui a été écrit par Goro Fujita. Sachant que Goro, c'est le nom du personnage que va jouer Tetsuya Watari dans les 6 films. Alors, Goro Fujita, en fait, c'est un ancien yakuza, un auteur qui est né en 1931 et qui a commencé à écrire en 1967. Il est mort malheureusement assez jeune, puisqu'il avait 62 ans en 1993. Et il a signé d'ailleurs plusieurs autres livres qui ont été adaptés, dont un qui a été adapté dans une autre décennie importante du film de Yakuza. C'est bien sûr Le cimetière de la morale, le film de Fukuzaku. Voilà, là on en parlera plus tard, mais la décennie de Fukuzaku des années 70 est quelque chose d'unique, extrêmement violent, baroque, qui n'a rien à voir avec la période qui va nous intéresser. Donc c'est tiré donc de cet auteur qui est un ancien yakuza. Et surtout, il situe les intrigues de ses livres dans une période bien particulière du Japon, entre 1956 et 1962, voire 63, juste un an avant les Jeux Olympiques de Tokyo 64. Je vous dis ça parce que c'est la reconstruction un petit peu économique du Japon. Vous savez que c'est un pays qui a été en ruine et qui a porté en lui la défaite et la débâcle de la Seconde Guerre mondiale, avec tout ce que ça a engendré dans les couches de cette société japonaise assez fière. Et c'est intéressant de voir que ça se situe vraiment dans le moment où le Japon va renaître de manière économique. Dans le cadre du Yakuza, du film de Yakuza, c'est une période assez intéressante aussi pour la Nikkatsu, puisqu'il faut savoir que la Nikkatsu sort d'une période compliquée. Elle a eu un cinéaste qui a été absolument extraordinaire pour elle, c'est Senju Suzuki, qui a fait toute une série de films qui sont d'un point de vue esthétique absolument incroyable, très stylisé, glamour, avec des couleurs qui pétaient dans tous les sens, jusqu'à ce que Suzuki fasse un film qui s'appelle La marque du tueur, un film en noir et blanc, totalement incompréhensible, un espèce de yakuza godarien qui a laissé les dirigeants du studio sans voix, au point qu'ils ont licencié Senju Suzuki. On en reparlera bien sûr bientôt de Senju Suzuki, parce que ça va ressortir chez Carlotta. Il y a même un inédit qui a été sorti en salle il y a quelque temps chez Carlotta. Donc ça sera l'occasion de revenir, même si on les avait déjà vus puisqu'ils étaient sortis chez HK. On les avait même découverts à Toulouse, à l'ABC, dans les années 90, au moment où il y avait eu quelques films qui étaient sortis japonais. Et il cherche à remettre sur pied une série qui va s'avérer plus commerciale, tout en gardant quand même une esthétique glamour qui peut rapproché de ce qu'on a appelé le style Nikkatsu noir, hein, des films, voilà. Deuxième chose importante, c'est que cette saga parle aussi de la jeunesse. La jeunesse japonaise qui va partir aussi en révolte comme pas mal de jeunesse du début des années 60, que ça soit en Italie, en France ou même en Angleterre. Et ça, c'est une partie aussi qui est importante. Et d'ailleurs, dans l'un des films de la saga, on voit à un moment l'affiche de La Notta Brava, donc qui est un film qui s'appelle Les Garçons de Mauro Bolognini, qui a été écrit par Pier Paolo Pasolini et qui raconte un petit peu aussi cette jeunesse désœuvrée qui reste un petit peu aux portes de la résurrection économique de leur pays et qui vont donc amener pas mal de choses. Et d'ailleurs, d'un point de vue même poussé plus loin, le personnage de Tetsuya Watari n'a rien à voir avec le personnage qu'il jouait chez Suzuki. Il est beaucoup plus touchant. Il a un côté presque Alain Delon, un petit peu, avec son perfecto, torse nu, tout ça. Il est très, très beau dans la saga. Et ça en fait un personnage absolument passionnant. Voilà ce qu'on pouvait dire déjà pour replacer dans le cadre du cinéma japonais la série du Vaurien, car en fait, les six films ont été tournés à charrière entre 68 et 69. Ouais, c'est ça. Je te laisse un peu la parole, Fred.
1: Oui, et pour revenir sur le film de Yakuza, tu parlais de Suzuki, mais il y a aussi l'autre pendant, enfin le Ninko Eiga, on avait parlé de Lady Yakuza notamment, qui était à la fois déjà une famille Yakuza qui était improbable, mais aussi le côté code d'honneur chevaleresque et tout ça. Là, le film est plus subtil et évite ce pan-là, je dirais, par certains aspects. Hein. On a un côté plus brut, plus dur, peut-être plus réaliste d'une certaine année, mais pas totalement, parce que de l'honneur, il y en a quand même sur ce personnage-là. Et ce qui est beau dans les trois films, parce que il faut dire que les scénarios se ressemblent beaucoup. Voilà. Ah. Mais Lady Yakuza, c'était aussi la même chose. Mais c'est des variations. Il y a les variations Goldberg. Moi, je dirais que voilà, je suis peut-être un peu osé ce que je fais, mais je veux dire, voilà, on a des variations esthétiques, mais aussi dans des petites nuances dans le scénario, parce que les histoires sont toujours les mêmes. Hein. Oui. Lui, en fait, ce qui est beau dans cette série-là, et même les titres, hein, Le Retour du Vaurien, La Revanche du Vaurien, machin. Enfin, voilà, il y a toujours des titres.
0: Mélodie pour un Vaurien.
1: Voilà. Et c'est que ce personnage, il y a ce fameux plan du début où on a tout son historique enfant. On voit, il y a l'occupation, après l'occupation américaine, la pauvreté, comment s'en sortir, on vole. Sa mère, je crois qu'elle se prostitue, elle se fait assassiner. Et avec sa sœur, elle est malade, il essaie de la sauver. Personne ne veut l'aider, elle meurt. Et lui, il va essayer de se débrouiller. Et en fait, il y a tout ce passé qui revient tout le long des six films, je trouve. Et comme il est dit, en fait, il y a des chansons, d'ailleurs chantées, notamment par Tetsuya Watari, parce qu'il faut savoir que, et encore aujourd'hui, beaucoup d'acteurs, actrices, que ce soit au Japon, en Corée, ont plusieurs cordes à leur arc, c'est-à-dire qu'ils sont à la fois chanteurs, acteurs, ils font de tout. Et Watari, en fait, succédait à Yujiro Ishihara, qui était une star, voilà aussi, qui chantait, qui a fait plein de films, et il a pris le relais. Et donc, ce personnage-là, en fait, est marqué, on pourrait dire la marque du tueur, il est marqué tout le long des six films par ce destin tragique où il dit qu'il aimerait s'en sortir. Il y a plein de moments où il rencontre une femme, et avec cette femme-là, ça ne va pas être possible pour plein d'autres raisons, parce qu'il va aider un ami qui est pris à partie par un clan de Yakuza, et donc, par honneur, par amitié, va aller l'aider, le sauver. Et bien sûr, ça a des conséquences dramatiques. Et lui va errer, c'est un vaurien, mais c'est aussi un vagabond. Ce n'est pas le vagabond de Tokyo, mais à un moment donné, on le voit partir blessé le long d'un chemin de terre, près d'une voie de chemin de fer.
0: Il est toujours en errance.
1: Et à chaque fois, il retrouve, alors c'est la subtilité ou la facilité des scénarios, il retrouve plus tard, on ne sait jamais, des fois il y a 10 ans, même je crois qu'à un moment donné, il y a presque 10 ans qui passent, lui ne bouge pas trop physiquement, il a fait aussi des fois de la prison, on ne l'a pas vu, il y a des ellipses, donc on raccroche les wagons parce qu'il y a des petites explications, quelques flashbacks, et puis on va retrouver même les personnages féminins, il y a une actrice qui d'ailleurs va jouer deux rôles, dans, je ne sais plus, c'est le quatrième épisode, je crois, et il voit cette femme-là qu'il n'a pas vue depuis longtemps, et puis il va savoir que c'est sa sœur jumelle. Donc ça, c'est le petit truc scénaristique. Mais on s'en fiche, parce que comme tu l'as dit, ça dure toujours 1h25, 1h30. Il y a l'aspect esthétique des films, c'est toujours extrêmement bien filmé.
0: Ah ouais.
1: Parfois caméra portée, mais toujours très lisible. Les scènes de combat au couteau, dans les petites maisons, avec ces fameux murs en papier qui explosent.
0: Alors, c'est important que tu dises le couteau, parce qu'on est vraiment sur du Yakuza à l'arme blanche. Alors,
1: il y a quelques flingues par moment, parce qu'on voit bien qu'il se fait blesser à un moment.
0: Ce n'est pas encore la furie dévastatrice du Yakuza de Fukasaku qui va arriver au début des années 70.
1: On a encore un peu, un peu d'honneur. Hein.
0: C'est exactement ça.
1: À l'arme blanche. Même si parfois, il y a quand même qui utilisent des
0: armes. Et d'ailleurs,
1: armes.
0: Il va toujours... c'est un leitmotiv qu'on retrouve dans les 6 films. Il va toujours essayer de sauver aussi une âme un petit peu perdue.
1: Oui, une forme peut-être de rachat.
0: Et voilà.
1: Mais c'est vrai que son destin est déjà écrit, en fait. Et c'est ça qui est beau dans le film, ce côté... on ne le reçoit pas. Il n'y a pas de 7e épisode, hein, on va dire ça comme ça. Mais en tout cas... on ne sait pas ce qu'il deviendra. Donc, au spectateur d'imaginer, est-ce qu'il continuera ? Il mourra peut-être un coup de lame, ce coup-ci, parce que le nombre de fois où il est blessé, mais il s'en sort tout le temps. En tout cas, voilà, et Tetsuo Watari est très beau, comme tu as dit, ouais, peut-être un peu Alain Delon, un peu muti, comme ça, un peu impassible par moments. Et il est très touchant. Et comme tu dis, il porte son cuir comme ça sur les épaules et puis traîne avec ses claquettes. Et ça me fait beaucoup penser. Alors, je ne sais pas si c'était une façon aussi des Yakuza de se comporter. Takeshi Kitano, dans ses films, portera souvent sa veste comme ça, il traînera beaucoup des pieds. Je ne sais pas si c'est un modèle ou si c'était comme ça. En tout cas, j'ai retrouvé des ressemblances dans la façon de jouer, de traîner, un peu nonchalant comme ça. Mais c'est un personnage vraiment attachant. Et puis, c'est vrai qu'on parle de la... C'est des séries, des franchises, je ne sais pas comment on pourrait appeler ça. Comme aujourd'hui, on parle des franchises dans les Marvel et tout ça.
0: Au Japon, il y en a eu beaucoup. Hein.
1: Voilà, il y a eu beaucoup. Parce que souvent, on parle aussi de la série télé, où il y a plein de réalisateurs différents. Il y a une charte quand même visuelle. Là, on peut dire qu'il y a quand même une charte visuelle. Il y a des scénarios, tout ça. Mais on a 3 cinéastes différents, comme tu l'as dit. Le plus connu. Le premier, Toshio Masuda. Il y a un fabuleux film moi, que j'avais découvert sur Ciné Classique il y a maintenant plus de 25 ans. C'était Le Mouchoir.
0: Oui.
1: Ça que j'aimerais bien revoir parce que c'était un film qui m'avait marqué. Et voilà, donc c'est le seul...
0: D'ailleurs, dans ce cycle, ce n'était pas sur Cinéma Classique, c'était sur Cinéma, parce que c'était des films en couleur. Cinéphiles passaient que des films noir et blanc. Ils avaient passé un film de la série du Vaurien.
1: D'accord.
0: Et c'était dans les années 90, donc c'était vraiment unique. Et je me rappelle du Mouchoir Rouge qui est
1: magnifique. Il y a une chanson aussi dans le film qui m'avait marqué, que j'avais essayé de chercher. Bon, il fallait peut-être aller au Japon pour la trouver. En tout cas, non, c'est les films, moi, c'est notre cam, comme on dit toujours, parce que c'est extrêmement. En plus, c'est très bien fait, très bien joué, c'est intense. Même les scènes, comme on dit, au couteau, j'ai l'impression qu'il n'est pas doublé, Watari, que c'est vraiment lui qui percute, qui tombe, qui roule, qui se prend des coups. Vraiment, c'est. Voilà, c'est. Même les personnages féminins, ils sont assez attachants. On voit qu'ils essaient d'exister, d'aider, d'entraider.
0: Alors, il y a une actrice qui va devenir... c'est une histoire d'amitié incroyable entre Tetsuya Watari et Sheiko Matsubara. Parce qu'ils vont tourner pas loin de 22 ou 23 films ensemble.
1: Okay. Ouais, c'était les stars.
0: Voilà, et ça va continuer même au début des années 2000, hein, je crois. Ouais. Elle est toujours d'ailleurs vivante, hein, cette actrice. Et, c'est la partenaire de jeu absolue de Tetsuya Watari. Oui, tout à fait.
1: Et dans les bonus, alors moi, le livret, je ne l'ai pas eu. Il y a le bonus de Stéphane Menisdo, qui avait écrit un livre récemment chez Façonnage, je crois, sur le monde du Yakuza et tout ça. Je crois que c'est ça, hein, sur le Yakuza ou sur le cinéma asiatique japonais
0: Soleil Noir, ça
1: s'appelle. Soleil Noir, voilà. Qui est toujours très clair sur... la jeunesse des films, ce que ça représente de la réalité du monde Yakuza et tout ça. Donc, c'est toujours pertinent et toujours très clair. Donc, vraiment, vraiment très bien. Et le livret que toi, tu as pu lire, Thomas, voilà, qui doit être assez intéressant, qui amène des éclaircissements sur d'autres aspects qu'on a évoqués. En tout cas, Roboto Film, comme Carlotta aussi, mais de manière plus historique, nous fait découvrir ou redécouvrir des films de la Nikkatsu notamment. Il y a Toei aussi, les films de Yakuza qui nous plaisent énormément.
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0: Allez, on passe à Luigi Comencini, Pierre.
1: Oui, metteur en scène italien, pas le plus connu, pas le plus encensé pendant longtemps. On a souvent considéré que c'était un réalisateur commercial et le début de sa carrière est en fait du cinéma grand public, commercial, intelligent. Son plus grand succès dans les années 50, c'est les deux premiers films de la série Pain Amour. C'est Pain Amour et Fantaisie, Pain Amour et Jalousie, qui avait eu un triomphe bien au-delà de l'Italie. Et c'est véritablement à partir du début des années 60 qu'on commence à penser que Luigi Comencini est un metteur en scène de très grande qualité, qui fait partie des plus grands. Et ça vient à fait que, coup sur coup, il tourne La Grande Pagaille, il tourne À cheval sur le tigre, il tourne Il commissario, c'est-à-dire qu'on se rend compte que par rapport à ce qu'avait été sa première période, qui était une période, disons pour aller très vite, de comédie italienne, il peut également traiter de façon très intelligente et très originale des sujets politiques, des sujets d'actualité pour l'Italie et revenir sur un passé qui n'est pas toujours glorieux. Et par la suite, Comencini va réaliser aussi plusieurs films qui vont vraiment marquer leur époque, le public, les spectateurs dans les années 70. C'est L'Incompris, c'est Pinocchio, c'est Casanova, un adolescent à Venise, c'est L'Argent de la Vieille. Et la plupart de ces films ont quelque chose en commun. Et pendant longtemps, là aussi, on a voulu voir Comencini que comme le cinéaste de l'enfance, c'est-à-dire un cinéaste qui ne s'exprimait jamais aussi bien que lorsqu'il avait à montrer des jeunes héros, des jeunes adolescents. Et les deux films dont je vais parler aujourd'hui montrent que ce n'est pas du tout le cas. Le premier, c'est un film de la première période, c'est-à-dire c'est un film de 1953, époque qu'on peut qualifier de commerciale, mais avec l'intelligence de Comencini, qui, quand il fait du commerce, ne fait pas du bas de gamme. La Belle de Rome, c'est un film qui est tourné à Rome, comme le titre le dit très bien, et qui met en scène une jeune femme qui est belle, c'est Silvana Pampanini, qui était une actrice italienne très connue à l'époque, connue pour sa beauté, connue pour son talent. Et cette jeune Nanina veut absolument faire quelque chose dans sa vie et prête un peu à tout pour y arriver. Donc elle se fait recruter comme caissière dans un café. Et là, le patron lui tourne autour, le patron en plus est veuf. Mais également, il y a un voisin qui est tapissier et qui également tourne autour d'elle. Donc, c'est tout un jeu extrêmement subtil de savoir comment elle va arriver à ses fins. Ses fins, c'est qu'elle veut s'installer pour elle-même, ouvrir une trattoria avec son compagnon qui est un boxeur, qui n'a pas un plomb dans la tête, qui a l'air plutôt idiot, mais qu'elle aime. Alors, voilà, tout le film tourne autour de ces personnages. L'intrigue est une intrigue assez mince, mais il y a le talent des acteurs et le fait que Comencini réussit parfaitement à créer autour de cette intrigue, donc, qui est maigre, un climat, de faire quelque chose où on sent à la fois la présence de Rome et où on sent le jeu des acteurs. Les acteurs, ce n'est pas n'importe qui. C'est-à-dire qu'à côté de Silvana Pampanini, belle, attirante, ultra-romaine, il y a dans un rôle essentiel celui du tapissier qui est toujours prêt à aller courir le guilledou, c'est Alberto Sordi. Alberto Sordi, ben, on génial. Parle de génial, déjà, comme toujours, formidable ce qu'il fait, comment il réussit à tromper sa femme pour essayer d'aller lutiner la voisine, enfin bon, peu importe. Il y a également Paolo Stoppa, qui est un grand acteur italien, qu'on a beaucoup aimé dans des films de Visconti, mais qui a eu une très grande carrière. Et tout ça fait un film qui a beaucoup de charme, le charme en plus fait qu'il y a une belle musique de Nino Rota, qu'on voit Rome, qu'il y a une ambiance. Alors, ce n'est pas un film majeur, mais c'est un film charmant et qu'on retrouve avec plaisir. Il est présenté par Paola Palma, qui est très claire sur l'importance de ce film à cette époque. Le second film, en revanche, est beaucoup plus important dans la carrière de Comencini. C'est un film de 64 qui s'appelle « La ragazza di Bube », c'est-à-dire la copine, l'amie de Boubé. Boubé, c'est le personnage masculin important. Alors, le film est situé très précisément au moment de la libération de l'Italie, lorsque les troupes américaines arrivent en Italie et ont eu raison du fascisme déclinant. Et ça commence donc en juillet 1944. Et on voit comment une jeune femme qui vit dans sa famille avec son père, sa belle-mère, son petit frère, tombe sous le charme, si je puis dire, d'un combattant qui est un combattant antifasciste. Et ce combattant pense avant tout à son engagement politique. Donc leurs rapports, dans un premier temps, sont des rapports curieux parce qu'elle joue un petit peu capricieuse, un petit peu charmeuse, et essayant de le retenir. Lui, on se demande s'il l'aime vraiment. Et en fait, il l'aime véritablement. Mais il se trouve que ce Boubé a commis un délit, c'est-à-dire qu'il a tué un affreux fasciste avec son fils. Et donc, il faut, dans un premier temps, qu'il se mette un petit peu au large. Il va en Yougoslavie, caché par ses camarades. L'héroïne va l'attendre, tombe sous le... est séduite par un autre garçon qui est tout à fait différent, caractère beaucoup plus doux, beaucoup plus poétique. Et lorsque revient Boubé, alors qu'on croit que c'est la libération, que tout va être beaucoup plus simple, il est mis en prison et il a une très lourde peine de prison de 14 ans. Et donc, le film commence lorsque l'héroïne du film va le revoir en prison. C'est un retour en arrière et on apprend après qu'elle va le revoir régulièrement, deux fois par mois, tous les deux, depuis 7 ans, et qu'elle va avoir à le faire encore pendant 7 ans. Donc, je résume très mal, je pense, l'intrigue. Ce qui est important, c'est de voir comment Comencini réussit à montrer ces ambiguïtés de la libération en Italie. Comment, alors qu'on aurait pu s'attendre à ce que d'un côté, tous les fascistes soient condamnés, qu'il y ait un changement dans le traitement politique, ce n'est pas le cas, puisqu'on voit également, il y a une scène qui montre très clairement la proclamation de la République. Ce qui est intéressant également d'un point de vue de cinéma, c'est l'interprétation dans le rôle principal de Claudia Cardinale. Claudia Cardinale, en 1964, elle tourne coup sur coup Le Guépard, 8,5 et La Ragazza di Boubé, c'est-à-dire que c'est carton plein, si je puis dire.
0: C'est clair.
1: Et donc là, elle est formidable du début jusqu'à la fin. Et à côté d'elle, il y a deux acteurs. Alors, c'est très curieux, ça tient à la coproduction italienne. C'est donc Georges Chakiris, qui est américain d'origine grecque et qui s'était révélé dans West Side Story. Et également, le copain qui rencontre l'héroïne dans le film, c'est Marc Michel, qui a tourné avec Jacques Demy, et qu'on reverra après. Donc, une distribution qui est assez hétéroclite, mais surtout, bon, le film, il faut le retenir pour son importance politique. Comment Comencini traite formidablement cette période délicate de la libération en 1944-1945 en Italie, et comment Claudia Cardinale est du début jusqu'à la fin, puisque tout le film repose sur elle, formidable, d'une intelligence, d'une finesse, d'une variété de jeux.
0: Mais c'est une super comédienne.
1: Super comédienne, moi, j'adore, hein. Rien que pour Claudia Cardinale, et ça vaut la peine de le voir. La présentation est faite par Aurore Renaud, très intelligente, un petit peu débit de mitraillette, mais enfin, il faut accepter cela.
0: Bon, merci, merci beaucoup, Pierre. Crier.

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1: Bonjour à tous et bonjour à toutes. La librairie Ombre Blanche organise cette semaine, comme à l'accoutumée, des rencontres littéraires. Vous pouvez vous rendre nombreux et nombreuses à la salle de conférence de cette librairie qui se situe rue Mirepoix. Toutes les rencontres sont gratuites, l'occasion pour vous de rencontrer les auteurs et les autrices qui font l'actualité littéraire, de les entendre échanger avec un ou une spécialiste du sujet, puis un petit temps d'échange est prévu avec le public, enfin toujours un petit moment de dédicace, donc n'hésitez pas à participer à ces beaux moments gratuits de culture. Ça commence le mardi 13 octobre à 18h. L'invité est Hervé Mazurel. Il est maître de conférence à l'Université de Bourgogne, historien des affects et des imaginaires et spécialiste de l'Europe du 19e siècle. Il viendra pour présenter son dernier ouvrage, Rimbaud, l'Odyssée silencieuse, paru aux éditions du Seuil. Le lendemain, la rencontre est toujours à 18h, ce mercredi 14 octobre, mais je vous conseille de venir un peu plus tôt si vous voulez une place, car c'est une rencontre exceptionnelle, puisque l'invité n'est autre que Antoine Volodine. Antoine Volodine qui viendra présenter Retour au Goudron, un ensemble de 11 textes publiés chez 11 éditeurs différents et qui signe la fin du mouvement post-exotique. Le lendemain, le jeudi 15 octobre à 18h, il sera question d'histoire et de politique pour une rencontre organisée en partenariat avec Sciences Po Toulouse. L'occasion d'échanger avec Pierre Rosanvallon, professeur émérite au Collège de France, qui signe « La tyrannie du présent » paru aux éditions du Seuil. Le lendemain, c'est Johanna Lair qui sera l'invitée de la librairie Ombre Blanche le 16 octobre à 18h. Elle est docteure en sciences politiques, psychologue clinicienne et également chercheuse en histoire, spécialiste notamment de la place des femmes dans la Shoah. Et il sera justement question de cela avec son dernier ouvrage, Auschwitz, une histoire de femmes avec les Françaises du bloc 10, paru aux éditions Gallimard. Deux rencontres sont prévues le samedi 17 octobre. La première rencontre sera avec le maître de conférence en histoire à l'Université Toulouse Jean Jaurès et spécialiste du Brésil contemporain Sébastien Roseau. Il viendra discuter autour de son ouvrage « Une utopie dans le désert, Belo Monte, Brésil, 1893-1897 » paru aux éditions Anacarsis. A noter que cette rencontre s'inscrit dans le cycle Américas, un cycle de rencontres organisé en partenariat avec l'IPEAT, l'Institut pluridisciplinaire pour les études sur les Amériques à Toulouse. La semaine se terminera avec Catherine Meurice qui viendra présenter son dernier album paru aux éditions d'Argo et qui s'intitule « Le clan des Walden ». Toutes ces rencontres, j'insiste là-dessus, sont gratuites. C'est une occasion d'entendre des auteurs et des autrices nous raconter leur œuvre. Alors n'hésitez pas à vous rendre nombreux et nombreuses. Et si vous ne pouvez pas venir à ces rencontres, eh bien vous pouvez les retrouver sur l'onglet podcast du site de la librairie Ombre Blanche, mais aussi sur les antennes de Radio Radio du lundi au vendredi à partir de 13h30. Belle semaine littéraire à tous et à toutes.
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4: 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Bonsoir mesdames, bonsoir mesdemoiselles, messieurs, bonsoir. Notre prochaine émission aura lieu demain à 6h30.

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Aujourd'hui, balade dans la discographie de Michel Plasson avec l'Orchestre National du Capitole de Toulouse, dont il a fondé la saison symphonique à la Halle aux Grains en 1974, année au cours de laquelle l'Orchestre du Capitole acquiert son existence propre, puisqu'il naît de la fusion de l'Orchestre du Théâtre du Capitole et de l'Orchestre de Radio Pyrénées. Michel Plasson a quitté l'Orchestre du Capitole en 2003 et il ne l'a plus dirigé depuis. Son retour à la Halle aux Grains est annoncé le jeudi 2 juillet à 20h. Il se produira à la tête de l'Orchestre du Capitole. C'est donc un événement extraordinaire qui se déroulera dans le cadre du Festival de Toulouse qui a lieu cette année du 30 juin au 11 juillet. En attendant donc ce concert du 2 juillet à la Halle aux Grains, sous la direction de Michel Plasson, je vous propose de réentendre la symphonie en ré mineur de César Franck, enregistrée par l'orchestre sous la direction de Michel Plasson. Il s'agit de l'œuvre la plus connue du compositeur, c'est son unique symphonie. Elle a été écrite entre 1886 et 1888, avant d'être créée en 1889. Elle est dédiée à son élève Henri Duparc. La première a eu lieu un an seulement avant la mort du compositeur, dans un contexte où les œuvres symphoniques sont rares dans la tradition classique française au XIXe siècle, puisque ce genre était considéré comme une spécificité allemande. Il semble probable que la genèse de cette œuvre soit consécutive au succès des variations symphoniques pour piano et orchestre composées par César Franck en 1885. Par ailleurs, le succès de plusieurs œuvres d'autres compositeurs français a favorisé un regain de la forme symphonique dans le goût du public français. Nous pouvons citer la troisième symphonie de Camille Saint-Saëns, la symphonie sur un chant montagnard français de Vincent d'Indy, toutes deux achevées en 1886. L'excellent accueil qui leur fut réservé ne s'était pas produit depuis la symphonie fantastique de Berlioz en 1830. Pour ce qui est de César Franck, les variations symphoniques pour piano et orchestre et la symphonie en ré mineur ont été conçues pour créer une distance avec le langage symphonique du romantisme allemand, puisque le compositeur a introduit plusieurs innovations françaises, dont l'intégration du piano ou de l'orgue dans l'orchestre et l'utilisation du modèle thématique cyclique. Comme dans les œuvres antérieures de Saint-Saëns et de Berlioz, et à l'instar de ses propres compositions, Franck s'est également servi d'une structure cyclique pour sa symphonie. La symphonie en ré mineur demeure ainsi l'exemple le plus représentatif de l'écriture symphonique cyclique dans la tradition musicale romantique. Pourtant, César Franck a utilisé également un son typiquement germanique, évitant les nouveautés dans l'orchestration ou l'inspiration thématique nationaliste par lesquelles Saint-Saëns et Dandy avaient l'habitude de différencier leurs propres travaux symphoniques. C'est ainsi que la symphonie en ré mineur peut être vue comme la fusion de deux formes nationales antagonistes, la forme cyclique française et la forme symphonique romantique allemande. C'est en partie en raison de cette fusion inattendue que l'œuvre a été mal reçue lors de sa première exécution. Plus encore, le sentiment anti-allemand de l'époque a influencé la manière dont a été reçue la symphonie de Franck. À l'époque de la guerre franco-prussienne, de 1871 avait considérablement affecté le monde musical. Elle avait en particulier provoqué une scission au sein de la Société nationale de musique, fondée par Saint-Saëns en 1871, lors de la décision en 1886 de la Société d'accepter la musique étrangère, c'est-à-dire principalement allemande, et plus généralement à cause de l'admiration pour la musique de Richard Wagner de certains de ses plus jeunes membres, notamment Franck et Dandy. À l'époque, les critiques ont vu cette symphonie comme une tentative maladroite d'écriture orchestrale trop éloignée de la forme symphonique classique et des règles harmoniques de Haydn et Beethoven. Les contemporains étaient pour la plupart alliés à la tradition conservatrice de la Société nationale de musique. Mais ce contexte politique explique également la vitesse avec laquelle la symphonie a atteint la célébrité. Ainsi, dans les années qui ont suivi sa composition, elle était régulièrement programmée à travers l'Europe et aux États-Unis. La première américaine a eu lieu à Boston en 1899. La symphonie en ré mineur comprend trois mouvements.
chacun faisant référence au thème de quatre mesures introduits au début de l'œuvre. Le thème principal reprend à l'identique le motif des trombones, initialement présenté aux contrebasses et violoncelles dans la scène 3 de l'acte 3 de la Valkyrie, après que Wotan rappelle à Brunhilde qu'il a brisé en morceaux le glaive de Siegmund, dans le crépuscule des dieux, scène 1 de l'acte 3, lorsque les filles du Rhin préviennent Siegfried que seuls les flots du Rhin peuvent laver la malédiction qui pèse sur l'anneau. Voici donc de César Franck la symphonie en ré mineur par l'Orchestre national du Capitole de Toulouse, placé sous la direction de Michel Plasson.

0: Nous écoutions la symphonie en ré mineur de César Franck, interprétée par l'Orchestre national du Capitole de Toulouse, placée sous la direction de Michel Plasson. Il s'agit d'un enregistrement réalisé en 1986. Je vous rappelle que Michel Plasson retrouvera l'Orchestre du Capitole pour la première fois depuis 2003. Ce sera dans le cadre du Festival de Toulouse, le jeudi 2 juillet à 20h à la Halle aux Grains.
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0: Ainsi s'achève Sonnez Crécelle. 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

Bienvenue sur notre antenne. Nous vous souhaitons une agréable écoute en notre compagnie. Nous vous informons que la représentation d'aujourd'hui est sans entracte.

0: Sans entr'acte, aujourd'hui, l'opéra. Je vous propose d'écouter ce qu'il ressemble à peu près à la première version de Faust de Gounod, édité par le Palazzetto Bruzane, centre de musique romantique française, qui a produit l'enregistrement de cette version, dirigée par Christophe Rousset, son ensemble Les Talents Lyriques, le chœur de la radio flamande, et une distribution de premier choix, puisqu'on retrouve le ténor Benjamin Bernheim dans le rôle titre, Véronique Gens dans le rôle de Marguerite, et Andrew Foster Williams dans le rôle de Méphistophélès. L'enregistrement date de 2018, il a été édité l'année suivante. Quelques mots tout d'abord sur cette version très particulière. Faust est une figure mythique inspirée d'un personnage ayant réellement existé à la fin du XVe siècle. Il a rapidement donné lieu à des adaptations artistiques de tous ordres. Le dramaturge élisabéthain Christopher Marlowe a ainsi écrit la tragique histoire du docteur Faust à la fin du XVIe siècle. Goethe, lui, a publié deux Faust en 1808 et 1832. Thomas Mann a réinventé le mythe avec son ultime chef-d'œuvre, le docteur Faustus, en 1947. Les musiciens, de leur côté, ne furent pas en reste depuis le Faust de Louis Spohr en 1816 jusqu'au Faust de Philippe Fénelon, commande du Théâtre du Capitole, où il a été créé à Toulouse en 2007. En passant par Berlioz et sa Damnation de Faust de 1846, ou encore Arrigo Boito et son Méphistophélé de 1868. Une version révisée fut représentée en 1875. Signalons enfin la version de Busoni, Dr. Faust, datant de 1925, ou encore Pascal Dussapin, Faustus, The Last Night, qui date de 2006. Autant d'adaptations plus ou moins fidèles au mythe fondateur, certains préférant dans leur titre même déplacer légèrement le sujet. C'est ainsi que le fit Meyerbeer en 1839 avec son Robert le Diable, ou encore Prokofiev en 1920 avec L'Ange de Feu, mais aussi Stravinsky en 1951 avec The Wreck's Progress. Gounod s'intéresse très tôt à cette histoire qu'il découvre dans la traduction de Gérard de Nerval du premier Faust de Goethe en 1828. Mais c'est une pièce de théâtre de Michel Carré, inspirée par Goethe, qui sera l'élément déclencheur pour le compositeur de l'opéra. La pièce de Michel Carré s'intitule Faust et Marguerite. Elle a été créée en 1850. Le titre laisse entrevoir l'inflexion donnée à l'original gothéen. Gounod, comme Michel Carré, va concentrer son drame sur la découverte tardive par le vieux savant d'un pan entier de la vie qu'il avait jusque-là méconnu, l'univers des plaisirs sensuels. Contrairement à Goethe, qui montrait la dualité entre l'intellectualité pure et le monde sensible, Charles Gounod préfère présenter le drame sous un aspect moins philosophique, jouant essentiellement sur l'idée de culpabilité, sur le péché et le pardon divin, ce dernier s'opposant in fine à la condamnation sociale. La première version du Faust de Charles Gounod a été créée en 1859 au Théâtre Lyrique à Paris, mais la version connue, celle qui reste et qui est toujours jouée, date de 1869, la version initiale ayant été reformatée pour son entrée à l'Opéra de Paris à la suite de la faillite du Théâtre Lyrique. On connaît aujourd'hui l'immense succès de cette version qui est restée à la postérité. L'histoire de la composition du premier Faust de Gounod est aujourd'hui renseignée grâce aux travaux de Gérard Condé, ainsi que grâce aux travaux de Paul Prévost sur la genèse de l'œuvre en particulier. Pendant longtemps, néanmoins, la dispersion des nombreuses sources musicales et littéraires a rendu impossible la recréation de la version originelle d'un des opéras français les plus joués au monde, aux côtés de Carmen et des Contes d'Hoffmann. Et tandis qu'on s'est évertué à programmer toutes les variantes possibles, mais très proches des versions avec dialogue ou avec récit de Lacmé, Mignon et Carmen, Faust, pendant ce temps, n'a jamais connu que des dramaturgies de tradition dont les coupures habituelles ne changent guère le profil de la partition. Le bicentenaire de la naissance de Gounod, en 2018, imposait que ce mystérieux premier Faust puisse enfin être révélé, ou presque, écrit le fondateur du Palazzetto Bruzzan, centre de musique romantique française, Alexandre Dradvicky. Celui-ci poursuit, dans le livret qui accompagne cet enregistrement, la différence majeure d'avec la version connue de 1869, reformatée pour son entrée à l'Opéra de Paris, repose sur les nombreux dialogues parlés qui redonnent vie à des rôles sacrifiés par la suite. Il ne reste aujourd'hui quasiment rien du jeune Wagner ni de la moins jeune dame Marthe, laquelle, si elle amuse toujours dans le quatuor du jardin, étonne par sa gouaille comique dans un ouvrage éminemment poétique et sérieux. C'est qu'en vérité, Wagner comme Marthe avaient initialement fort à faire dans les textes parlés, émaillant les dialogues de répliques piquantes qui profilaient davantage le premier Faust en opéra comique de demi-caractère, à la manière des partitions d'Adolphe Adam ou encore de Aubert. L'aspect comique du premier Faust est également accentué par les répliques parlées de Méphisto, à l'adresse de son compagnon rajeuni, mais aussi dans des apartés destinés à rendre le public complice de la manipulation. Ce diable-là est plus ironique et moqueur que maléfique, et manœuvre moins à l'aide de véritables sorcelleries que par des subterfuges très concrets et pragmatiques lorsqu'il s'agit d'apporter des coffrets à bijoux ou de parer les coups d'épée d'un duel hasardeux. Les dialogues parlés du premier Faust utilisent, plus que de coutume dans le genre de l'opéra romantique français, le recours au mélodrame, c'est-à-dire au texte récité sur un fond musical discret. Toutes les dispositions orchestrales sont convoquées pour dramatiser le dialogue, larges accords ponctuant une phrase déclamée, harmonies soutenues pour colorer un état psychologique, incises véritablement thématiques ou même inserts symphoniques développés, le plus inspiré étant celui de l'éclosion des fleurs vénéneuses dans le jardin de Marguerite, qui deviendra en 1869 un bref arioso de Méphistophélès, Gounod n'ayant légitimement pu se résoudre à supprimer sa belle inspiration nocturne. L'autre grande différence entre les deux Faust réside dans les morceaux musicaux absents des nombreux enregistrements parus au XXe et XXIe siècle. Il y a d'abord ceux qui ont disparu sans que la situation dramatique soit conservée. Le trio initial entre Faust, Wagner et Cybèle et le duo de la séparation entre Valentin et Marguerite, par exemple. Il y a ensuite ceux qui furent remplacés par une autre inspiration musicale, le premier air de Méphisto, le Vaudor, reléguant dans l'oubli la chanson de Maître Scarabée aux accents assez proches, ou encore le second air de Cybèle, Si le bonheur à sourire t'invite, remplaçant beaucoup plus tard la romance Versez vos chagrins dans mon âme, coupée avant la création. Citons également l'air de Valentin avec réplique de ses compagnons, remplacé par le chœur de soldats aujourd'hui si célèbre. Il y a enfin une multitude de légères modifications qui auront le mérite de surprendre l'oreille du mélodrame averti. Partout, des détails ont été retouchés dans la version de 1869, mais pas forcément avec un résultat plus évident. On peut citer les interventions du chœur de démon et les dernières mesures de la scène de l'église, par exemple, ainsi que la fin du trio de la prison et les volées de cloches aujourd'hui absentes de l'apothéose finale. Pour l'anecdote, signalons que la kermesse de l'acte 1, inchangée dans sa forme, fait entendre l'intervention d'un mendiant dont les solos placent au second plan quelques phrases du chœur, tandis que l'homme demande l'aumône en passant de groupe en groupe. Quant à l'incontournable air des bijoux, on le retrouve dans sa version initiale, c'est-à-dire avec une reprise complète de la section « Ah, je ris de me voir si belle » avant le passage de coda. Mais, prévient Alexandre Dradvicky, pour autant il serait bien erroné de penser qu'un premier Faust parfaitement délimité précède un second Faust immuablement rejoué depuis 1869, car certains passages furent coupés ou modifiés avant même la création de 1859. Ils sont ainsi complètement inédits, tandis que d'autres ont été remplacés ou réécrits lors du transfert de la scène du théâtre lyrique à celle de l'opéra. Plusieurs morceaux, enfin, sont des ajouts ultérieurs, le plus célèbre étant l'air de Valentin, avant de quitter ces lieux, qui a été créé en anglais à Covent Garden avant d'intégrer le Faust français par le biais d'une traduction. C'est pourquoi le Faust que présente cette édition du Palazzetto Bruzzan, en s'appuyant sur la nouvelle édition scientifique dirigée par Paul Prévost aux éditions Berendt-Reiter, n'est ni plus ni moins qu'un autre Faust plutôt qu'un premier Faust, accumulant à dessein le maximum de pages inédites. Certaines ne se sont jamais rencontrées sur une scène et plusieurs sont présentées pour la première fois, Gounod ne les ayant probablement jamais entendues, du moins avec orchestre. Cet objet faustien, s'il est conçu pour satisfaire au maximum la curiosité des amateurs, est aussi pensé comme un ouvrage dramatique cohérent et qui serait tout à fait viable en scène. Pour en accroître encore l'intérêt, il est exécuté sur instrument historique, afin d'en laisser miroiter les couleurs orchestrales d'origine, couleurs aujourd'hui lissées par des timbres d'instruments modernes jouant sans aspérité. Ce n'est pas là la moindre qualité de cette interprétation. Dès l'ouverture, qui ne présente pourtant aucune différence entre les versions de 1859 et de 1869, l'auditeur redécouvrira le fugato sombre et inquiétant grâce auquel Gounod plonge le public dans les tourments romantiques de son héros. La kermesse, le jardin, l'église, la prison prennent eux aussi un tout autre relief entre les mains de Christophe Rousset, relief qui ne sera pas sans déranger les puristes épris de tradition, tant il renouvelle les sonorités habituelles d'un Faust que l'on croyait connaître jusque dans ses moindres recoins. Mais avant d'évoquer plus en détail cette distribution, voici quelques mots sur les personnages, car chaque personnage de cet opéra a été gratifié par Gounod d'un tube, Wagner et Marthe. Tout d'abord, Gounod montre dans ses deux petits rôles à quel soin il s'attache aux moindres détails de sa partition. Il les fait vivre et les caractérise avec netteté et délicatesse. Le rôle de Wagner est écrit pour un baryton basse, dans la partie centrale de sa tessiture. C'est le type même de l'ami fidèle, dévoué, un peu impulsif, mais dont la chaleur du timbre suffit à rassurer. Marthe laisse, elle, entrevoir un caractère plus bouffe. C'est un personnage plus âgé, elle apprend par Méphistophélès que son mari est mort au combat. Pour ce personnage de confidente, cheville nécessaire au bon déroulement du drame, Gounod a choisi encore une voix grave, une mezzo-soprano, dont les couleurs suffiront à dire l'âge et le côté en rien maternel. Valentin est le frère de Marguerite. Il est gratifié dans la version définitive du superbe R, qui est aujourd'hui le moment tant attendu de ce rôle, avant de quitter ces lieux. Le frère de Marguerite part à la bataille sans craindre pour sa propre vie. Il se sait en effet protégé par une sainte médaille. Le personnage de Siebel est un jeune homme insouciant. Il aime Marguerite sans retour, mais ne perd pas espoir. Au contraire, il est toujours près d'elle, cherchant à lui être agréable, à lui faire des cadeaux. Mais quand il lui offre des fleurs, Faust lui offrira un coffret plein de bijoux étincelants. Il ne peut pas rivaliser. Pour ce personnage, Gounod fait un choix qui peut surprendre aujourd'hui, une mezzo-soprano. Il faut garder en mémoire que ces rôles travestis étaient alors encore assez courants, surtout pour des personnages caractérisés par leur jeunesse. Richard Strauss reprendra ce procédé pour le jeune Octavian dans Le Chevalier à la Rose, qu'il confie à une voix féminine. Le rôle de Siebel a été illustré par des artistes tantôt mezzo-soprano, tantôt soprano. Les partitions originales ne sont que peu d'aide. En l'occurrence, la tessiture indiquée variant d'une édition à l'autre. L'écriture du rôle étant techniquement parlant assez centrale, ne requérant ni suraigu ni note extrêmement grave, c'est essentiellement un choix esthétique qui guidera telle ou telle option, le mezzo-soprano gardant plus de logique, ne serait-ce que pour une meilleure caractérisation entre Marguerite et Siebel. Avec la figure diabolique de Méphistophélès, nous entrons dans le trio des protagonistes du drame. Pour ce personnage sombre, caustique, manipulateur mais patient, Gounod choisit une tessiture de basse chantante. Mais l'interprète doit se garder d'en faire une caricature. Ni ogre, ni grimaçant, cet envoyé des enfers est un fin psychologue qui sait manipuler son monde. Humble quand il le faut, hautain devant Valentin et ses amis soldats, charmeur, il est assurément l'un des personnages les plus riches, les plus divers de la partition, et non le diable caricatural et tout d'un bloc que certains chanteurs en font parfois. Loin du cliché véhiculé par la Castafiore dans Tintin, Marguerite, à laquelle Gounod a confié l'art des bijoux, n'a rien d'une diva. C'est une jeune fille en rien timide qui finira, comme Yenoufa dans l'opéra de Janáček, par tuer son propre enfant, fruit de son amour avec Faust. Pour incarner ce personnage dont la féminité évolue de la pureté la plus naïve jusqu'à la condamnation pour infanticide, Gounod a exigé de sa soprano à la fois légèreté et puissance. Dans le fameux air des bijoux, Marguerite essaye les perles et le collier qu'elle vient de découvrir dans un coffret. Elle se regarde dans un miroir et n'en croit pas ses yeux. Tout ici, comme pour Faust récemment rajeuni par magie, n'est qu'illusion et facticité. Le fond de l'âme des héros n'est pas toujours ce que leur apparence laisse à croire. Gounod choisit de confier son rôle au titre à un ténor. Mais quel genre de ténor ? Le rôle est long, presque écrasant, dès sa première scène, très développée, fluide, alternant, arioso ouvert et air au cadre plus strictement canonique, l'interprète est amené à montrer une grande palette vocale et interprétative. Ne serait-ce que pour l'épisode de Transformation qui fait passer Faust de vieillard à jeune homme, on comprend aisément que l'artiste va devoir faire preuve d'un grand talent de coloriste. Il faut garder en mémoire qu'à l'époque de Gounod, les standards vocaux étaient en pleine mutation, surtout pour les ténors. Le grand opéra à la française avait en effet vu l'éclosion d'une vocalité plus puissante, plus d'énergie, avec l'exploit à l'époque inouï du ténor Gilbert Dupré, qui chanta pour la première fois sur scène lors d'une reprise de Guillaume Tell en 1831, un contrut à pleine voix et non en voix mixte ou falsetisée. Mais cette technique ne s'était pas encore généralisée et surtout elle ne faisait pas l'unanimité parmi les musiciens. Par sa longueur, par l'orchestration qui le porte, par les emportements qui le caractérisent plus d'une fois, Gounod demande au chanteur une vaillance qui s'inscrit dans l'évolution logique de la tessiture de ténor en ce milieu du XIXe siècle. En l'espace d'une représentation, Faust aura parcouru tous les âges de la vie, tous les sentiments aussi, ce qui fait de ce personnage l'un des plus complets, d'un point de vue psychologique et vocal, de tout le répertoire romantique. Je signale que le créateur du rôle, Joseph Barbeau, était un Toulousain qui avait commencé sa carrière comme premier violon au théâtre du Capitole. Ses qualités vocales lui valurent très rapidement d'endosser les premiers rôles sur les plus grandes scènes de l'époque, chantant aussi bien Rimbaud de Robert le Diable, qu'Horry dans Le Comte Horry, mais aussi Léopold dans La Juive ou encore Massaniello dans La Muette de Portici. Pour ce qui est de l'enregistrement de cette version dite initiale du Faust de Gounod, élaboré par le Palazzetto Bruzzane, centre de musique romantique française, la présence de Véronique Gens en Marguerite rappelle que Gounod voulait qu'on engage la forte chanteuse de grand opéra lorsque l'œuvre était jouée en province et non pas la première soprano d'opéra comique. Il écrit précisément des récitatifs dès 1862 pour que l'ouvrage corresponde au canon de l'opéra lyrique plus qu'à ceux du genre léger. Il faut à ce sujet signaler que la créatrice du rôle, Madame Miolan Carvalho, a fait mutiler presque tous les ouvrages que Gounod lui composait, sous prétexte que l'écriture en était trop dramatique pour elle. Exemple, la scène du filtre de Roméo et Juliette, d'abord raccourcie puis supprimée avant la création, ou encore la scène de la Croix de Mireille, mais aussi l'air de folie de Marguerite dans la prison de Faust, qui ne fut, semble-t-il, jamais terminée. À l'approche de la création de 1859, plusieurs journalistes s'interrogeaient d'ailleurs sur la capacité de Madame Carvalho à arborer un champ large dont on savait Gounod épris. Des remarques qui justifient la présence dans cet enregistrement d'une voix plus sombre et centrale, mais aussi le retour à des ossias d'écriture plus grave. Véronique Gens, ici, nous permet d'entendre toutes ces variantes par rapport à la version définitive de 1869. Moins flatteuse d'un point de vue purement vocal. Le ténor Benjamin Bernheim, de son côté, apporte à Faust un timbre plus jeune que de coutume, dans la véritable tradition des premiers créateurs du rôle, usant de la voix mixte et de la voix de tête, à la manière du ténor français de demi-caractère. Le rôle de Méphistophélès est ici confié à Andrew Foster Williams, permettant de retrouver la spécificité théâtrale du baryton basse de caractère, qui faisait la gloire de l'opéra comique et du théâtre lyrique dans les années 1860. Loin des grandes basses profondes de Meyerbeer, ses emplois valorisaient autant les qualités vocales que le jeu scénique, et il n'est qu'à lire le texte des répliques du diable pour se persuader que le Méphistophélès originel n'est sans doute pas pensé pour des choix de stentor monolithique comme on peut en entendre bien souvent aujourd'hui dans ce rôle. Un rôle qui requiert souplesse, rapidité, finesse et qualité prosodique de chaque instant. Quant à Dame Marthe, elle était bien soprano dès les premières étapes de distribution, avant d'évoluer vers les tessitures de contralto qu'on entend aujourd'hui. La création de ce nouveau Faust permet de rappeler combien les ouvrages lyriques français étaient appelés à de grands remaniements du vivant même des compositeurs. Il n'y a presque jamais de version unique et indiscutable d'un opéra, mais une constellation de partitions subtilement différentes. Il y aura désormais un autre Faust qui donne à voir les étapes de l'acte créateur de l'un des plus grands génies de l'art romantique français.
1: Welcome on air. We hope you're having a delightful moment with us. And please, beware that the show tonight has no intermission.
0: Voici donc cet autre Faust de Charles Gounod, dont le découpage diffère de la version définitive de 1869. 4 actes seulement pour ce Faust édité par le Palazzetto Bruzzane, centre de musique romantique française, alors que la version de 1869 est découpée en 5 actes. Dans le premier des 4 actes de ce premier Faust, Faust, désespérant d'atteindre la connaissance et de trouver un sens à sa vie d'étude, décide d'y mettre fin, tandis qu'au loin des paysans chantent le bonheur et l'amour. Au moment de boire le poison, il invoque Satan, qui paraît sous les traits de Méphistophélès, et lui offre ses services. Dédaignant les richesses, la gloire et la puissance, Faust demande la jeunesse. Une vision de Marguerite Rouet achève de séduire le vieux docteur qui signe le pacte fatal, boit la coupe où le poison est devenu élixir, rajeunit et presse son compagnon infernal de rejoindre sa bien-aimée. Aux portes de la ville, une kermesse bat son plein. Valentin, avant de partir au combat, s'attendrit sur la médaille que lui a donnée Marguerite, sa sœur, dont il confie la garde à ceux qui restent. Méphistophélès surgit, chante la gloire de Maître Scarabée, fait à chacun des prédictions funestes, tire du vin de Chypre, de l'enseigne du cabaret et, en prononçant malicieusement le nom de Marguerite, déchaîne la colère des soldats qui lui opposent la garde de leur épée en forme de croix. Une valse rassemble à présent la foule en liesse. Cybèle, comme Faust, attend Marguerite qui traverse la place en baissant les yeux. Faust lui offre le bras et se laisse éconduire comme un débutant. Avec, dans le rôle de Faust, Benjamin Bernheim, ténor, dans le rôle de Marguerite, la soprano Véronique Jans, dans le rôle de Méphistophélès, le baryton basse Andrew Foster Williams, dans le rôle de Valentin, le baryton Jean-Sébastien Bou, dans le rôle de Cybèle, la mezzo-soprano Juliette Mars, dans le rôle de Wagner et celui d'un mendiant, le baryton Anas Séguin, et dans le rôle de Dame Marthe, la soprano Ingrid Perruche, avec le chœur de la radio flamande, l'orchestre Les Talents Lyriques est placé sous la direction de Christophe Rousset.

0: et c'est ce mot qui me rejette violemment dans la route incertaine de l'humanité. Mes yeux se sont mouillés de larmes et la terre m'a reconquis. Le voilà, il paraît plongé dans de profondes méditations.
1: Sais-tu pourquoi il nous a fait dire de passer dans son cabinet ?
2: Je suppose que notre zèle pour l'étude et nos rapides progrès nous ont rendu l'objet de cette faveur.
1: Tu as le cœur de plaisanter au moment d'essuyer la bourrasque ?
2: Oui, car ce sera la dernière.
1: Comment ?
2: Il n'est rien de tel que de prendre un parti, Cybèle, et j'ai pris le mien.
0: Qui vient là ? Assez-vous.
2: Nous-mêmes, monsieur le docteur. Nous étions à la taverne, honnêtement occupés à boire, quand monsieur le docteur nous a fait mander dans la soirée d'hier. L'état philosophique dans lequel nous nous sommes trouvés en sortant de là ne nous a pas permis de nous rendre plutôt à ses ordres.
0: C'est-à-dire que vous étiez ivre ?
1: Non, pas moi, monsieur le docteur.
2: Qu'importe si je l'étais pour deux.
0: Et c'est ainsi que vous employez le temps, jeunes gens. C'est ainsi que vous trompez les espérances de vos familles qui vous ont confié à moi. Toi, Wagner, quelle notion as-tu de la médecine ? Et toi, Cybèle, où en es-tu de la théologie ?
2: J'avoue que, pour la médecine, je n'en sais pas plus que mon oncle qui exerce depuis 30 ans la profession de médecin. Aussi, monsieur le docteur, si je tue les hommes, ce sera d'une autre façon.
0: Comment ?
2: Je me fais soldat. Je pars aujourd'hui même avec un hardi compagnon qui se nomme Valentin et qui a déjà fait 2 campagnes. Quant à Cybèle...
0: Eh bien ?
2: Le pauvre garçon n'ose pas vous le dire, mais s'il montre peu de goût pour la théologie, cela tient à ce qu'il est amoureux.
0: Amoureux ?
1: Hélas, oui. De la sœur de ce Valentin dont il vous parlait tout à l'heure.
2: Sois quicque, monsieur le docteur. C'est mon dernier mot de latin.
0: Ainsi, tu me quittes.

0: la guerre, tous les instincts et tous les désirs de la jeunesse. Ah, leurs paroles m'ont rendu plus douloureuse encore, le sentiment de ma solitude. Quel espoir me reste? Pourquoi ai-je reculé devant cette mort que j'envie? Oh, veilles inutiles!
1: Bravo, insensés! Fâches impuissantes!
0: Spectacle d'un bonheur qu'il ne m'est plus permis de connaître!

0: Eh bien, et Valentin ?
1: Il fait ses adieux à sa sœur et sera ici dans un instant.
0: Attendons-le et buvons.
1: Merci, je n'ai pas soif.
0: Messieurs, Siebel m'afflige. Que l'amour lui fasse perdre la tête. Bien, mais la soif, cela n'est pas permis. Allons, Siebel, gageons que je te donne soif. À Marguerite ! Valentin trouvera les bouteilles vides. Si nous faisions une partie de dés en l'attendant.
1: Prends garde de perdre ton dernier écu.
0: Sois tranquille, je le retrouverai dans les poches de l'ennemi. Commence.
2: Embrasse-moi une dernière fois, Marguerite, et séparons-nous. C'est là que mes amis m'attendent.
1: Hélas, quand reviendras-tu ?
2: Bientôt.

0: Marguerite. Allons.
1: Ah, te voilà. Tu es cause que je n'ai plus un denier dans ma bourse.
0: Tu puiseras dans la mienne. Allons, messieurs. Un dernier coup et disons-nous adieu. Il faut que nous ayons pris ce soir notre première étape.
1: Laisse passer la grande chaleur. Il est à peine midi.
0: Il me tarde d'être en route.
1: Est-ce pour pleurer?
0: Eh bien, quand cela serait?
1: Et que diable, mon cher, il faut être homme. Ce n'est pas la première fois que tu quittes ta sœur.
0: Non, mais je n'ai plus ma mère pour rester près d'elle.
2: Je te promets pour elle l'amitié d'un frère, Valentin.
1: Pas de mélancolie, morbleu. Et mettons les gosiers, d'accord?
3: Décidément, je n'aurais pas cru que monsieur le docteur redevint si jeune. Le voilà qui court comme un écolier après tous les minois qui voient passer dans la rue.
1: Attention!
0: Non! Ne chante pas!
1: Et si je veux chanter, moi? Oui, je chanterai, et le diable ne me fera pas taire!
3: Vous plaît-il?

0: me sera-t-il permis de me mêler à votre compagnie, messieurs?
1: Je chante pour mes amis, monsieur, non pour vous.
0: Un auditeur de plus n'est pas pour intimider un chanteur de votre mairie.
1: Pardieu, monsieur, je serais curieux de vous entendre, vous qui jugez si bien les autres.
0: Très volontiers, vous allez nous conter l'histoire d'un rat, je vous conterai celle d'un scarabée.
1: Va pour le scarabée, nous écoutons.

0: votre belle voix et la pensée morale de votre chanson, monsieur, me réconcilient avec vous. Car je vous avoue que je vous avais pris d'abord pour un mauvais plaisant. Nous ferez-vous l'honneur de trinquer avec nous ?
1: De commandant ! Ah, voilà qui est fâcheux. Voyez-vous cette ligne ?
0: Eh bien ?
1: Vous vous ferez tuer à la première affaire, mon bon ami.
0: Hein ?
2: Vous êtes donc sorcier ?
1: Assez pour lire dans ta main que tu ne toucheras plus une fleur sans la flétrir.
2: Moi ?
1: Tu t'en apercevois ce soir, si tu t'es...

0: Renégats de mon brave, avec votre vivacité, vous vous ferez tuer par quelqu'un qui n'est pas loin d'ici. À votre santé, messieurs.
1: Charlatan et le drôle,
0: permettez-moi de vous en offrir de ma part. Voilà, seigneur Bacchus, à boire. C'est du vrai chypre, messieurs, digne d'être bu à la santé de Marguerite.
2: Je me sème mes crases si tu en bois une seule goutte.
1: Voilà, je brûle. Est-ce l'enfer qui s'allume ?

0: serviteur, je vous revaudrai cela.
1: Tu n'as pas l'air content. Est-ce qu'on t'aurait aspergé d'eau bénite ?
0: Laissons cela. Quel rôle me sera donné dans l'orgie de monsieur le docteur ?
1: Fait que mes passions soient satisfaites.
0: Monsieur le docteur n'est pas exigeant.
1: Où est la jeune fille qui m'est apparue ce matin ?
0: Oh, comment ? Vous y pensez encore ?
1: Oui, c'est celle-là que je veux.
0: La belle enfant passera par ici tout à l'heure, et j'entends de ce côté un bruit de fête qui nous fera prendre patience.

C'était l'acte 1 du Faust de Charles Gounod dans sa version initiale de 1859. Dans l'acte 2, nous sommes sur le seuil de la maison de Marguerite. Si belle cueille des fleurs qui se fanent aussitôt. L'eau bénite rompra la malédiction. Faust survient avec son guide diabolique. La simplicité du logis lui semble à l'image de celle qui paraît enfin encore troublée par la rencontre. La ballade du roi de Tulé que Marguerite fredonne la ramène à ses pensées. Indifférente au bouquet de Cybèle, elle aperçoit le coffret laissé par Faust et se pare des bijoux qu'il contient. Sa voisine, Dame Marthe, ne la désapprouve pas. Apprenant la mort du mari qu'il avait abandonné par les deux hommes de retour, la voisine entreprend le messager diabolique tandis que Faust et Marguerite se font des aveux plus timides. Après avoir interrogé la fleur, dont elle porte le nom, Marguerite s'abandonne puis implore son amant de la laisser jusqu'à demain. Faust lui dit adieu, mais Méphistophélès suggère à son compagnon d'écouter les confidences de Marguerite à la nuit étoilée. Faust la rejoint, ils s'étreignent, le diable exulte. Voici donc l'acte 2 de Faust de Charles Gounod avec dans le rôle titre Benjamin Bernheim ténor, dans le rôle de Marguerite la soprano Véronique Jans, dans le rôle de Méphistophélès le baryton basse Andrew Foster Williams, dans le rôle de Cybèle, la mezzo-soprano Juliette Mars, et dans le rôle de Dame Marthe, la soprano Ingrid Perruche. Le chœur de la radio flamande et l'orchestre Les Talents Lyriques sont placés sous la direction de Christophe Rousset.

0: regardes-tu de ce côté?
1: La jeune Siebel, votre élève.
0: Que fait-il chez Marguerite?
1: Ne vous souvient-il plus qu'il en était pris?
0: En effet.
2: Chut! Voici notre amoureux. Cachons-nous à maman.
3: Mon bouquet n'est-il pas joli?
1: Charmant.
3: Je vais le suspendre à sa porte pour qu'elle le voie en rentrant.
2: Oh, bonne idée.
3: Ce soir, je reviendrai comme si de rien n'était. Et si elle veut savoir de qui viennent les fleurs, je le lui dirai sur les joues. Oh, si j'ose lui dire.
1: Oh, à la bonne heure.
4: C'est votre faute, docteur.
1: Si vous m'aviez laissé quelques instants de répit, nous ne serions pas arrivés les mains vides.
0: Vois, comme tout respire dans cette chambre, un sentiment de calme et d'ordre.
1: Oui, c'est assez propre.
0: Je ne voulais que de rapides plaisirs, et je sens l'amour s'emparer de tout mon être. Laisse-moi.
1: Oui, gracieux maître.
2: Je vais déterrer quelques vieux trésors qui avancera nos affaires.

0: aperçu la belle enfant au bout de la rue. Voici la cassette. Avez-vous ?
1: Je pars et ne reviens jamais.
2: Daignez seulement jeter les yeux sur ces pierreries.
1: Je renonce à elle, te dis-je.
0: Quoi ?
1: Va-t'en. Et ne présente pas à mes sens égarés l'image de cette beauté céleste.
0: Si Eben ne sera peut-être pas si scrupuleux, il me prend envie de lui donner les bijoux.
1: Serpent !
2: Que m'importe si je t'enlace ?
0: La cassette est placée, docteur. Suivez-moi, j'ai mon projet.

0: diamant.
1: Je l'ignore, Dame Marthe. J'ai mal agi sans doute et je n'aurais pas dû y toucher.
2: Pourquoi donc, ma mignonne?
1: Si on vous les apporte, ce n'est assurément pas pour que vous les laissiez dans la cassette. Vous croyez que cette parure m'était destinée? Et à qui donc, sinon à vous?
0: Ne soupçonnez-vous pas d'où cela peut venir?
1: Moi? Non.
3: Vous baissez les yeux.
0: Il y a quelque amoureux là-dessous.
2: Voyons, contez-moi cela.
1: Eh bien, je vous avouerai, Dame Marthe, qu'un jeune seigneur m'a abordé ce matin dans la rue.
0: C'est lui? N'en doutez pas. Savez-vous qu'il n'y a qu'un prince qui puisse faire un pareil cadeau?
1: Un prince? Bonté divine, aidez-moi vite à ôter tout cela.
3: Mais ce don!
0: Quel mal y a-t-il à se promener devant son miroir? Et que servirait d'être belle si l'on osait y ajouter un peu de parure?
1: Oh, quel dommage de ne pouvoir sortir ainsi!
0: Bon, une perle d'abord, puis un collier. Personne ne s'en apercevra.
4: Et s'il y a de méchantes langues, nous trouverons un compte.
0: Hélas, ma belle, quand vous aurez un mari, les bijoux deviendront assez rares. Voyez le mien, il a mangé tout notre avoir et s'en est allé courir le monde en me laissant sur la paille. Dieu m'est témoin pourtant que je ne lui ai jamais causé de chagrin. Tout n'est pas rose dans le mariage, mon ange.
5: Pardon, mesdames. Je désirerais parler à Madame Marthe Sperheim.
0: C'est moi, monsieur?
5: L'histoire que j'ai à vous conter est lamentable, madame.
0: Comment?
5: Cette histoire n'adresse que vous. Si mon ami veut bien m'excuser auprès de mademoiselle...
1: Cela n'est pas nécessaire, monsieur.
6: Ne m'accorderez-vous pas un moment d'entretien?
1: Monsieur est trop bon, et ma conversation n'a rien qui puisse l'intéresser.
0: De quoi s'agit-il, monsieur?
5: Votre mari est mort, et vous souhaite le bonjour.
1: Mon mari est mort? Oh, ciel! Je succombe!
5: Un peu de saisissement.

0: trouver une parole. Je voudrais tomber à ses pieds.
1: Hélas, oui, madame, m'aura pas dit.
2: Et ne m'apportez-vous rien de lui?
1: Si fait, l'expression de se repentir, du reste, pas snowball.
2: Quoi? Rien? Le traître! Et comment est-il mort?
1: En se détestant du fond du cœur pour avoir pu vous abandonner. Mais en attestant le ciel que c'était votre faute plutôt que la sienne.
2: Oh, le monstre!
1: Toutefois, il avait mis de côté pour vous sa part d'un trésor.
2: Digne homme! Où l'aura-t-il caché, monsieur?
1: Chez une demoiselle qu'il rencontra à Naples et qui lui témoigna beaucoup de tendresse.
2: Le pandard! Il n'en a jamais fait d'autre!
1: Moi aussi est-il mort. À votre place, je le pleurerai l'année d'usage. Et je songerai à le remplacer.
2: Encore me faudra-t-il son extrait mortuaire, monsieur?
1: Nous en témoignerons devant les juges, et cela suffira.
0: Pourquoi avoir ôté ces bijoux que vous portiez tout à l'heure?
3: On les aura apportés ici par erreur.
0: Croyez-vous?
1: Ah, madame, qui ne serait heureux d'échanger la bague avec...

0: S'est-il moqué de moi?
1: Oh oui.
0: Hélas, j'ai bien peur de rester veuve.
1: La chose est à craindre.
0: Je n'aurais pas dû quitter Marguerite. Ce jeune homme est capable de l'enjôler.
1: Il est temps d'y penser.
0: Ces jeunes filles ont si peu d'expérience.
1: Moins que les veuves, assurément.
0: Oh, les hommes!
1: Et les femmes, donc?
0: N'entends-je pas marcher?
1: Oui.
0: C'est lui!
1: Non.
0: Allons, du courage! Je veux tout lui dire. Seigneur! Qui est là? Seigneur! Oh, je vous retrouve enfin! Me direz-vous pourquoi vous m'avez si brusquement quittée? Et n'en ai-je pas assez dit pour me faire comprendre?
1: Comment donc?
2: À qui parlez-vous, dame Marthe?
0: Hein? Vous n'êtes donc pas...
2: Je suis Siebel, et je viens voir Marguerite.
0: Bonté du ciel, qu'est-ce que je dis?
1: Une phrase bien imprudente.
2: Marguerite a donc reçu quelqu'un?
0: Personne, monsieur Siebel, personne. Ou plutôt, un étranger qui désirait me parler. Et naturellement, je croyais...
2: Expliquez-vous.
0: Et de quel droit venez-vous m'interroger? Ne suis-je pas libre de ma personne?
2: Prenez garde, dame Marthe. S'il arrive malheur à Marguerite, c'est à vous que j'en demanderai compte.
0: Cela vous sied bien, vraiment, de donner des leçons de morale aux autres quand on vous rencontre vous-même à une heure indue dans le jardin de Marguerite.
2: Ne suis-je pas l'amie de Valentin? Et n'ai-je pas le droit de voir sa sœur?
0: Le jour, c'est possible, mais non la nuit, mon bel amoureux. Que diraient les voisins, je vous le demande, s'ils vous voyaient entrer ici?
1: Oh, oui.
2: Je n'y avais pas songé, et je suis prêt à sortir. Mais vous m'expliquerez...
0: Je vous répète que mes affaires ne vous regardent pas et que Marguerite n'est pour rien dans la visite que j'ai reçue ici.
2: Allons, je reviendrai demain.
0: Il faut croire que ces messieurs seront partis ensemble et que Marguerite sera rentrée chez elle.
1: Évidemment.
0: En tout cas, je n'ai rien à me reprocher.
1: Rien du tout.
0: Allons, monsieur Siebel. Je vous suis.
1: Bonsoir. Il était temps. Voici notre couple. Gardons-nous d'interrompre un si doux entretien. Et vous, fleurs aux parfums enivrants, épanouissez-vous à ma voix. Emplissez l'air de vos poisons subtils.

0: Ainsi, tu m'as reconnu, cher ange, quand je suis entré dans le jardin.
1: N'avez-vous pas vu que je rougissais?
0: Et tu me pardonnes mon audace de ce matin?
1: Je craignais que vous n'eussiez trouvé dans mon air quelque chose de hardi.
0: Douce créature.
1: Mais où sommes-nous? Que de fleurs nouvelles se sont épanouies à la fois. Quel doux parfum s'exhale dans l'air autour de nous. Il se fait tard. Adieu.
0: Et quoi? Ne pourrais-je passer librement une heure auprès de toi? Ô Marguerite, ne me ravis pas si tôt mon bonheur. Laisse ma main.

Nous écoutions l'acte 2 de Faust, de Gounod, dans sa version de 1859. Dans l'acte 3, délaissée par Faust, raillée par ses compagnes, Marguerite trouve du réconfort dans l'amitié de Cybèle. Valentin, de retour avec ses soldats, célèbre la victoire, tandis que Marguerite, venue à l'église pour prier, y est poursuivie par la voix accusatrice du démon. Comme Faust veut revoir son amante, Méphistophélès chante une sérénade railleuse sous ses fenêtres. Mais c'est Valentin qui survient, décidé à venger l'affront dont Cybèle l'a instruit. Il tire l'épée. Faust, avec l'aide du diable, le frappe à mort. Devant la foule réunie, Valentin trouve encore la force de maudire sa sœur. Avec, dans le rôle titre, Benjamin Bernheim, ténor, dans le rôle de Marguerite, Véronique Jans, soprano, dans le rôle de Méphistophélès, Andrew Foster Williams, baryton basse, dans le rôle de Valentin, le baryton Jean-Sébastien Bou, dans le rôle de Cybèle, la mezzo-soprano Juliette Mars, le chœur de la radio flamande et l'orchestre Les Talents Lyriques sont placés sous la direction de Christophe Rousset.

0: Marguerite, Siebel, vous pleurez?
1: Oh, Siebel, vous êtes le seul qui ne me maudissiez pas.
0: Je suis encore un enfant, mais j'ai le cœur d'un homme. Voulez-vous que je le poursuive, quelque part qu'il soit, Marguerite? Je le trouverai et je vous vengerai.
1: Oh non!
0: Vous l'aimez encore?
1: Toujours.
0: Il vous oublie pourtant.
1: Non! Il m'aime, je le sais. S'il a de mauvaises pensées, elles ne viennent pas de lui, mais de cet homme qui l'accompagne. Cet homme m'est odieux, Siebel. Quand il s'approchait de nous, il me semblait que nous cessions de nous aimer. C'est dans un de ces moments qu'Henri m'a quittée. J'étais agenouillée près du berceau. Je lui disais, « Regarde cet ange que Dieu nous a donné. » Son compagnon est entré et l'enfant s'est éveillé en poussant des cris. Alors, ils sont partis. Lui, avec un regard farouche. L'autre, avec un éclat de rire. Le lendemain, Henri n'est pas revenu. Oh, mais pardon, ce n'est pas à vous, Siebel, que je devrais parler de lui.
0: Pourquoi? Vous me jugez mal, Marguerite?

0: Adieu, Cybèle. Il n'est plus dans la ville qu'une maison qui me soit ouverte. C'est celle où l'on prie. J'y vais pour mon enfant et pour lui.
1: Adieu, Marguerite. Hélas, elle l'aime encore.
2: Oh, c'est vous, monsieur Cybèle. Dieu soit loué.
1: Qu'y a-t-il?
2: Valentin, monsieur Cybèle.
1: Valentin! Il est de retour?
2: Je viens de l'apercevoir qui entrait dans la ville avec quelques-uns de ses compagnons. C'est qu'il est capable de tuer sa sœur, savez-vous?
1: Que faire?
2: Si vous lui disiez vous-même. Une fois le premier mouvement passé... Surtout, ne lui parlez pas de moi, je vous en prie. Vous savez que je n'y suis pour rien. Bien m'a pris de ne pas écouter l'autre. Dieu sait où j'en serais aujourd'hui. Ah, cette pauvre Marguerite n'avait pas mon expérience.
3: Il est vrai que mon mari ne serait pas revenu, lui.
2: Tenez, les entendez-vous? Je me sauve. Surtout, monsieur Cybèle, ne lui parlez pas de moi. Pour Dieu, ne lui parlez pas de moi.
1: Que lui dire? Je n'ose aller à sa rencontre.

0: Eh bien, c'est Ben. Tu as l'air tout étonné de me revoir, mon garçon. Me croyais-tu mort? Ah, j'avoue que la guerre a été meurtrière. Ce pauvre Wagner y est resté.
1: Wagner?
0: À la première escarmouche, comme le lui avait prédit ce méchant sorcier. Nous l'avons enterré sur le champ de bataille et j'ai planté une croix sur sa tombe. Dieu et son âme. Moi, vois-tu, j'avais un talisman contre la mort. C'est cette médaille que m'avait donnée Marguerite. Mais nous causerons tout cela, les pieds sur les chenets en vidant une vieille bouteille. Viens!
1: Non, n'entre pas.
0: Pourquoi? Tu détournes la tête? Tu fuis mon regard? Sébel, explique-toi, je le veux!
1: Eh bien non, je ne le puis.
0: Mon Dieu, qu'est-il arrivé à Marguerite?
1: Sois clément, Valentin. Pardonne-lui.
0: Lui pardonner? Non, ce n'est pas vrai!
1: Valentin!
0: Laisse-moi!
1: Qu'elle ne revienne pas ici!

0: travers ses vitraux la lueur de la lampe sainte. Elle devient de plus en plus faible et semble répandre plus d'obscurité que de lumière. C'est ainsi qu'il fait nuit dans mon âme.
1: Voyez combien je suis plus sage que vous. Il fait jour dans la mienne.
0: Regarde, voilà sa maison. C'est là qu'elle me pleure.
1: Pourquoi l'avez-vous quittée ?
0: Parce que je voulais l'arracher à ton infernale puissance. Parce que j'avais horreur de toi et de moi.
1: Avouez qu'il vous tarde de goûter les douceurs de la paternité.
0: Dieu Tout-Puissant, comment ta main a-t-elle créé ce grossier mélange de boue et de feu ?
1: Et qui donc a perdu la jeune fille, s'il vous plaît ? Vous ou moi ?
0: Assez !
1: Entrons dans la maison.
0: Je tremble d'y apporter le malheur avec moi.
1: Laissez-moi vous annoncer, docteur. Je vous promets que vous serez bien reçu.

0: jetons.
1: Laisse-nous. De toi, je me sépare. Va-t'en. Va-t'en. Ah, ah, si vous changez d'âme, ah.

Nous écoutions l'acte 3 de Faust de Gounod dans sa version initiale de 1859. Dans l'acte 4, dernier acte de cette version, Faust assiste au mystère de la nuit de Valpurgis et voit soudain le spectre de Marguerite. Parvenue à la prison où, meurtrière de son enfant, elle attend son supplice, Faust tente de l'en arracher, mais elle a perdu la raison, invoque la démence de Dieu, renie son amant et, appelée par les anges, va renaître au ciel. Avec, dans le rôle de Faust, le ténor Benjamin Bernheim, dans le rôle de Marguerite, la soprano Véronique Gens, dans le rôle de Méphistophélès, le baryton-basse Andrew Foster Williams, le chœur de la radio flamande et l'orchestre Les Talents Lyriques sont placés sous la direction de Christophe Rousset.

0: C'était l'acte 4, dernier acte du Faust de Gounod dans cette version initiale de 1859. Interprété par le ténor Benjamin Bernheim dans le rôle titre, la soprano Véronique Jans dans le rôle de Marguerite, le baryton basse Andrew Foster Williams dans le rôle de Mephistopheles, le baryton Jean-Sébastien Bou dans le rôle de Valentin, la mezzo-soprano Juliette Mars dans le rôle de Cybèle, le baryton Anna Séguin dans le rôle de Wagner et dans le rôle du mendiant, et enfin la soprano Ingrid Perruche dans le rôle de Dame Marthe, avec le chœur de la radio flamande et l'orchestre Les Talents Lyriques, placé sous la direction de Christophe Rousset, enregistré en 2018 et paru l'année suivante aux éditions du Palazzetto Bruzzane, centre de musique romantique française, basé à Venise.
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0: Ainsi s'achève cette émission dédiée au premier Faust de Gounod dans la version de 1859. La version passée à la postérité étant celle de 1869. Sans entracte, c'est terminé. Bonne nuit sur Radio.

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1: Jean Echenoz, je m'en vais. Les incidents avec les chiens se multipliaient. Un autre jour, par exemple, entre deux prismes transparents de glace coupante, on tomba sur un corps de pachyderme qui reposait là depuis va savoir quand. À demi enfoui, le cadavre était praliné de glace, mieux conservé par la banquise qu'un pharaon sous pyramide. Le froid embaume aussi radicalement qu'il tue. Malgré les exclamations, jurons et claquements de fouet des deux guides, les chiens fondirent avec enthousiasme sur le mastodonte et ce qui suivit ne fut que craquements haletants, gluants et répugnants de mâchoires affairées. Ensuite, une fois les bêtes gavées, n'ayant fait qu'une bouchée de la partie émergée de l'animal sans même attendre qu'elle décongèle, on dut attendre la fin de leur sieste pour se remettre en chemin. On commençait à en avoir un peu marre de ces chiens. Ce serait le dernier jour qu'on recourrait à leur service. On continua d'avancer, dans la lumière perpétuelle toujours plus obscurcie par les nuées de moustiques. Rappelons qu'ici, rien ne sépare les jours en cette saison. Le soleil ne se couche plus. Il faut consulter sa montre pour savoir quand il est temps de se reposer, de se bander les yeux pour dormir, après qu'avec une aile de mouette, on a balayé le sol de la tente. Quant aux moustiques, leurs larves étant arrivées à maturité dans les flaques innombrables, ils attaquent de plus belle. Ce n'est plus par dizaines mais par centaines au mètre cube qu'ils mènent leurs assauts en escadrilles serrées, pénétrant votre nez, votre bouche, vos oreilles et vos yeux, pendant que vous arpentez et piétinez le permafrost. Sur le conseil d'Angoutretoc, contradictoire avec les prescriptions de la faculté incarnée par Feldman, Ferrer dut se remettre à fumer, bien que le goût du tabac retrouvé par ce froid lui procura des nausées. Mais c'était le seul moyen de repousser les diptères. Mieux valait même fumer, dans leur moment de furie, deux ou trois cigarettes à la fois. On avançait toujours sur cette piste à peine perceptible que balisaient tous les deux ou trois kilomètres des cairns régulièrement dressés. Simple tumulus de pierres entassés par les premiers explorateurs de la région pour marquer leur passage, les cairns avaient d'abord servi de point de repère, mais ils pouvaient aussi parfois contenir des objets témoignant de l'activité passée dans la région. Vieux outils, restes alimentaires calcifiés, armes hors d'usage et même, parfois, des documents ou des ossements. Ainsi, une fois, un crâne dans les orbites duquel poussaient des brins de sphaigne.
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Oui, absolument. Oui, excusez-moi, j'étais donc en train de consulter mes fiches. Oui, effectivement, oui, il nous manque, vous avez dit, la fréquence. Il nous manque la fréquence, c'est 100, combien? Ah, alors, qui c'est qui connaît la fréquence? On se réveille, qui connaît la fréquence? Oui, très bien, Raymond, 106,8. 106,8 pour les plus de 60, 70, 80, 90, 100, 110, je vous en mets 120, 130. Et pour 150, et bien jusqu'à 150 ans, vous pouvez écouter cette émission, cette radio sur 106,8, Radio Plus.

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